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0: Smart. N'hésitez pas, achetez le livre, achetez le CD, vous ne serez pas déçus. Notre réalisateur, c'est Daniel Tapia, que je remercie également. Vladimir Cosma, bonjour.
1: Bonjour Jacques.
0: Vladimir Cosma, qui ne vous connaît pas en France et peut-être dans le monde? Vous êtes né à Bucarest, en Roumanie, dans une famille de musiciens, et très jeune, vous étiez le violon, qui, dès l'âge de 8 ans, vous voit vous produire en concert avec votre père Théodore, fameux pianiste. Nous en reparlerons dans un instant, mais vous êtes surtout connu en France, où vous avez émigré avec vos parents, par la composition de la musique originale, du cinéma et de la télévision, et de plus de 500 œuvres, peut-être un peu plus même, dont un grand nombre de films de cinéma français, notamment durant les années 70, 80 et 90. Vous avez écrit les thèmes célèbres de très nombreuses comédies qui sont encore de nos jours sur toutes les lèvres, comme Le Grand Blanc avec une chaussure noire, La Boum, Les Aventures de Rabbi Jacob, L'Aile ou la Cuisse, L'As des As, ou La Chèvre, mais aussi pour des films plus dramatiques comme Diva, Le Bal ou La Gloire de mon Père et beaucoup d'autres. Il nous faudrait la moitié du temps de notre émission simplement pour les énoncer, sans compter les nombreuses bandes originales pour la télévision, notamment pour les séries Château-Vallon, L'Amour en héritage et Les Cœurs brûlés. Pour toutes ces œuvres, vous avez été récompensé à plusieurs reprises en remportant deux fois le César de la meilleure musique originale pour Diva et Le Bal, sans compter deux sets d'or. Vous avez également composé les œuvres pour orchestre d'harmonie, ainsi que de la musique de chambre et de la musique vocale. Vous avez reçu de très nombreuses distinctions et médailles d'honneur, et vous avez été décoré de l'insigne de l'officier de la Légion d'honneur, de commandeur de l'ordre des arts et lettres, ainsi que grand officier de l'ordre du mérite culturel, et l'Université nationale de musique de Bucarest vous a décerné le titre de docteur honoris causa. Un éminent critique a dit de vous: la popularité de sa musique ne l'empêche pas de privilégier toujours un langage sincère et direct qui intègre des recherches sur le timbre ou les instruments inhabituels, comme dans Diva ou La Vouivre. Alors, quelle carrière, Vladimir Cosma? Alors, avant de pénétrer plus avant, si vous voulez, dans votre livre, dites-nous, qu'est-ce qui vous fait encore courir aujourd'hui?
1: Mais écoutez, ce qui me fait courir, oui, c'est Jacques Benhamou.
0: Vous êtes gentil. Il est très heureux de vous accueillir.
1: J'ai couru depuis 2 heures pour arriver
0: au studio.
1: Au studio, et voilà.
0: Donc... Et heureusement que vous n'êtes pas venu à pied, ni en vélo. Oui. Oui, de façon plus sérieuse.
1: Plus sérieusement, oui, c'est toujours les mêmes choses depuis que je suis petit. Il n'y a pas du nouveau dans mes préoccupations. C'est la musique. C'est la musique. Et les choses à côté de la musique, comme par exemple écrire un livre, mes mémoires.
0: Magnifique.
1: Mais on tourne autour de...
0: De la musique,
1: de
0: toujours.
1: De la musique, etc.
0: Votre livre, plus de 500 pages, votre livre. Quelle vie! Alors, on connaît Vladimir Cosma, le compositeur, l'artiste, mais on connaît moins son parcours personnel à partir de son enfance. En pénétrant dans votre livre, votre premier chapitre est intitulé « Un enfant de Staline ». Vous êtes né à Bucarest, en Roumanie. Racontez-nous, comment ça se passait là? Vous vous rappelez un peu de... Je parle pas de votre naissance, mais des jeunes années.
1: Oui, mais écoutez, il se passait... Peut-être c'est surprenant pour vous, pour les spectateurs, il se passait très bien.
0: Oui,
1: c'est-à-dire
0: oui,
1: que c'est mon enfance, ma jeunesse.
0: Malgré Staline.
1: Non, ou peut-être grâce à lui, je ne sais pas.
0: Ah, c'est à vous de dire.
1: Ça, c'est une discussion à avoir, et comme les sources sont divergentes,
0: oui, bien
1: et ce qu'on raconte de l'histoire est souvent transformé, regardé différemment. Moi, ce que je sais, c'est que ma jeunesse a été une jeunesse heureuse, que je ne suis pas parti de Roumanie par anticommunisme ou par antistalinisme. Puisque j'étais bien,
0: oui,
1: je travaillais la musique.
0: Puisqu'à l'âge de 8 ans, déjà, vous jouiez du violon et vous donniez des concerts à l'âge de 8 ans.
1: Violon. Voilà, j'ai choisi le violon parce que les Allemands, oui, qui nous ont envahis, nous ont jetés de notre appartement, oui, et nous sommes arrivés, moi et ma famille, et mon père, ma mère,
0: oui,
1: dans un tout petit appartement où il n'y avait pas la place.
0: À Bucarest.
1: Pour
0: mettre un piano.
1: Pour mettre un piano.
0: Bien
1: alors,
0: sûr, bien sûr.
1: Mon père, un jour, est venu, un jour quand j'avais 4 ans ou oui, quelque chose comme ça.
0: Oui.
1: Et

0: venu, il m'a apporté un petit violon en attendant d'avoir un appartement plus grand où on pourrait mettre un piano.
1: C'est extraordinaire.
0: Mais
1: extraordinaire.
0: Ce jour-là est arrivé beaucoup plus tard. Il est arrivé quand j'avais 14 ans.
1: Oui.
0: J'étais déjà violoniste. Oui. Et je donnais.
1: Et compositeur.
0: Et je commençais à être compositeur,
1: mais
0: puisque mon but, depuis le début, c'était d'être compositeur de le violon, c'était un petit, c'était un cheminement vers la compositeur, vers la musique, la grande musique.
1: Oui, bien sûr, bien sûr.
0: Voilà.
1: Alors, parlez-nous de votre père Théodore, c'est un pianiste d'exception, ouais. Et votre maman Carola, dite Coca, qui était une grande sportive, elle était aussi compositrice,
0: ouais.
1: Et je crois qu'elle avait remporté des prix en matière de,
0: oui,
1: de sport.
0: Oui, elle était championne d'Europe de crawl.
1: Wow, de natation,
0: voilà.
1: Formidable au moins. Avec elle, on pouvait pas couler, hein, n'est-ce
0: donc,
1: pas?
0: Voilà.
1: Et votre père était passionné de Paris, de la France, où il avait commencé à vivre avec votre maman, c'est ça?
0: C'est-à-dire que mon père m'a élevé toujours dans une adoration de la France et de Paris.
1: Ben
0: il avait vécu quand il avait, dans les années 30, il avait découvert le jazz.
1: À Paris. À Paris, oui.
0: Il était élève, le seul élève de Jean Wiener.
1: On va en parler. Mais à Bucarest, quand vous étiez jeune, vous auriez aimé faire des études de médecine, vous en faisiez ce que vous écrivez. Mais au cours d'un séjour hospitalier, vous êtes évanoui à la vue du sang. Et alors vous avez foncé totalement vers la musique.
0: Voilà, donc, je suis resté musicien et j'ai continué cette dynastie de musiciens qui était
1: votre vie,
0: toute ma famille, quoi.
1: Mais bien sûr.
0: Grand-mère, donc la mère de mon père, était élève de Ferruccio Busoni, qui était un grand compositeur,
1: oui,
0: un grand pianiste.
1: Oui, et puis il y a votre papa qui est pianiste, vous avez un oncle.
0: Un oncle qui est chef d'orchestre, ma mère aussi, enfin donc, si vous voulez, j'ai baigné dans cette atmosphère, dans ce désir de la musique. Donc, c'est très rare les moments où j'hésitais, je me disais, si je faisais les mathématiques, où j'aimais beaucoup les mathématiques, les échecs et tout ça, alors, je flirtais avec ça un tout petit peu, mais je revenais vite
1: à la musique. Mais alors, vous étiez vraiment surdoué, et vous écrivez que vous étiez un staccanoviste consentant de la musique.
0: Oui.
1: Ça veut dire quoi? Ça veut dire que vous travaillez?
0: Ça veut dire que je travaillais 5-6 heures par jour.
1: Waouh.
0: La musique, le violon, la composition, etc.
1: Vous.
0: Et puis, à côté des études normales d'un jeune homme comme moi, de l'époque. Voilà.
1: C'est formidable. Et puis le départ pour Paris, le Paris, que vous décrivez dans votre chapitre sur un quai de gare à Bucarest. Comment s'est passé ce départ pour Paris? Vous êtes parti en train? Vous êtes parti comment?
0: Écoutez, le départ, ça a été très, très douloureux pour moi.
1: Ah,
0: puisque
1: de quitter Bucarest.
0: Quitter Bucarest, quitter tous mes amis, quitter une fille que j'aimais sur place, et je me promettais de la faire venir à l'Occident. Mais enfin,
1: et de l'épouser.
0: C'est épouser, ça c'est autre chose. Mais enfin, c'était une espèce de...
1: C'est une amourette.
0: Oui,
1: une amourette.
0: Voilà.
1: Mais et donc vous aviez mal au cœur de quitter Bucarest pour venir à Paris, en quittant tout ça.
0: Oui, j'ai eu mal au cœur, surtout que j'ai quitté à 22 ans, j'étais déjà connu en Roumanie, comme arrangeur, comme, je faisais les arrangements de l'orchestre de mon père, qui était l'orchestre d'État, Electrecorde, qui était l'orchestre principal des musiques légères
1: bien sûr.
0: Bucarest, et c'est moi qui faisais les arrangements. Et tous les artistes étrangers de tendance un peu communiste, comme Yves Montand, comme Catherine Deneuve, comme Catherine Sauvage, etc., qui venaient donner des concerts en Roumanie, demandaient que ça soit moi qui
1: dirige l'orchestre.
0: Qui fait les arrangements de l'orchestre qui était dirigé par mon père.
1: Ouais.
0: Donc, j'avais déjà une réputation d'arrangeur moderne.
1: Tout jeune. Alors, écoutez, bien sûr, vous avez énormément progressé, on va venir, mais récemment, vous avez écrit un concerto, le concerto de Berlin, qui est enregistré avec Concerto de Berlin, Eternity Love Vive, ensuite le Concerto Mediterraneo, avec les différents mouvements, Allegro, Risolutto, Largo, Allegro, Giocoso, et puis l'Oblique également. Alors, si vous voulez bien, pour commencer notre petite pause musicale, on va écouter un petit extrait du Concerto de Berlin, si vous le voulez bien.
0: Je le veux très bien.
1: Avec joie.

0: Ah là là, concerto de Berlin avec au violon Vadim Repin. Vous êtes et composé bien sûr par l'immense Vladimir Kosma. Vladimir Kosma. Vladimir, je pense que si Mozart avait entendu ce concerto,
1: ah, il serait suicidé.
0: Il se serait suicidé tout de suite.
1: Oui.
0: C'est sûr, ça. C'est absolument magnifique. Je rappelle à nos auditeurs qui sont à l'écoute de Côté Jardin sur la radio RCJ et que j'ai l'immense plaisir de vous accueillir pour parler de vous, pour parler de votre livre magnifique, Vladimir Kosma, Mes Mémoires, et de votre dernier CD, Le Concerto de Berlin, et puis bien d'autres œuvres. Voilà. Alors, Vladimir, vous racontez dans votre livre, votre contact avec Jean Wiener. Alors, qui était Jean Wiener? En tout cas, lui, Jean Wiener a dit, excusez-moi de vous devancer un petit peu, sur votre livre, vous écrivez ça. Quand vous l'avez rencontré, il a dit, avec votre père, bien sûr, et il vous a dit, jouez-moi quelque chose au piano. Quand vous avez joué quelque chose au piano, il a dit à votre père, Théodore, votre fils, c'est la musique même. Alors, c'est quoi ce contact? Racontez-nous ce contact magnifique.
1: Mais écoutez, le contact, c'était que pour moi, Jean Wiener, c'était un
0: monument.
1: Un monument et un rêve de le rencontrer, comme ça a été le cas de Michel Legrand ou de Martial Solal.
0: Oui, on va en parler.
1: Ou quelques grands compositeurs et musiciens français que je rêvais
0: de rencontrer. Et Nadia Boulanger, André Auder, tout ça.
1: Oui. En venant à Paris, je rêvais de les rencontrer.
0: Oui.
1: Et mon père m'a amené chez lui. C'est la première personne que j'ai vue en arrivant à Paris.
0: À Paris.
1: D'ailleurs, l'appartement que j'ai acheté quelques années plus tard pour mes parents était dans le même immeuble rue de la Trémoille qu'habitait Jean Wiener à l'époque.
0: Vous étiez vraiment habité par Jean Wiener, vous?
1: J'étais, oui.
0: Et alors?
1: Alors,
0: ça a déclenché encore... D'abord, la grande fierté de votre père, une grande fierté de votre papa, Théodore. Quand on lui dit que son fils est la musique même, c'est extraordinaire.
1: Bien sûr que c'était important, mais plus important, c'était, je sais pas, je voulais dire quelque chose et vous m'avez...
0: Je vous ai interrompu.
1: Oui, vous me... C'est-à-dire que vous dites les choses avant que je les dise, je peux pas redire la même chose.
0: Mais pourquoi pas, allez-y.
1: Alors, bon.
0: Et alors?
1: Donc, j'ai rencontré Jean Wiener, qui est devenu... une espèce de protecteur à Paris et à la suite j'ai rencontré Michel Legrand, j'ai rencontré Nadia Boulanger qui était aussi quelqu'un, j'avais une lettre de recommandation d'un grand musicien roumain qui me parlait qui lui parlait, il m'a envoyé chez elle et donc c'est toutes ces personnages m'ont attaché énormément à Paris, à la musique qui était importante à ce moment-là, beaucoup plus importante que maintenant. Même la musique de variété, il y avait Beko, il y avait Aznavour, il y avait des grands, grands artistes qu'on n'a plus aujourd'hui. On n'a plus les mêmes.
0: C'est vrai, tout à fait.
1: En musique classique ou en musique symphonique. Voilà.
0: Et alors, avec Michel Legrand, votre rencontre avec Michel Legrand, qui était une rencontre très, très importante.
1: Ma rencontre, ça a été... J'admirais énormément Michel Legrand pour ses arrangements que je connaissais déjà depuis la Roumanie. Je recevais des disques qu'il avait fait, I Love Paris, un disque espagnol, des musiques... où il donnait un nouveau visage aux arrangements, c'est-à-dire que c'était un arrangeur extraordinaire.
0: Hors pair.
1: Et quand je dis hors pair, c'était que, si vous voulez, ces arrangements étaient rapprochés la musique, anoblissaient la musique. Les arrangements de Legrand sur I Love Paris ou tout ça, ou son disque Cole Porter,
0: oui,
1: tout ça faisait de ces musiques qui étaient des musiques de variété, des musiques qu'on jouait. Bon, ça leur donnait une autre allure et une autre dimension. Donc j'ai voulu le rencontrer. J'ai réussi à aller le voir. Et je lui ai demandé un rendez-vous pour lui présenter mes arrangements,
0: oui,
1: et pour voir s'il y avait une possibilité de travailler pour lui, etc. Bon. En allant le voir, il habitait rue Michel-Ange.
0: Oui.
1: Je suis allé le voir et il a écouté mes choses, m'a dit oui, c'est ce que vous faites et m'intéresse beaucoup, mais actuellement je ne peux pas vous engager tout de suite parce que je travaille avec un garçon qui s'appelle Jean-Michel Defaille,
0: oui,
1: qui travaille pour moi. Mais on ne sait jamais. Et un mois plus tard, je reçois un coup de téléphone de Michel Legrand qui me demande de venir et d'aller le voir. Donc je vais le voir et il me propose d'écrire deux arrangements pour des concerts qu'il faisait à l'Alhambra tous les mois, avec les plus grands solistes et les plus grands chanteurs de l'époque.
0: Oui.
1: Et il m'a donné à ce moment-là à écrire deux arrangements.
0: Mmh.
1: J'ai fait ces arrangements qui lui ont tellement plu qu'il m'a demandé deux semaines plus tard, si j'avais le temps, parce qu'il s'était séparé de Jean-Michel Defaille, si j'avais le temps de venir et l'aider dans la suite de sa carrière.
0: D'accord. Et puis bon, c'est là que votre carrière s'envole.
1: Voilà.
0: On va dire que c'est comme ça. Alors que Michel Legrand, pour lequel vous travaillez de plus en plus, propose de le suivre aux États-Unis. Comment ça se passe?
1: Il se passe que donc la carrière de Legrand explose en Amérique et il est appelé pour aller déménager et aller
0: vivre en Amérique.
1: D'accord. Alors, il me demande si je veux aller. Bon, j'accepte. Et puis, il se passe une chose extraordinaire. C'était que 3 jours avant de partir, je suis chez lui à la maison. Le téléphone sonne et j'entends par le haut-parleur la conversation avec Yves Robert.
0: Ah oui, fameux Yves Robert.
1: Voilà, qui l'appelait pour faire la musique d'un nouveau film, Alexandre le Bienheureux.
0: Oui.
1: Parce que Legrand avait fait la musique précédente de Dijorberg, qui était Monnaie de singe.
0: Oui, ah oui.
1: Mais en fait, c'était moi qui avais
0: écrit les arrangements.
1: Qui a écrit les arrangements, etc. Bon, il lui dit, voilà, j'ai un nouveau film, Alexandre le Bienheureux, vous voulez faire la musique, tout ça. Mais Legrand lui dit, je suis désolé, cher Yves, mais je ne peux pas travailler parce que je pars en Amérique dans 3 jours et
0: oui,
1: et donc je ne peux pas rester faire. Bon, et alors l'autre était très déçu, lui dit mais écoutez cher Yves, il y avait un jeune qui était avec,
0: oui,
1: avec toi quand on a fait le dernier film, est-ce que lui il serait pas libre pour venir faire ce film. Bon, Legrand lui dit, non, il part avec moi. On part tous les deux en Amérique, etc. Bon, il lui dit, s'il part en Amérique, tant pis, etc. Il raccroche. Moi, évidemment, j'étais désespéré.
0: Oui, c'était une occasion.
1: Je voyais la chance
0: oui,
1: qui me filait sous le nez. Et je lui ai dit, mais cher Michel, est-ce que je ne pourrais pas rester faire ce film-là?
0: Oui.
1: Et je viens dans 2-3 mois après, en Amérique.
0: Bien sûr.
1: Il était hésitant, etc. Et puis, à un moment donné, je vois qu'il prend le téléphone et il appelle Yves Robert.
0: Oui.
1: Il dit, écoute, cher Yves, tu m'as demandé le jeune, etc. Voilà. Est-ce que tu as un papier, un crayon pour marquer son nom, Vladimir Kosma. Il habite 15 rue Jean-Jacques Rousseau. Son téléphone et un tel. Bon. Et il raccroche.
0: Et il aurait dit à Yves Robert, je vais te faire un cadeau.
1: Je vais te faire un cadeau.
0: Et voilà.
1: Je vais te faire un grand cadeau. Bon. Et le lendemain, je recevais un coup de téléphone d'Yves Robert et ma vie a changé.
0: Bien
1: parce
0: sûr.
1: Que j'ai fait la musique de ce très beau film qui était Alexandre le Bienheureux.
0: Oui, ben oui.
1: Après, j'ai fait toutes les musiques d'Yves Robert jusqu'à sa mort. Ouais. Je sais pas, une dizaine, quinzaine de films, 20, des films importants, La gloire de mon père, etc.
0: Et dont le grand blanc avec une chaussure noire.
1: Dont le grand blanc, comme vous dites.
0: Avec une chaussure noire.
1: Avec une chaussure noire.
0: Et je vous propose d'en écouter un morceau, un extrait, un grand blanc avec une chaussure noire, Vladimir Cosma, tout de suite.

0: cette merveilleuse musique, le grand blanc avec une chaussure noire, par notre ami Vladimir Cosma. Vous êtes à l'écoute de RCJ, Côté Jardin, Jacques Benhamou, votre compagnie. J'ai l'immense plaisir et honneur de recevoir aujourd'hui Vladimir Cosma. Donc Vladimir Cosma, vous avez utilisé avec bonheur la flûte de Pan et le cymbalum. Comment vous est venue l'idée et comment avez-vous trouvé les musiciens?
1: Écoutez, il me semblait, il fallait que je trouve une idée.
0: Oui.
1: Il m'a semblé, depuis les débuts de mon travail pour le cinéma, j'ai pensé qu'il n'y avait pas que le thème qui avait une importance. L'instrument qui le joue, la couleur musicale, a une importance capitale, c'est-à-dire de personnifier un personnage par un instrument qui le joue d'un bout à l'autre. C'est-à-dire que toujours le thème du film est joué par le même instrument.
0: C'est ça.
1: Et ne pas, par exemple, jouer le thème une fois par le hautbois, une autre fois par la flûte, une autre fois par le piano, suivant les scènes. Mais cette idée m'est venue d'Antoine Carras, vous voyez, le troisième homme,
0: qui avait utilisé
1: pour son film, d'un bout à l'autre, une cithare viennoise.
0: Exactement, bon. Oui, je m'en
1: Alors,
0: souviens.
1: Il faut que je trouve un instrument qui est particulier et qui peut parcourir le film d'un bout à l'autre. Comme je suis roumain et que la flûte de Pan est un instrument d'origine roumaine, je me suis dit, en fait, ça serait formidable. Il n'a jamais été utilisé pour un film, la flûte de Pan. Je serais le premier à l'utiliser et ça donnerait une couleur originale et particulière à ce film.
0: Et puis il y avait le cymbalum aussi.
1: Le cymbalum accompagné, oui,
0: ça,
1: bien sûr.
0: Oui, tout à fait, c'est absolument magnifique. Hein.
1: Oui.
0: Alors, vous étiez déjà connu comme compositeur, mais c'est avec ce film que vous avez vraiment explosé, votre carrière a vraiment explosé, avec Le Grand Blanc et Une Chaussure Noire.
1: Hein. Oui, ça a été un succès énorme de cette musique, et ça a relancé de la musique folklorique roumaine.
0: Oui, oui,
1: c'est-à-dire
0: oui,
1: que pendant 2-3 ans, en France, on ne jouait dans toutes les radios, cette musique,
0: oui,
1: ma musique, et toutes les musiques autres.
0: Oui, bien sûr, bien
1: sûr. Tout le folklore roumain est ressorti, a relancé cette...
0: Mais vous avez dû avoir des médailles d'or et d'or en Roumanie. Ils devaient être fiers, les Roumains, d'entendre cette musique composée par un des leurs.
1: Oui, probablement.
0: C'était magnifique. Et puis alors, Vladimir Cosma, le célébrissime Rabbi Jacob, avec d'abord la rencontre avec François Reichenbach, réalisateur de La Raison du Plus Fort. Et alors, comment ça se passe? Parce que c'est Gérard Oury. Comment se passe cette rencontre avec Gérard Oury?
1: La rencontre avec Oury, que je ne connaissais pas du tout, c'était fait, comme tu as dit, grâce à Reichenbach.
0: Oui, oui, oui.
1: Pour lequel j'ai fait un film où il m'a demandé de décrire la musique. J'ai fait la musique et il était enthousiasmé. Reichenbach, c'était un grand amateur de musique. Il aimait les musiques, il les connaissait bien.
0: Bien sûr.
1: Il faisait des films musicaux et il était très ami avec Oury. Et Oury ne jurait que par Reichenbach pour le goût de la musique.
0: C'est ça.
1: Et Reichenbach lui a dit, écoute, tu as cette musique à faire, il y a une danse de Funès qui va être le moment le plus important du film. Il y a, à mon avis, une seule personne qui peut faire cette musique-là, c'est un jeune, je viens de travailler avec lui, il s'appelle Vladimir Cosma. Il faut le prendre parce que c'est lui qui est le seul qui peut faire cette musique-là. Bon, alors, Oury... Évidemment, il a commencé à demander à tout Paris.
0: Oui, si on vous connaissait.
1: Des maquettes pour ce thème-là.
0: Oui.
1: Et quand j'ai appelé, moi, le studio, puisqu'on m'a demandé de faire une maquette, bon, j'ai appelé le studio d'Avou, où j'enregistrais habituellement. Et j'ai dit à l'ingénieur, voilà, c'est pour le film de Oury. Il dit, ah, mon pauvre. Mais tous les compositeurs font des maquettes maintenant pour ce film-là.
0: Ah,
1: tout
0: oui.
1: Le monde. Oui, parce que c'était le film le plus important de la saison. Alors tous les éditeurs, tout ça, tout le monde se battait. Bah, j'ai dit, écoute, je vais être le Xème qui va faire une maquette pour ce film-là. Tant pis, j'ai rien à perdre.
0: Mais bien sûr.
1: Donc, j'ai fait la maquette, qui était en fait la version définitive que tout le monde connaît, puisque c'était pas une maquette faite avec deux, trois instruments ou tout ça, c'était vraiment fait un enregistrement sérieux, comme une définitive.
0: Oui.
1: Et on a choisi ma musique.
0: Oui.
1: Par la suite, Uri m'a demandé de faire le thème principal du film que j'ai fait quelques jours, et j'étais définitivement engagé pour faire la musique de
0: Rabbi Jacob.
1: De Rabbi Jacob.
0: Rabbi Jacob. Écoutez, on va écouter un extrait de Rabbi Jacob, de cette merveilleuse musique.

0: merveilleuse chanson, Ravi Jacob. Alors, vous êtes à l'écoute de Côté Jardin sur RCJ, en votre compagnie Jacques Benhamou. L'immense plaisir d'avoir avec nous aujourd'hui Vladimir Cosma, compositeur que tout le monde connaît, tout le monde à travers le monde et partout, et même ailleurs, même sur la Lune peut-être, il paraît, qu'on vous connaît, je crois. Hein. Bon, alors, à la suite de ce film Ravi Jacob, Louis de Funès vous a écrit une lettre que je ne résiste pas au plaisir de lire ici. Alors, Louis de Funès vous a écrit « Cher Vladimir, je viens de voir Ravi Jacob. Votre musique est un chef-d'œuvre qui nous amène les larmes. Vous êtes un très grand monsieur. Merci pour cette si jolie musique et merci pour le cœur que vous avez mis dedans. Mon respectueux souvenir à Madame Cosma. Je vous embrasse. » C'est quand même formidable. Louis de Funès, qui était un monsieur très sobre, sauf quand il jouait, il était...
1: qui était une vedette énorme.
0: Mais bien énorme, sûr, mais bien
1: sûr. Très au-dessus de tous les autres. Un film avec de Funès, c'était un cadeau inespéré. Et moi, j'étais complètement inconnu. C'était ma deuxième musique de film.
0: Oui, oui, oui.
1: Et recevoir une lettre comme ça...
0: Mais c'est fabuleux. Mais alors, mais je crois que vous avez eu... Il y avait des répétitions pour la danse, non?
1: Ah oui.
0: Et elles ont eu lieu où, ces répétitions?
1: Les répétitions... du lieu chez moi,
0: oui.
1: Il venait toutes les semaines, les vendredis,
0: oui.
1: Pour travailler la chorégraphie qui a été faite pour
0: ce film.
1: Pour cette danse,
0: oui, pour cette danse
1: que j'avais fait. Moi, je jouais au piano.
0: Il se comportait comment,
1: Il se comportait extrêmement sobre. On n'avait pas l'impression du tout...
0: C'était une star.
1: Que c'était une star et qu'on faisait un film de comédie. Il n'y avait pas un sourire, il n'y avait pas un rire. Il apprenait les pas l'un après l'autre comme si c'était casse-noisette. Ou...
0: Ouais. comme bon, si c'était une danseuse de l'opéra.
1: Voilà. J'ai fait des répétitions de chorégraphie de bande avec Pierre Richard, avec d'autres Coluche, tout ça. Il plaisantait, il y avait des gags, des trucs. Lui, rien. Il faisait ça, il répétait.
0: Après, il remettait son manteau, il partait. Au revoir, monsieur.
1: Je me demandais, mais pendant 3 minutes, comment on va rire à tout ça?
0: Et pourtant.
1: Mais j'ai découvert le vrai de Funès et qu'est-ce qu'il allait faire uniquement sur le tournage. C'est-à-dire, sur le tournage, il a porté un plus.
0: Ouais, c'est
1: de gestuels et de mimiques et de trucs qu'il ne faisait pas à la répétition. À la répétition, il faisait uniquement les pas et il apprenait la structure de la danse.
0: Ouais.
1: Et j'ai découvert le reste à la première prise. Quand Gérard Houdy a dit moteur, rue des Rosiers, c'est parti. Et puis tout d'un coup, il y avait tout ce qu'il avait appris pendant la répétition.
0: Qui sortait magnifiquement.
1: Mais avec plein de trouvailles.
0: De variétés
1: qui changeaient, puisqu'il a fait 5 prises et chaque prise était différente.
0: Oh, c'est fou.
1: Au point que Houry ne savait pas laquelle prendre, c'était génial chaque fois.
0: C'était un génie. Un génie. Alors en 1974, alors que vous aviez pris quelques jours de vacances à Belle-Île-en-Mer, je le dis ça, hein, vous recevez un appel de Claude Zidi, qui était réalisateur de films comiques comme Les Bidas en folie, Le Grand Bazar ou Les Fous du Stade, avec Les Charlots. Vous étiez réticent devant le style de film de Claude Zidi, mais vous vous laissez convaincre de le rencontrer. Et vous voilà engagé pour écrire la musique des films Le Distrait et Les Malheurs d'Alfred. Comment était Zidi? Comment ça s'est passé avec lui?
1: Zidi, c'était un personnage très timide, adorable comme personne.
0: Oui.
1: Et si vous voulez, il me donnait aucune indication sur le style de la musique ou qu'est-ce qu'il voulait. Il me laissait complètement main libre.
0: Oui.
1: Il me montrait le film et après, je ne lui faisais même pas de proposition de thème comme la plupart des metteurs veulent. Il m'a dit, fais ce que tu veux et voilà.
0: C'était formidable.
1: Et donc, c'était quelqu'un d'assez unique dans son genre.
0: Parce qu'il vous faisait confiance à votre talent.
1: Oui,
0: et à votre inspiration.
1: Son caractère qui était comme ça.
0: Oui, bien sûr. Et puis, vous commencez à composer aussi pour le petit écran. On pense à vos musiques mondialement connues comme L'amour en héritage, Château Vallon, Les aventures de David Balfour et bien d'autres. Ça, c'est, vous avez commencé à la télévision, vous avez été contacté par la télévision pour faire ça.
1: Oui, j'étais bien sûr contacté. C'est pas moi qui suis allé contacter les gens pour avoir des films. Mais depuis le début, la télévision a été un peu méprisée par les gens de cinéma.
0: C'est vrai.
1: Et moi, dès le début, j'ai accepté la télévision.
0: Bien sûr. Bien sûr.
1: Parce que les sujets qui m'étaient proposés par la télévision étaient des sujets plus sérieux, plus... Pas que des comédies, des choses comme ça. C'était des grands des adaptations de grands auteurs, de Jules Verne. Et donc, dès le début, j'ai commencé à faire beaucoup de télévision.
0: C'est formidable. C'est formidable. Alors, ensuite, vous retrouvez Yves Robert. Pour son inénarrable, un éléphant, ça trompe énormément. Et quel film vous avez encore illustré pour Yves Robert?
1: Mais écoutez, j'ai illustré tous
0: ces films.
1: Il suffit
0: tous
1: de prendre mes mémoires, prendre la bibliographie.
0: Oui,
1: fait, bon, après, Alexandre le Bienheureux, c'était Clérambard, c'était...
0: Voilà, c'est ça.
1: C'était... Je sais pas, je n'ai pas ma discographie par
0: cœur. Elle est dans votre livre que je recommande à nos auditeurs d'acheter et de lire parce que c'est extraordinaire. Mais... Et puis Francis Weber, il vous appelle pour le jouer. Et quels autres films? Vous avez fait plusieurs films avec Francis Weber?
1: Oui, j'ai fait pratiquement tous ces films, sauf les deux derniers, qui n'ont pas marché d'ailleurs. Mais sinon, j'ai fait Les Fugitifs, La Chèvre, Les Compères, des films importants. Et
0: mais bien sûr, qui ont eu beaucoup de succès, énormément de succès. Mmh. Et puis, alors, Vladimir Cosma, La Boum de Claude Pinotto. Pardon pour le lapsus. C'est un succès mondial, avec le thème reality que vous avez refusé d'écrire par manque de temps. Mais sur l'injonction d'Alain Poiret, vous avez fini par accepter. Heureusement.
1: Exactement.
0: La Boum, racontez-nous un petit peu.
1: Mais écoutez, La Boum, c'est un film qui, initialement, ne m'était pas destiné. C'est-à-dire, il devait être écrit et chanté par Paul Naref.
0: Ah oui, c'est ça,
1: Paul Naref a eu des déboires fiscales ou autre chose, il a dû s'expatrier en Amérique.
0: Oui.
1: Donc, en partant en Amérique, il n'a pas eu vraiment le temps de se préoccuper de ce film-là. Et Pinotto, qui était le metteur en scène, voulait changer de compositeur. Alors, comme moi, j'étais le compositeur presque attitré de la Gaumont à ce moment-là.
0: Oui.
1: Il a demandé à Alain Poiret de m'appeler pour faire la musique. Mais seulement quand j'ai vu le film, il y avait 10 chansons
0: dans
1: le film. C'était un film à chansons, un film pour les jeunes, etc. C'était pas ma catégorie de film où j'étais appelé. Et donc c'était très difficile parce qu'il fallait tout d'un coup plonger dans un univers qui n'est pas le mien,
0: bien sûr.
1: C'est-à-dire faire des chansons très à la mode, très dansantes, etc. Mais j'ai pas eu beaucoup de choix, puisque quand j'ai dit que j'avais pas tellement le temps, et puis je faisais en même temps, j'avais des films importants à faire, L'Inspecteur la bavure et Le coup du parapluie.
0: Oui, ben c'est ça, bien sûr.
1: Et j'ai dit, bon, j'ai pas tellement le temps. Une heure plus tard, je reçois un coup de téléphone d'Alain Poiret qui me dit « Écoutez, Monsieur Cosma, vous ne pouvez pas faire à la Gaumont que les films avec Belmondo, avec De Funès,
0: tout ça.
1: Ouais. Si on a un film plus petit, sans vedette et comme ça, nous avons besoin de vous et nous avons besoin, dans une semaine, d'avoir le thème du film parce qu'il y a une scène dansante qui se passe sur la musique du film. » Donc, c'était plus une demande, c'était un ordre.
0: Absolument, c'est une injonction en quelque sorte.
1: Alors.
0: Et là, vous avez trouvé quand même l'inspiration, l'idée formidable, La Boum. On écoute un morceau de reality, voilà, tout de suite, pour que tout le monde connaît, bien sûr. Hein, c'est un... Voilà, on écoute.

0: Reality, la boum, on a envie de l'écouter jusqu'au bout. Malheureusement, le temps ne nous permet pas. Vous êtes à l'écoute de Côté Jardin, RCJ, Jacques Benhamou, et je reçois l'immense, le plus immense, Vladimir Cosma, pour toutes ces chansons, ces merveilleuses chansons de film. Alors, Vladimir, après toutes ces chansons, vous avez rencontré quand même Jean-Jacques Benex. Et là, vous êtes rentré dans un autre monde, un autre, peut-être un autre univers de musique, avec Diva, le film de Diva, puis L'As des As, bien sûr. Alors, comment s'est passé avec Jacques Benex?
1: Deux remarques.
0: Oui.
1: D'abord, L'As des As,
0: oui.
1: Ça n'a rien à voir avec Benex.
0: Oui, oui.
1: C'est un film de Gérard Houry.
0: Oui.
1: Et Benex peut-être l'a vu.
0: Oui, c'est ça.
1: En tant que spectateur.
0: Voilà, c'est ça, c'est bon. Ça.
1: Maintenant.
0: Et Diva.
1: Diva. Je connaissais Benex bien avant Diva parce qu'il était l'assistant de... Zidi, entre autres.
0: Ah, Zidi, d'accord.
1: De Claude Zidi.
0: Oui.
1: Et je le rencontrais, donc, pendant que je faisais les films de Claude Zidi, il était premier assistant. Alors, il me disait parfois, écoute, Vladimir, bientôt je ferai mon film à moi, et si tu acceptes de faire la musique de ce film-là, tu vas voir un autre genre de cinéma et autre chose. Donc, il projetait déjà de sa carrière et de faire un film. Bon. Alors, ce jour-là arrive, je reçois un coup de téléphone de Benex qui me dit, voilà, Vladimir, j'ai un film, un court-métrage qui s'appelle Le chien de Monsieur Michel.
0: Oui.
1: Et j'ai besoin de musique dans ce film-là.
0: Oui.
1: Et très important pour moi. Est-ce que tu es d'accord de faire? Bon, donc, j'ai fait la musique de ce film, alors que Benex était complètement inconnu.
0: Oui, bien sûr.
1: Et le film n'était rien du tout. Je l'ai même aidé pour le monter, pour trouver un éditeur, pour faire une musique intéressante. Et donc...
0: Oui.
1: J'ai...
0: Vous avez écrit cette merveilleuse musique de Diva.
1: Non, mais Diva, c'est autre chose. Je vous parle maintenant de son premier film,
0: mais on est bien d'accord.
1: Le chien de Monsieur Michel. Bon.
0: On est bien d'accord.
1: Après, quelques années plus tard, il a eu beaucoup de mal à continuer. Il avait des idées de films, il écrivait des scénarios, mais il était toujours refusé, c'est-à-dire n'arrivait pas à trouver un producteur. Mais en allant voir les Silberman.
0: Oui, Silberman, oui.
1: Grand producteur, Greenwich Film, etc. Et il leur propose son film. Et eux, ils veulent pas faire le film que Benex leur propose. Et ils leur disent, mais nous avons un scénario qu'on a acheté, on trouve génial. Et personne ne veut le tourner. Ah, Molinaro a refusé. Boiron a refusé. Bon, est-ce que tu voudrais faire ce film-là? Benex, comme il n'arrivait pas à monter ses propres films, a accepté donc ce film qui était Diva, le scénario
0: magnifique,
1: un policier, ouais. Un peu de gare qu'on vend dans les gares. Et il m'appelle, il me dit voilà, j'ai mon film. Très important sur le plan de la musique, est-ce que tu veux faire
0: la musique?
1: Ouais. J'ai accepté de faire la musique et en fait, le film a pris beaucoup de mal à le faire parce que au début, il devait y avoir deux vers, des acteurs très connus, etc. Et petit à petit, tous se décommandaient. Et il n'y avait pas, à la fin, le film a été tourné sans aucune vedette. Tous sont partis avec des jeunes. Et la seule personne qui était connue dans le casting, c'était moi, avec ma musique.
0: Ben oui.
1: Voilà.
0: C'était magnifique. Vous voyez, on pourrait parler encore et encore et encore. Et peut-être on se reverra un de ces jours pour continuer de parler de votre livre, de votre disque. Je rappelle à nos auditeurs que nous arrivons malheureusement au terme de notre émission. Qu'est-ce que vous avez sur le feu en ce moment?
1: Actuellement,
0: qu'est-ce que vous avez d'urgent là, que vous faites, sur quoi vous travaillez? Dites-moi.
1: Ben, écoutez, je travaille sur un film de Frédéric Socher. Écoutez, je ne peux pas vous dire, je travaille sur plein de projets, mais oui. ils sont écrits
0: ils
1: dans mon livre.
0: Ils sont écrits dans votre livre. Arrivons au terme de notre émission. Vladimir Kosma, je vous remercie beaucoup. Je rappelle aux auditeurs qu'ils sont à l'écoute de RCJ Côté Jardin, avec Vladimir Kosma, qui a écrit ce merveilleux livre, Mes Mémoires, je vous le montre, et puis ce disque, bien sûr, le Concerto de Berlin, et bien d'autres, Eternity, etc., etc. Merci beaucoup, et merci Vladimir.
1: Merci à toi,
0: à bientôt, et merci à notre réalisateur, Monsieur Daniel Tapia. Au revoir.

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0: Bonjour à toutes et à tous, bienvenue sur RCG en ce vendredi 26 juin 2026, il est 8h.
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0: Au programme de cette édition, Israël qui s'apprête à reconnaître le génocide arménien. On en parlera avec notre correspondante depuis Israël, Emmanuel Ada. Emmanuel, bonjour.
2: Bonjour Elsa. En effet, serait-ce un acte de vengeance ou une stratégie diplomatique de la part d'Israël ?
0: Puis notre invité ce matin, Maxime Lott, militant laïque et universaliste et référent université du Printemps Républicain. On parlera avec lui de l'exclusion du groupe Fierté Citoyenne de la Pride 2026 à Paris. Et enfin, l'histoire juive du jour de Jérôme Attal. On fait tout de suite un tour d'horizon de l'actualité sur RCJ.
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0: L'histoire juive du jour de Jérôme Attal. On fait tout de suite un tour d'horizon de l'actualité sur RCJ.
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0: commission d'enquête d'État sur le 7 octobre et à l'échelle, le père de l'observatrice Ronnie Echel, tombé le 7 octobre, interroge quel genre de dirigeant face à la plus grande catastrophe de l'histoire de l'État a peur de poser des questions. Il a également lancé un appel jeudi prochain pour le 1000e jour. J'appelle chaque citoyen israélien à se rassembler. Venez sur la place, rejoignez la marche, soutenez les familles et exigez des réponses. Fin de citation. La marine israélienne et la marine allemande renforcent leur coopération militaire et un navire allemand a d'ailleurs fait escale au port de Haïfa cette semaine. Les détails avec vous, Victor Benchimol.
1: Oui, les deux pays ont mené un exercice conjoint en mer destiné à renforcer leur coordination opérationnelle, à échanger des connaissances et à approfondir leurs liens professionnels. Le commandant de la base navale de Haïfa s'est entretenu avec ses homologues allemands et les discussions ont porté sur la poursuite de cette coopération et sur les moyens de la renforcer davantage. Selon Tzahal, cette visite illustre l'étroite coopération entre les forces navales israéliennes et allemandes ainsi que leur engagement commun à développer leur partenariat militaire.
0: Aujourd'hui, l'Allemagne reste le deuxième fournisseur d'armes à Israël derrière les États-Unis.
1: Oui, en décembre dernier, Berlin a d'ailleurs approuvé une extension de 3,1 milliards de dollars du contrat pour le système de défense antimissile balistique Arrow 3, un dispositif militaire fabriqué en Israël et développé avec le soutien des États-Unis. En janvier, Israël et l'Allemagne renforcent une nouvelle fois leur coopération en matière de défense. Ils signent un pacte de sécurité visant à développer leur collaboration dans la cyberdéfense et les domaines de la lutte contre le terrorisme.
0: L'Allemagne reste donc un soutien très fort d'Israël malgré de légères tensions survenues l'année dernière.
1: En mai 2025, Friedrich Merz annonçait son intention de faire part de ses préoccupations au Premier ministre israélien Benjamin Netanyahou concernant la campagne militaire à Gaza. Répondant à des appels de membres de son propre camp gouvernemental qui souhaitaient suspendre les ventes d'armes à Israël, Merz avait déclaré, je cite, « Les bombardements à Gaza ne semblent plus rationnels et ne sont pas justifiés dans le cadre d'une campagne antiterroriste ». Mais une semaine plus tard, et devant le Parlement allemand, le ministre des Affaires étrangères, Johann Wadephul, avait clarifié la situation, tout en reconnaissant la légitimité de formuler des critiques entre amis. Il ne faut pas oublier que l'Allemagne porte une responsabilité particulière et historique envers l'État juif, avait-il déclaré. L'Allemagne continuera d'envoyer des armes à Israël. Enfin, l'Allemagne doit savoir où elle se situe et le dire clairement, aux côtés d'Israël, avait-il précisé. C'est dans ce sens que l'Institut Yad Vashem a annoncé il y a un mois ouvrir en Allemagne son premier centre d'éducation à la Shoah situé hors Israël. Le site devrait ouvrir ses portes d'ici 3 ans et sera situé à Munich avec une antenne à Leipzig.
0: Le plan d'évacuation du détroit d'Ormuz suspendu après l'attaque d'un navire. Ce plan doit permettre de faire sortir quelques 11 000 marins bloqués dans le golfe, mais a donc été suspendu après une attaque visant un navire qui avait emprunté ce passage stratégique en dehors du cadre du dispositif décidé par l'Iran. D'après les médias américains, cette attaque est due aux forces armées iraniennes. Le bilan des séismes au Venezuela monte à 235 morts. Malheureusement, nous avons accueilli environ 235 patients qui sont arrivés sans signes vitaux ou qui sont décédés dès leur arrivée dans nos établissements de santé, a déclaré le ministre de la Santé vénézuélien. Et enfin, les deux tiers de la France restent ce jour écrasés par une canicule d'ampleur exceptionnelle à l'échelle européenne. Mais la fin de l'épisode est proche. 11 départements sont repassés à 22h hier en vigilance orange et 11 autres devraient l'être ce soir à 22h également. Selon Météo France, plus de 850 000 collégiens passent ce matin l'écrit de français du brevet, une épreuve maintenue malgré la canicule mais qui doit bénéficier d'aménagements. 8h05 sur RCJ, restez avec nous. On se retrouve dans un instant, l'actualité israélienne avec notre correspondante Emmanuelle Ada.
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3: h 07 sur RCJ, on prend maintenant la direction d'Israël pour retrouver notre correspondante Emmanuelle Eda. Emmanuelle, bonjour.
4: Bonjour Elsa, bonjour à tous les auditeurs.
3: Israël devrait reconnaître le génocide arménien, c'est ce qu'on a appris hier. Les détails avec vous à présent.
4: Absolument. Alors le ministre des Affaires étrangères israélien Gideon Saar va soumettre ce dimanche au Conseil des ministres une proposition de résolution reconnaissant officiellement le génocide arménien perpétré par l'Empire ottoman. Cette décision sera également soumise ultérieurement à l'approbation de la Knesset. C'est la première fois qu'une telle résolution est formellement portée devant le gouvernement israélien après des décennies durant lesquelles Israël s'est abstenu de toute reconnaissance officielle pour préserver ses relations avec Ankara. Israël figure parmi les rares démocraties occidentales à ne pas avoir officiellement reconnu le génocide arménien. À ce jour, 32 pays l'ont déjà reconnu officiellement. Il s'agit du massacre systématique de la population arménienne entre 1915 et 1923, au cours duquel, selon les estimations, près d'1,5 million d'Arméniens ont été tués. Les dirigeants communautaires, les intellectuels ont été arrêtés, assassinés. Les hommes ont été enrôlés pour des travaux forcés et assassinés en masse. Les femmes, les enfants, les personnes âgées ont été envoyés dans de longues marches de la mort vers le désert syrien, au cours desquelles ils ont été exposés à des massacres et à la famine. Il s'agit aussi de la destruction d'un patrimoine culturel et historique vieux de plusieurs millénaires. Alors la raison de la position d'Israël jusqu'à ce jour était donc purement diplomatique, hein, car personne en Israël ne nie ce massacre, mais le gouvernement turc, lui, nie catégoriquement le terme de génocide qui a toujours et a toujours considéré toute reconnaissance étrangère comme un acte hostile. Pour Israël, la Turquie représentait un partenaire stratégique de premier plan et les relations militaires, économiques, les relations dans le renseignement entre les deux pays ont longtemps justifié aux yeux de plusieurs gouvernements israéliens successifs le maintien d'une posture ambiguë, on peut le dire, sur ce sujet. Cette décision historique intervient donc dans un contexte de dégradation des relations israélo-turques. Depuis le 7 octobre, le président Erdogan a multiplié les déclarations hostiles à Israël. Il a suspendu les échanges commerciaux bilatéraux. Il a rompu de fait les liens diplomatiques entre les deux pays. Et puis Ankara a également porté plainte contre Israël devant la Cour internationale de justice pour génocide, justement. La tenue à la reconnaissance du génocide arménien a largement perdu sa raison d'être. Et au contraire, pour Jérusalem aujourd'hui, il s'agit par cette reconnaissance d'une arme diplomatique contre la Turquie.
3: Et par ailleurs, Emmanuel, sur un tout autre sujet, c'est une première, le Talmud traduit intégralement en français.
4: Absolument, c'est une étape de tout premier plan pour le judaïsme francophone aujourd'hui, avec l'achèvement de cette première traduction intégrale en français du Talmud de Babylone. La cérémonie de présentation s'est déroulée à la résidence du président israélien Yitzhak Herzog, en présence de nombreux responsables religieux, de personnalités du monde culturel et des représentants de la fondation Patrick Elina Drahi, qui a financé le projet. L'événement s'est tenu à une date hautement symbolique, puisqu'elle s'est tenue le 9 Tammuz. Cette date correspond au 782e anniversaire de l'autodafé du Talmud, ordonné à Paris en 1242 par le roi Louis IX. Des milliers de manuscrits avaient alors été brûlés. La publication de cette édition complète en français constitue une réponse à cet épisode de l'histoire et un symbole de la transmission ininterrompue de la Torah. Bien que le Rav soit décédé en 2020, le Rav Steinsaltz, son équipe dirigée aujourd'hui par son fils a continué son immense projet et cette nouvelle édition reprend tout le commentaire du rabbin Adin Steinsaltz qui est disparu en 2020 et qui est considéré comme l'un des plus grands vulgarisateurs contemporains du Talmud. Pendant près d'un demi-siècle, il a entrepris de rendre ce texte fondamental plus accessible en clarifiant la langue originale, l'araméen, en restructurant la mise en page et en y ajoutant des explications historiques, linguistiques et biographiques. Il faut rappeler que l'édition française du Talmud par le rabbin Steinsaltz a débuté en 1994 et que les premiers volumes ont été publiés chez Ramsay en partenariat avec le Fonds social juif unifié. Son fils, donc le rabbin Meni Evan Israël, qui est le président aujourd'hui des institutions Steinsaltz en Israël, a souligné l'importance de cette traduction pour le monde francophone. Le Talmud de Steinsaltz a redonné vie à l'étude de la Gemara en Israël comme dans le monde entier, a-t-il déclaré. Il a également rappelé le lien particulier de sa famille avec la France, qui est le pays natal de sa maman, et il a mis en avant le rôle de la langue française, qu'il décrit comme une grande langue de culture et de pensée.
3: Merci beaucoup Emmanuel Adin. On vous retrouve la semaine prochaine. Shabbat Shalom.
4: Shabbat Shalom à tous.
3: 8h13 sur RCG, restez avec nous. Dans un instant, l'invité de cette édition, Maxime Lotte, militant laïque et universaliste et référent Université du Printemps Républicain.
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3: 8h14 sur RCJ, l'invité de cette édition, Maxime Lotte, référent Université du Printemps Républicain et militant laïque et universaliste. Bonjour.
9: Bonjour.
3: Merci beaucoup d'être notre invité ce matin sur RCJ. On va parler avec vous notamment de cette Pride à Paris 2026 qui a lieu ce week-end, qui a lieu demain déjà. Dans un premier temps, est-ce que vous constatez que par rapport à celle de l'année dernière, il y a peut-être une ambiance un peu plus apaisée qui se dessine pour celle-ci ?
9: En tout cas, l'inter-LGBT a été renouvelé, l'organisation qui organise la Pride. Et effectivement, l'année dernière, on avait eu une polémique sur l'affiche de la Pride qui reprenait des symboles de la propagande islamiste, très clairement. Et cette année, effectivement, on peut dire que la situation s'est quelque peu apaisée, malgré certains incidents que l'on va sûrement évoquer.
3: Justement, c'est ce collectif, cette association Fierté Citoyenne qui s'est vue notifier son interdiction de participer à la Pride, en tout cas dans le cortège de l'inter-LGBT. Ils sont mis dans le même sac que les groupuscules d'extrême droite, Hero Civitas ou Némésis. Ça, comment c'est justifié du côté de l'inter-LGBT ?
9: En tout cas, donc Fierté Citoyenne est une association laïque, universaliste, qui vise à défendre les droits des personnes LGBT en faisant la promotion des valeurs de la République. Donc la laïcité qui protège, il faut l'affirmer, les personnes LGBT. L'inter-LGBT, l'organisateur de la Pride, a donc décidé d'exclure cette association laïque en les mettant, comme vous le dites, au même rang que des associations d'extrême droite. Une extrême droite identitaire qui vise à stigmatiser, on va dire, les musulmans et l'étranger, la figure de l'étranger, en disant que si l'homophobie existe en France, c'est de la faute des étrangers. Donc vous avez une inter-LGBT qui met sur le même plan une association laïque, universaliste, qui lutte contre toutes les discriminations, toutes les formes de discrimination, et donc on met ça sur le même plan avec des associations d'extrême droite. Aujourd'hui, l'argument de l'inter-LGBT qui est utilisé, qui est vendu, c'est de dire que l'association Fierté Citoyenne serait un groupe d'individus violents, hostiles, qui agresseraient et seraient injurieux vis-à-vis des autres associations LGBT.
3: C'est le cas aujourd'hui de ce que vous connaissez d'eux. En réalité, cette accusation, elle vous paraît disproportionnée ?
9: C'est un mensonge, c'est de la diffamation. Il n'y a jamais eu aucun acte violent, aucune injure visant d'autres associations de l'inter-LGBT de la part de Fierté Citoyenne. C'est un mensonge.
3: C'est un raccourci, une association que vous connaissez bien entre valeurs de la République, universalisme et extrême droite. C'est souvent l'association qui est faite aussi au niveau du printemps républicain. Comment cette dissociation, elle est encore possible, et sachant que c'est une association qui est faite aussi beaucoup dans les discours de Jean-Luc Mélenchon?
9: Oui, tout à fait. Et aujourd'hui, moi, j'aimerais remarquer que toutes les associations qui aujourd'hui visent à défendre les droits, à lutter contre les discriminations avec une vision universaliste, sont attaquées, sont diffamées et sont accusées d'être d'extrême droite. Moi, j'aimerais faire un parallèle entre la journée du 8 mars, la présence de Nous Vivrons, des femmes juives de Nous Vivrons, et l'association Fierté Citoyenne. Ce sont deux associations universaliste qui vise à lutter contre les discriminations avec une approche universaliste, c'est-à-dire en considérant tous les individus égaux en droit, peu importe la couleur de peau, peu importe l'orientation sexuelle. C'est-à-dire que aujourd'hui, effectivement, le militantisme s'est radicalisé et est phagocyté par des associations d'extrême gauche avec une idéologie identitaire qui consiste à dire que tous ceux qui vont défendre les valeurs de la République feraient le jeu de l'extrême droite. Et ça, c'est quelque chose qu'ils font dénoncer extrêmement fort.
3: Est-ce qu'il y a une perspective de règlement de la situation d'ici demain ?
9: En tout cas, je l'espère. Depuis plusieurs jours, nous militons ardemment sur les réseaux sociaux et par voie de presse également, où on a vu notamment Franck Tireur et Marianne aborder la question. Mais aujourd'hui, l'inter-LGBT continue dans ses mensonges, dans sa diffamation, en disant que Fierté Citoyenne sera un groupe d'individus violents, ce qui est, j'insiste dessus, un mensonge.
3: L'un des éléments, et vous l'avez dit, qui était exacerbé lors de la Pride de l'année dernière, c'était ce lien entre la cause palestinienne, en tout cas son instrumentalisation, notamment sur la négation des massacres du 7 octobre, en tout cas un engagement assez exacerbé à ce niveau-là. Ça, comment vous l'expliquez aussi, quel regard vous avez sur cette porosité entre engagement contre les discriminations LGBT et la cause palestinienne ?
9: Mais aujourd'hui, vous avez donc une inter-LGBT, des organisations pour les droits des LGBT qui sont de mèche avec certains courants d'extrême-gauche, certains partis d'extrême-gauche qui ont un agenda politique bien précis. Et je pense notamment à la France Insoumise qui est omniprésente le jour de la marche des fiertés. Et ça, à mon avis, ça pose un problème parce qu'on sait que la colonne vertébrale idéologique de la France insoumise n'est pas l'universalisme. C'est de dire que chacun doit être réduit à une couleur de peau, à une orientation sexuelle. Et donc aujourd'hui, depuis 2 ans, depuis 3 ans, la France insoumise a fait de la défense des droits des Palestiniens, qui est une cause tout à fait noble, a fait la ériger en étendard. Et tous ceux qui n'auraient pas la même vision qu'eux sur le conflit au Proche-Orient seraient donc des fachos. Et donc, tous les militants LGBT qui sont universalistes et qui ne ferment les yeux sur aucune discrimination, qui ne ferment pas les yeux sur l'antisémitisme qui a explosé depuis le 7 octobre, eh bien, tous ces gens-là seraient donc des fachos et donc impossible de marcher avec eux le jour de la marche des fiertés. Même si, effectivement, la situation à Gaza est problématique pour les homosexuels aussi, mais la situation à Gaza, elle est problématique pour les homosexuels à cause de l'islamisme, à cause des terroristes du Hamas. Les homosexuels au Proche-Orient sont massacrés. Et ça, c'est un fait, il faut le dire. Et la France insoumise ferme les yeux là-dessus par pur électoralisme.
3: Aujourd'hui, c'est un état des lieux à faire des discriminations contre les personnes LGBT. Vous diriez qu'il y a une dynamique inquiétante, rassurante. Quel est l'état des lieux, quelque part ?
9: En tout cas, à l'échelle du monde, la situation est très préoccupante. Il y a un réel retour du religieux dans beaucoup de pays, mais des pays où ça bouge pas du tout, où le religieux est omniprésent depuis des décennies, et il y a des pays où il y a un vrai regain du fait religieux, je pense notamment aux États-Unis, où effectivement, il y a certains groupuscules d'extrême droite qui met arrivent au pouvoir finalement et qui mettent en péril les droits des personnes LGBT. La situation au Proche-Orient, au Moyen-Orient est catastrophique. Tous les pays où finalement il y a une religion d'État, où les dogmes religieux prennent le pas sur la raison et finalement notre idéal des Lumières voit le droit des homosexuels embêté, remis en question finalement.
3: Vous étiez en Israël quelques jours, quelques heures de cette marche des fiertés qui est un grand moment à Tel Aviv. Vous, des échanges que vous avez pu avoir avec les acteurs sur place, comment vous avez senti ce lien, cette protection des personnes LGBT en Israël ?
9: En tout cas, la situation des personnes LGBT en Israël n'a rien à voir avec les autres pays du Moyen-Orient. Ce qu'il faut toutefois préciser, comme je disais précédemment, c'est que partout où la religion prend le dessus, les droits des LGBT sont questionnés. Et donc en Israël, la société est plurielle, et effectivement, l'État protège les droits des personnes LGBT. Mais il suffit de creuser deux minutes et d'aller voir dans certaines communautés, je pense notamment aux communautés très orthodoxes, aux communautés musulmanes, la situation des personnes LGBT est compliquée, avec des personnes LGBT qui sont mises à la rue, des personnes LGBT qui sont tuées aussi quelquefois. Et donc je pense qu'il faut avoir toujours ça à l'esprit, c'est que même en France finalement, à partir du moment où le poids du religieux prend de l'importance dans certaines communautés, eh bien les personnes issues des minorités, quelles que ça soit des minorités religieuses, des minorités sexuelles, eh bien elles vont être davantage discriminées que dans un contexte plus laïque. Et ça, je pense que c'est le combat qu'on doit mener aujourd'hui, et c'est pour ça que l'exclusion de fierté citoyenne de la marche des fiertés est un véritable scandale.
3: Justement, cette marche des fiertés, en tout cas, ça a été évoqué, c'est pas encore tranché, mais le préfet de police de Paris qui avertit qu'il est possible que des événements festifs, y compris celui-ci, soient annulés à cause de la chaleur et du système hospitalier saturé. Alors évidemment, je suppose que vous comprenez les conditions de sécurité et de protection de tout le monde, mais ce serait aussi un moment difficile, un coup porté à ce moment quand même de communion, où d'ailleurs, on le rappelle, il y a même un char de Beit Haverim, qui est une association juive LGBT, où il y a quand même quelque chose qui se joue d'une forme de communion.
9: Le signal envoyé serait quand même, à mon sens, très mauvais. On est à moins d'un an des élections présidentielles, à moins d'un an d'une potentielle élection d'un parti d'extrême droite. À mon sens, annuler la dernière Pride avant 2027, ça serait une erreur, même si je peux tout à fait entendre, évidemment, les questions sanitaires et sécuritaires.
3: Merci beaucoup, Maxime Latt, d'avoir été notre invité ce matin sur RCJ. Et pour finir cette édition, on revient sur une date marquante de l'histoire juive avec Jérôme Attal.
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11: Le 26 juin 1943, c'était un New York, Karl Landsteiner. Il est né le 14 juin 1868 à Baden, près de Vienne, dans une famille juive aisée. Il était le fils unique de Léopold Landsteiner, un journaliste réputé, et de Fanny Hess. Son père décéda alors qu'il n'avait que 6 ans. En 1891, il obtient son diplôme de médecine à l'université de Vienne. Il décide alors de poursuivre des études en chimie auprès de scientifiques renommés. Il occupa le poste d'assistant à l'Institut d'anatomie pathologique de l'université de Vienne, où il réalisa plus de 3600 autopsies et publia 75 articles scientifiques. En 1901, Karl, alors âgé de 27 ans, effectua une découverte qui allait changer à jamais la médecine moderne. Il identifia les différents groupes sanguins A, B et O qui aujourd'hui nous sont familiers. Cette avancée révolutionna les transfusions sanguines en les rendant plus sûres. Mais ses apports au monde de la médecine ne s'arrêtent pas là. C'est également lui qui a identifié le poliovirus en 1909, responsable de la poliomyélite et aussi de la maladie hémolytique du nouveau-né. En 1916, il épousa Léopoldine Hélène Vasselot, une chrétienne pour qui il s'était converti pour l'épouser. Il immigra aux États-Unis en 1923. En 1930, il fut récompensé par le prix Nobel de médecine pour sa découverte des groupes sanguins. Sa réputation internationale lui permit de rejoindre le prestigieux institut de recherche Rockefeller à New York, dont il restera membre jusqu'à sa mort. Karl fut aussi intronisé au sein de la Royal Society au Royaume-Uni, qui est l'équivalent de l'Académie des sciences françaises. Karl Landsteiner décéda le 26 juin 1943 d'une crise cardiaque dans son laboratoire à l'âge de 75 ans. La Journée internationale des dons sanguins est encore aujourd'hui célébrée le jour de son anniversaire, chaque 14 juin, en son honneur, dans le but de lui rendre hommage. Nous sommes le 26 juin.
3: Merci beaucoup Jérôme Attal, c'est la fin de cette édition sur RCJ. Merci à toutes et à tous de l'avoir suivi. 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Puis à midi, patronyme avec Sylvain Attal. Passez une belle journée sur RCJ.
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4: Bonjour. Nous avons vu la dernière fois comment les Juifs de Babylone ont traversé les siècles en bâtissant véritablement les textes fondateurs du judaïsme moderne, Mishnah, Gemara et Talmud. L'organisation est relativement simple. Pour ces juifs, il y a les dirigeants spirituels de la communauté, les Gaonim, pluriel de Gaon, qui dirigent les écoles de Soura et de Pumbedita et quelques autres, qui sont en fait des yeshivot qu'ils dirigent avec de nombreux étudiants, où il y a des professeurs. Mais contrairement à certaines écoles du judaïsme, ces Gaonim travaillent, ne sont pas rémunérés pour leur activité, ils gagnent leur vie par différentes professions artisanales, commerciales.

0: juifs conquièrent, les musulmans conquièrent la Syrie et l'Irak. Ce sont les califes, les premiers califes qui qu'on appelle les califes bien guidés, qui conquièrent ces régions et donc vont dominer la population juive locale. L'Iran passant un islam contestataire qui refuse la sunna et qu'on appelle l'islam chiite. Nous verrons son histoire plus tard. Les premiers califes sunnites sont omeyyades et s'installent à Damas en imposant aux juifs comme aux chrétiens le statut de dhimmi. Mais au début, ce statut n'est pas un statut trop dur à supporter pour les juifs qui conservent leur autonomie religieuse et un peu politique avec l'exilarque et qui continuent leurs travaux. Cette continuation sera encore plus forte quand les Abbassides, à l'époque de Charlemagne, à peu près au 8e siècle, remplacent les Omeyyades de Damas et s'installent à Bagdad, à proximité donc en Irak, à proximité des académies juives, qui vont continuer à être florissantes avec leur guéonyme, et notamment un peu plus tard, le plus célèbre d'entre eux, au 9e siècle, qui est Saadia Gaon, un des plus grands noms du judaïsme, parce que Gaon va écrire de nombreux textes, va correspondre avec tous les rabbins de la Méditerranée, notamment avec le judaïsme espagnol. Il écrit en arabe ou en judéo-arabe, mais avec des caractères arabes, un peu comme le yiddish s'écrit avec des caractères hébreux, avec des caractères hébreux, pardon, pour Saadia Gaon, mais c'est en fait du judéo-arabe, un peu comme le yiddish avec l'allemand, des caractères hébraïques, mais la langue étant, elle, germanique. Donc Saadia Gaon, en judéo-arabe, va écrire d'une part à tous les dirigeants communautaires, ou à la plupart d'entre eux, autour de la Méditerranée, et va combattre fortement une hérésie, si l'on peut dire, qui est l'hérésie karaïte avec David Ben-Hanan, qui est un juif qui refuse la loi orale et qui ne veut connaître que la loi écrite, c'est-à-dire le Tanakh, point. La Bible, point, et ne veut rien d'autre. Pour lui, le reste est sans intérêt et il refuse de l'intégrer dans la vie communautaire. Contrairement à Saadia Gaon, qui finit par l'emporter, mais les Karaïtes vont exister pendant plusieurs siècles. Pas tellement dans la région irakienne, mais en Égypte et autour de la mer Noire, en Crimée. Après les Abbassides, on va voir apparaître les Ayyoubides, les descendants de Saladin qui ont battu les croisés. Et puis, la vie juive va décliner à partir du XIIIe siècle, du début du XIIIe siècle, en raison de l'invasion mongole. Et si les Juifs restent dans la région de Mésopotamie en nombre important, la vie intellectuelle, elle, va décliner car les Mongols détruisent tout, les bibliothèques, qu'elles soient arabes, musulmanes, juives ou chrétiennes, et à partir de là, la vie intellectuelle, hélas, décline et les académies vont peu à peu disparaître.
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1: Bonjour. Nous avons vu comment, au premier temps de l'islam, la vie juive, notamment avec Saïd al-Yaon, continuait à resplendir en Mésopotamie. Mais l'invasion mongole a tout détruit. Les Mongols vont être remplacés très vite par les Mamelouks, qui n'ont pas de prétention intellectuelle particulière, ce sont des militaires, et s'ils laissent les Juifs tranquilles, ceux-ci peuvent exercer des professions artisanales et autres, avec le statut de dhimmi. Les impôts s'alourdissent néanmoins, et ce qui faisait toute la force de cette vie juive en Mésopotamie, avec les académies de Soura et Pumbedita, a largement disparu, et les Juifs locaux sombrent, sinon dans la misère, du moins dans une vie religieuse et matérielle relativement médiocre. En 1518, ce sont les Ottomans qui arrivent, avec Soliman le Magnifique, qui conquiert l'Irak. Ça ne change pas grand-chose pour les Juifs locaux, dans la mesure où ils continuent leur petite vie jusqu'au XVIIIe siècle, où on voit certains de ces Juifs s'enrichir, faire fortune dans le commerce entre l'Empire ottoman et l'Orient, l'Inde, voire la Chine, et certains vont s'établir, fin XVIIIe siècle, début XIXe siècle, vont s'établir, par exemple, dans des ports à Bombay, en Inde, l'Inde qui sera bientôt conquise par les Anglais, qui occupe déjà une partie, à Singapour, qui va devenir une base stratégique, portuaire, commerciale et militaire importante pour les Anglais, et dans les ports chinois, notamment Hong Kong, qui devient anglaise en 1842. Donc, à la fin de l'Empire ottoman, fin 18e, début 19e, des Juifs irakiens partent faire fortune en Inde, en Malaisie et en Chine. Le plus célèbre d'entre eux est David Sassoon, et un de ses fils qui font fortune et qui s'établissent dans toutes ces régions et viennent en aide à leurs coreligionnaires, soit ceux qui sont restés en Irak, soit ceux qui existent en Inde, il y avait déjà des communautés juives avant eux, ou bien qui viennent s'installer, qu'ils soient européens ou d'origine Mitzrayim, à Singapour et à Hong Kong. Pour les Juifs restés en Irak, la fin de l'Empire ottoman n'est pas glorieuse, parce que si l'Empire ottoman essaye de se développer au XIXe siècle, il n'y parvient pas, et surtout pas dans les provinces reculées, comme l'est l'Irak à l'époque. L'Empire ottoman a sa capitale à Istanbul. Bagdad est loin de Istanbul, même si on construit un train. Les Allemands, à la fin du 19e, au début du 20e siècle, construisent un train entre Istanbul et Bagdad, de même qu'il crée la voie ferrée du Hedjaz, avec une gare à Jérusalem, qui part, elle aussi, d'Istanbul. Donc, les Juifs vivent modestement en Irak jusqu'à la fin de l'Empire ottoman, mais cette fin va modifier assez profondément leur vie et, je dirais même, la compliquer sérieusement.
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1: Bonjour. Nous avons vu qu'à la fin de l'Empire ottoman, certains Juifs irakiens partent faire fortune du côté de l'Inde et de la Chine, mais que les autres vivent assez modestement dans des villes comme Bagdad ou Bassora, au sud de l'Irak actuel, ou Mossoul, au nord de l'Irak actuel, où il côtoie d'ailleurs beaucoup de chrétiens. Après la guerre de 1914-1918, la région passe sous mandat britannique et un État d'Irak est créé, d'abord sous protectorat anglais, avec à sa tête le prince Faisal, celui du film Lawrence d'Arabie. Faisal voulait être proclamé roi des Arabes, avec comme capitale Damas, mais les Français l'en chassent, et donc les Anglais, pour compenser cette défaite, décide de nommer Faisal roi d'Irak, l'indépendance étant acquise théoriquement en 1932 par Faisal, mais les Anglais continuent jusqu'à la Seconde Guerre mondiale à tenir le haut du pavé et à contrôler le pays. Les Anglais supprime le statut de dhimmi, aussi bien pour les juifs que pour les chrétiens, et donc on assiste à une libération, en quelque sorte, des juifs irakiens, dont beaucoup accèdent à des professions comme enseignants, avocats, médecins, et voire occupent des fonctions plus politiques. Et donc, pendant une quinzaine d'années, jusqu'en 1920, 1935-38, la situation pour les Juifs en Irak s'améliore. Faisal, comme je l'ai dit, n'étant pas du tout antisémite, il était même prêt à faire un accord avec les sionistes en 1919, pourvu qu'on lui reconnaisse son titre de roi des Arabes, mais ça n'a pas été fait. Le traité de Versailles et le congrès de Versailles s'y étant opposés pour satisfaire les demandes anglaises et françaises. Les Irakiens, eux, en ont assez de la tutelle anglaise, et beaucoup se tournent vers l'Allemagne nazie, puisque les ennemis de mes ennemis étant mes amis, les ennemis des Anglais étant les nazis allemands, eh bien, on se tourne vers les nazis allemands. Et le grand mufti de Jérusalem, après la révolte arabe de 1936 en Palestine, chassé par les Anglais, se retrouve un moment en Irak, où le roi Ghazi a succédé à Faisal. Ghazi ne règne pas longtemps et c'est son fils qui est tout petit, Faisal II, qui théoriquement devient roi, mais le dirigeant principal est un homme lige des Anglais, Nouri Saïd, alors que beaucoup d'Irakiens, comme je l'ai dit, se tournent vers les Allemands. En 1941, en pleine guerre mondiale, Rachid Ali, qui est un des dirigeants pro-allemands, prend le contrôle ou essaye de prendre le contrôle du pays, notamment du nord du pays, où des avions allemands atterrissent pour essayer de dominer l'Irak. Les Anglais réagissent vivement et Rachid Ali est capturé et tué, et les Juifs irakiens qui voyait naturellement d'un très mauvais œil une domination éventuelle des alliés des Allemands, et se réjouissent de sa disparition et de la menace qu'il représentait. Les Irakiens, eux, au contraire, se réjouissaient de ce possible succès de Rachid Ali, et pour se venger des Juifs, créent un véritable pogrom, qu'on appelle en arabe le Faroud, qui se traduit par la mort de dizaines et de centaines de Juifs dans toutes les grandes villes du pays, notamment à Bagdad. Nouri Saïd finit par l'emporter, arrête les pogroms, et les Juifs peuvent continuer à vivre, je ne dirais pas tranquillement, mais à vivre en Irak. Le pogrom marque véritablement une cassure, et la présence du mouvement sioniste, qui souhaite aboutir à la création d'un État d'Israël, leur pose problème. Le grand rabbin de Bagdad est un antisioniste déclaré. Les dirigeants irakiens juifs se proclament antisionistes pour pouvoir continuer à vivre en paix en Irak, mais la pression va être plus forte. La pression des Irakiens, la montée de l'antisémitisme va être plus forte, et on va assister progressivement à la disparition de la communauté juive irakienne.
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1: Bonjour. Nous avons vu que la situation des Juifs d'Irak, qui sont à peu près au nombre de 120 000 à cette époque, se dégrade au début des années 40, parce que les Irakiens souhaitent se débarrasser des Anglais, et pour beaucoup d'entre eux, se tournent vers les nazis. Si leur projet échoue, l'antisémitisme se développe en Irak, et la création du mouvement sioniste, puis du Yishuv en Palestine mandataire, complique considérablement la vie des juifs irakiens, dont les dirigeants se proclament antisionistes, mais ça ne suffira pas. En 1948, au moment la création de l'État d'Israël, de nouveaux pogroms apparaissent, et on va assister à l'exode de la quasi-totalité, ou presque, de la communauté juive d'Irak, qui va être prise en charge par le nouvel État d'Israël, avec l'opération tapis volant, c'est-à-dire que le gouvernement irakien, entre 48 et 1950, va accepter que les Juifs d'Irak partent, d'abord vers un pays neutre comme Chypre, mais ensuite directement vers Israël, ce qui fait que la très grande majorité des 120-130 000 juifs irakiens part s'installer en Israël. À cette époque, l'État d'Israël est particulièrement pauvre, et manque cruellement de moyens, et ces juifs irakiens sont installés dans des ma'abarot, c'est-à-dire des camps de toile, un peu partout sur le territoire du jeune État juif. Et peu à peu, leur situation va s'améliorer avec la construction de maisons en dur et de ce qu'on appelle les villes de développement, dans le Negev, avec Dimona, Arad, qui sont des villes en plein désert, où les juifs irakiens sont priés de s'installer. Il faut bien voir que ils sont considérés, malgré leur passé glorieux, comme des juifs assez sauvages, par les Ashkénazes qui portent costume et cravate, même si en Israël on porte peu la cravate, mais intellectuellement oui. Les médecins, les avocats, les professeurs, les chercheurs venus d'Allemagne, de Pologne ou de Russie considèrent ces juifs dépenaillés comme des pauvres gens qui ne sont pas facilement assimilables à la culture israélienne, ce qui est vrai. Et ces juifs orientaux, ces Mitzrayim, vont être rejoints bientôt par des juifs yéménites, on y reviendra, par des juifs séfarades 10 ans après, dans les années 60. Et tout ça va former une communauté séfarade au sens large du terme, dans laquelle les juifs orientaux vont pas tenir la meilleure place, mais tous ces juifs séfarades, encore une fois au sens large du terme, vont agir contre l'establishment travailliste ashkénaze, vont venir enrichir les rangs du Likoud et contribuer en 1977 à la victoire de Menachem Begin et du parti Likoud face à un parti travailliste largement sclérosé. Donc, ils vont s'allier avec l'ensemble des Juifs méditerranéens. Ils vont jouer un rôle pas négligeable, mais pas très important dans la vie israélienne. Si des Juifs d'Afrique du Nord sont très présents à certains moments dans la vie politique israélienne, si des Juifs iraniens le sont aussi, on y reviendra. Il n'y a pas tellement de Juifs irakiens qu'on retrouve dans les cercles du pouvoir, sinon une Juive irakienne, Dalia Itzik, qui a été présidente de la Knesset entre 2000 et 2007. Entre 2002, pardon, et 2007. En ce qui concerne les quelques Juifs restés en Irak, certains vont connaître un mauvais sort avec l'arrivée de la République irakienne qui renverse Faisal II en 1958, avec le général Qassem, et puis ensuite avec l'arrivée du parti Baath au pouvoir, et puis de Saddam Hussein, ce qui fait que les Juifs sont souvent condamnés comme espions, et parfois, c'est parfois vrai d'ailleurs, mais peu importe, les autres préfèrent partir, ce qui fait qu'aujourd'hui, il n'y a plus aucun Juif en Irak, là où fleurissait, dans les années ayant suivi la chute du premier temple, là où fleurissaient des académies qui faisaient de Babylone le cœur intellectuel de la vie juive. Il n'en reste plus rien, hélas, aujourd'hui.
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1: Quatre soldats israéliens ont été blessés hier soir vers 22h lors d'une embuscade tendue par des terroristes du Hezbollah dans une zone de sécurité au sud du Liban. Selon l'armée, un terroriste retranché dans un bâtiment a lancé une grenade sur une force de l'unité spéciale 679 opérant dans le secteur. Le terroriste a été éliminé, les quatre militaires ont été évacués vers un hôpital. Leurs familles ont été informées. Les négociations entre Israël et Liban sont prolongées d'une journée. Les deux délégations entament ainsi une quatrième journée de pourparlers au cœur des négociations. Un plan qui prévoit que Tsahal se retire d'une zone limitée tandis que l'armée libanaise en prendrait le contrôle exclusif. Israël conserverait toutefois le contrôle des positions dominantes selon le Premier ministre Benjamin Netanyahou. Gideon Saar veut faire reconnaître le génocide arménien par Israël. Selon le projet présenté par le ministère des Affaires étrangères, cette reconnaissance repose sur un devoir moral et historique. Si le texte est approuvé par le cabinet, il sera ensuite transmis à la Knesset pour validation. En France, les deux tiers du pays restent écrasés par la canicule, mais quelques départements sortent du niveau d'alerte maximale et une baisse progressive des températures pointe à l'horizon selon Météo France. Sur les 61 départements toujours en vigilance rouge canicule, 11 devraient passer en vigilance orange à partir de ce soir 22h et 13 autres dès samedi matin 6h. Et enfin, EDF a annoncé débloquer 80 millions d'euros pour équiper établissements scolaires, crèches et centres de loisirs en système de rafraîchissement pour lutter contre les épisodes successifs de chaleur. La moitié de l'enveloppe servira à financer plus de 100 000 équipements dans environ 10 000 établissements. Il est 10h passé de 2 minutes sur RCJ. Tout de suite, retrouvez les refrains de mon cœur. Frédéric Zetoun recevait Alain Chamfort. Très bonne journée sur RCJ.
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2: Bienvenue à toutes, bienvenue à tous. Je suis ravi de vous retrouver pour un nouveau rendez-vous des refrains de mon cœur sur RCJ. Vous le savez maintenant, c'est l'occasion pour nous de tenter de faire un peu mieux connaissance avec une personnalité que nous pensons bien connaître et que nous aimons beaucoup. Aujourd'hui, notre invité,

0: des chansons moins connues que vous avez eu envie de remettre comme ça.
1: Oui,
0: ça a été
1: un triple, je dirais, c'est un triple CD où il y a d'abord la compilation, enfin, le best-of un peu normal que souhaitent toujours les maisons de disques, c'est-à-dire qu'ils reprennent les principales chansons, les D'accord. chansons connues. Il y en a un que j'ai choisi moi-même, c'est-à-dire que c'était des chansons qui me tenaient plus à cœur, qui étaient restées un peu
0: dans l'ombre.
1: Confidentielles, je dirais, bon, côté sur des albums, bien sûr, mais que les gens n'ont pas forcément eu l'occasion d'écouter. Et puis il y a d'autres, le troisième, c'est des inédits, et des duos que j'ai fait à gauche et à droite avec d'autres gens et qu'on a rassemblés là. Voilà.
0: D'accord. À l'instar des grands peintres, je parle sous votre contrôle, dites-moi si cette définition vous va, à l'instar des grands peintres, vous avez eu plusieurs périodes dans votre carrière.
1: Ouais, on peut dire ça. Enfin, c'est principalement deux, je dirais.
0: Moi, j'en voyais trois, une période instrumentiste.
1: Pianiste de
0: Jacques Dutronc, c'est une carrière quand même. Vous avez d'ailleurs, durant cette période, enregistré quelques 45 tours.
1: Ouais.
0: Une période compositeur et artiste produit par un certain Claude François.
1: Ouais.
0: Et un virage à la fin des années 70, au milieu fin des années 70, un autre Alain Chamfort incarnant des chansons totalement... un répertoire que vous aviez totalement envie d'incarner et d'assumer. C'est quoi votre élixir de jouvence? C'est quoi votre secret de longévité? Ce qui vous pousse toujours à vous remettre en cause?
1: Ben, je crois d'abord certainement que c'est lié au fait que quand j'étais chez Claude François, parce que oui. mes premiers 45 tours, je les ai fait chez lui sous son impulsion. Avec sous son influence aussi parce
0: qu'il y avait eu des 45 tours sous le nom de Alain Logovic avant.
1: Alors avant j'avais fait quelques expérimentations
0: on en parlera tout à l'heure
1: et qui m'avaient enlevé toute envie justement de
0: chanter.
1: Qui m'avait mis devant mes limites et ouais. voilà et devant la capacité le comment je veux dire la réalité qui était celle de me rendre compte que je me sentais pas, je n'avais pas les armes pour faire ce métier. Voilà. Donc je me suis dit, je vais arrêter de chanter. Par contre, j'aimerais bien écrire pour d'autres. Et là est intervenu Evelyne Bugy, qui était une autrice, je sais pas comment.
0: Une immense parolière.
1: Qui notamment nous a pris sous son aile, Michel Pellet et moi. Et nous a entraîné un petit peu à faire le tour des éditeurs de Paris, enfin des gens qui avaient la possibilité de nous mettre en contact avec des interprètes. Et on est passé par les bureaux de Claude François dans cette suite de rendez-vous. Et Claude a été immédiatement réceptif en disant bah moi ça m'intéresse, je fais une proposition. Enfin il a été tout de suite premier rendez-vous.
0: Mais là pas tant en tant que compositeur, mais aussi en tant que chanteur.
1: Alors non, au départ c'était en tant que compositeur. Là on avait une petite
0: pièce.
1: Ou avec
0: Michel Pellet, un autre immense mélodiste.
1: Voilà, on a démarré ensemble. On c'était notre toute première chanson. On s'exerce. Voilà, on s'entraîne. On essayait de comprendre comment travailler une chanson, etc. Et puis avec Claude qui était là, qui nous conseillait, etc. Et puis on lui faisait écouter les chansons par priorité. Et puis il les retenait, il en a retenu quelques-unes, pas suffisamment à notre goût. Mais enfin, et une fois qu'il les avait entendues et qu'il les retenait pas, on avait le droit d'aller les faire écouter à d'autres interprètes. Voilà. Donc on a eu une série de chansons comme ça qui a été enregistrée par d'autres gens de l'époque. Et puis un jour, il nous a dit, mais c'est bien parce qu'on faisait des maquettes pour lui présenter, et il nous a dit, vous devriez faire un disque. Et là, avec Michel, on s'est regardé, on s'est dit, oh, non, on va faire un truc de duo, les vieux duettistes.
0: Après Pile Sétabé.
1: Après Pipo et Mario, enfin, voilà. Tu vois, ça trouvait que c'était pas sérieux, et donc Michel m'a dit, très élégamment, il s'est retiré, il m'a dit, écoute, t'as qu'à chanter toi. Et donc,
0: On a continué de composer
1: ensemble. On faisait écouter quand même à Claude, qui faisait ses commentaires, éventuellement, etc. Et on a fait comme ça 9 45 tours à l'époque chez Flèche.
0: Qui ont été quasiment tous d'énormes.
1: Oui, ça a bien marché. Tout était, voilà, c'était des chansons très efficaces et tout. Voilà, on cherchait à chaque fois à faire des chansons qui adhèrent au plus grand nombre, quoi. Enfin, voilà.
0: Et dans l'air du temps, c'était les années 70, le début des années 70.
1: Oui.
0: Où une certaine variété légère, très, très efficace, comme vous le dites, avec des mélodies, franchement, assez incontournables. La preuve, c'est qu'elles n'ont pas vieilli. Mais, vous incarniez, vous étiez dans la grande famille, et sans que cela fasse injure à personne, dans la grande famille des chanteurs à minette, quoi.
1: Voilà, exactement.
0: Chanteurs qui plaisaient aux jeunes filles en fleurs.
1: Voilà. Et j'ai donc, grâce à Claude François, quand même, il faut le rappeler, hérité une partie de son public. Parce
0: bien
1: que
0: évidemment.
1: Comme c'était lui qui
0: vous introduisait dans ce métier.
1: Oui, enfin voilà,
0: métier.
1: C'est comme ça paraît à la confusion.
0: Qui vous

0: vous est entré dans, voilà. par la grande porte, parmi la famille des grands artistes. Mais Alain, il faut quand même un certain courage. Quand ça marche, comme ça marchait pour vous, les 45 tours se suivaient, vous aviez un véritable public. Moi, je me souviens, j'étais gamin, mais ces 45 tours, ben, je crois que je suis pas le seul à les avoir encore. Ouais. Et dans une cave ou dans une boîte bien rangée. Qu'est-ce qui fait qu'un jour on se dit, je veux plus. Ça, ça m'intéresse.
1: C'est étrange
0: plus.
1: Que c'est un truc un peu.
0: Il faut un certain courage quand même.
1: Non, mais j'ai pas vécu ça comme ça. J'ai vécu ça comme une nécessité,
0: d'accord.
1: comme une obligation qui s'exprimait de plus en plus en moi, que je ressentais une espèce de malaise qui grandissait à chaque fois. Je me retrouvais sur scène, petit à petit, à chanter ce répertoire dans lequel j'étais. Je me retrouvais. Il y a une partie de moi, évidemment, parce que je l'assumais, mais. Au fur et à mesure, comme ça, je sentais qu'il y avait une espèce de truc...
0: De décalage.
1: J'écoutais pas mes disques, évidemment, chez moi. Oui. Mes amis les écoutaient pas non plus. J'étais avant tout un musicien, et j'avais envie d'aller au-delà de ça, quoi, de pas être me coincé dans une espèce de d'identité comme ça, de chanteur à minette, enfin avec un produit très marketé, très
0: une recette qui avait fonctionné, qu'on vous demandait renouveler sans cesse.
1: Voilà, et d'ailleurs à l'époque, quand j'étais en fin de contrat, j'étais allé voir Carrère qui souhaitait me récupérer dans son écurie. Mais Claude Carrère qui s'occupait de
0: chez un autre grand producteur.
1: Et il m'avait dit qu'est-ce qui a le mieux marché pour toi. Ben, je lui ai dit c'est le bébé chanteur. Il m'avait dit voilà, faut que tu refasses ça.
0: Mais c'était l'époque en même
1: exactement.
0: temps.
1: Exactement. Et c'était vraiment la seule chose qu'il j'avais pas envie d'entendre. Et donc quand je suis arrivé chez CBS, je leur ai dit, écoutez, voilà, je sais pas ce que je vais faire, mais en tout cas, je vais faire quelque chose de différent. Je vais tout ce que je vais trouver ce que je suis capable de faire et ce qui est à quel moment je vais me sentir bien dans ce que je vais présenter aux autres. Et c'était ma quête. C'était de me sentir à ma place dans ce que je proposais aux autres.
0: Alain, est-ce que ce n'est pas la quête de tout artiste, justement, de ne pas refaire, quitte à s'ennuyer, ce qu'il a déjà fait, et justement de se surprendre lui-même? Vous aviez peut-être aussi simplement envie de vous surprendre.
1: Oui, de trouver du plaisir à faire cette activité, et non pas que ça soit entretenir quelque chose parce que ça avait marché, quoi. Je veux dire, voilà. Et donc, à chaque fois, j'avais ce souci-là, et j'ai continué comme ça, avec sans trop, évidemment, il fallait quand même, je tenais compte, évidemment, du succès ou du moindre succès. Ça me perturbait, ça m'ennuyait de pas forcément avoir le même succès que j'aurais souhaité, parce que les chansons, moi je les aimais beaucoup, et je trouvais qu'elles avaient suffisamment d'intérêt pour pouvoir plaire à des gens, même si c'était pas les mêmes recettes que celles que j'utilisais avant. Bon, ça a été plus ou moins le cas à certaines périodes, ça a plus bien ou moins sûr. Marché, après moins moi. Voilà. Et puis j'ai continué
0: Et la preuve que ça a bien marché, c'est que ça fait maintenant 60 ans que vous amenez du bonheur aux gens qui viennent vous écouter sur scène, aux gens qui achètent vos disques, et que vous êtes là, et bien là. Alain, vous avez eu, bon, je vous rappelle le principe de cette émission, vous avez eu la gentillesse de nous livrer quelques chansons qui ont compté dans votre existence, et on va comme ça se promener au gré de vos préférences musicales. Alors, le premier de vos choix, c'est The Genius. Un certain Richard, dont vous avez choisi What I Say. What I Say, c'est 1959, si je ne m'abuse, vous aviez 10 ans.
1: J'avais 10 ans, j'étais en colonie de vacances,
0: oui.
1: Au sport d'hiver, et j'avais une copine, enfin, qui me plaisait beaucoup, qui était ravissante et tout. J'essayais de créer de l'intérêt, de la regarder un peu lourdement, etc.
0: Bon, vous jouiez du piano,
1: j'étais totalement transparent à ses yeux. Je jouais un peu de piano, oui. Mais le dernier soir, il y a une surprise party, oui. Enfin une espèce de fête pour fêter la dernière journée, la dernière soirée. Et à ce moment-là, ils ont mis Ray Charles, What I Say. Et ça a été les deux associés, une espèce d'intérêt que j'avais à l'égard de cette fille et la musique de Ray Charles, d'un seul coup, ça, la pulsion, la façon dont il chantait, le truc un peu live, comme ça, on entendait les gens claquer dans les mains, les choristes, les relettes, je sais plus comment ça s'appelait, qui jouaient le jeu avec lui. Enfin, il y avait un espèce de truc, le disque avait la même chanson sur les deux faces, quoi. On reprenait la face B, et ça redémarrait.
0: C'était un des premiers à faire ça.
1: On l'a beaucoup
0: fait après avec la version instrumentale dans les années 70.
1: Ouais, ouais,
0: il y a
1: ouais.
0: beaucoup de face B instrumentale, mais c'est vrai qu'à l'époque, c'était un 45 tours de face A.
1: Et il m'a ouvert à cette musique noire américaine avec le groove, la façon de chanter, quelque chose que je ne connaissais pas.
0: Quoi. Une révélation pour vous.
1: Et ça a été vraiment voilà, d'un coup, ça existe ce genre de musique. Et puis voilà, puis après.
0: Et pour la jeune fille,
1: il a été tellement important pour moi. Après tous les autres, les Stevie Wonder, les James Brown, ça a été vraiment ma culture de musicale. Alors que c'est pas du tout celle que je produis, mais c'est celle qui me touchait le plus quoi. Voilà.
0: Est-ce que pour la jeune fille, vous avez été une révélation?
1: Non, le lendemain, elle roulait une pelle au mec, un moniteur dans le train du retour.
0: C'était justement si elle nous écoute, c'est pas bien. Vraiment. On écoute quand même, what I say, on y va.

0: Dicelle, le choix d'Alain Chamfort dans les refrains de son cœur. Alain, donc c'est à partir de là que vont naître les Mods, les Murators et tous ces groupes.
1: Oui, c'est à la suite de ça. C'est-à-dire que à l'époque, là, j'avais 10 ans, donc ça a pris encore quelques 2-3 ans, mais j'ai eu une autre révélation, c'était autour d'un instrument de musique qui était l'orgue électronique, oui. Quoi, qui est arrivé aussi à peu près à cette période-là. Et donc,
0: c'est avec l'orgue que vous avez un petit peu mal tourné quand même, parce que vous étiez parti pour faire du classique. Vous aviez quand même une formation de piano classique.
1: Oui, oui, oui.
0: Et
1: oui,
0: vous
1: oui.
0: Tournez mal quand même.
1: Alors, je sais pas si c'est mal tourné, mais en tout cas, j'ai
0: écarté
1: de la musique classique qui me correspondait de moins en moins. Voilà, moi, j'étais quand même dans l'air du temps. J'entendais les Seuils, les Copains, les Yéyés, enfin, toute cette vague comme ça de musique pour nous, quoi, pour nous les jeunes.
0: Et puis pour Pécho dans les booms, c'était quand même mieux.
1: Et puis
0: même.
1: Voilà, pour tout ça.
0: Chopin en boom, ça le fait pas.
1: Oui, puis même, alors, je devais passer mon concours d'entrée au conservatoire et ma marraine, qui était prof de piano, m'avait conseillé auprès d'un prof, d'un maître. Voilà, qui devait me préparer pour être efficace le jour de l'entrée de mon concours. Et ce monsieur, c'est un monsieur d'un assez âgé, qui doit avoir l'âge que j'ai aujourd'hui, ou peut-être plus jeune même, mais enfin, qui m'impressionnait beaucoup, qui était une espèce de bourgeoisie, comme ça. Moi, mes parents, enfin, j'étais d'un milieu modeste, donc d'un seul coup, me retrouver dans cette espèce d'ambiance feutrée, bourgeoise et tout ça, en plus avec le besoin d'apprendre et de faire attention à mes exercices, et ça m'étouffait, quoi. Donc alors que d'un seul coup c'était la liberté, la musique des jeunes et tout, donc j'avais pas le choix, ça s'est imposé à moi, quoi. Voilà.
0: Alors j'aimerais que vous nous racontiez, il se trouve qu'on se connaît un tout petit peu dans la vie, et j'aimerais que vous nous racontiez, moi c'est une histoire qui m'a terriblement amusé et ému. Un jour, Jacques Dutronc vient voir vos parents pour leur demander de vous laisser partir.
1: Alors, c'est pas tout à fait comme ça. C'est-à-dire que
0: il
1: se trouve que je l'accompagne l'un été, parce que le groupe dans lequel j'avais formé avec un copain qui s'appelle Les Mottes marchait pas, et lui, il venait de sortir son 45 tours et il avait pas de musicien pour faire la promo. Donc, il nous a demandé gentiment de l'aider à faire la promo l'été 66. Donc, on est parti avec lui. On a fait un certain nombre de dates, de machins, de télé, etc. Puis au retour, ça avait explosé, quoi. Son succès était exponentiel. Et donc, il nous a demandé si on était d'accord pour enregistrer l'album qui suivait. Oui. Donc, on est rentré en studio, on a fait tout ça. Puis après, la tournée démarrait. Et là, moi, j'étais encore en cours. Moi, j'avais 17 ans. Donc,
0: Où la majorité était à 21 ans.
1: Oui, absolument. Ouais. Et donc, il fallait que j'en parle à mes parents, que j'obtienne leur autorisation, et ils ont été réticents. Ils disaient, mais qui c'est ce mec-là, on le connaît pas, d'où il sort, enfin, etc. On veut rencontrer ses parents. Voilà, c'est né comme ça, donc, moi, j'étais obligé de le dire à Jacques. Mes parents veulent rencontrer les tiens, et il m'a dit, mais qu'est-ce que c'est cette histoire? T'es fou, quoi. On va pas se marier, pas de ça. Donc, mais j'ai dit, Jacques, non, je sais pas. Moi, c'est parce que ça va les rassurer, je pense, donc ils ont besoin de passer par là. Donc, voilà, donc, leur rendez-vous a eu lieu, ils ont bu un café, je sais pas
0: donc,
1: quoi.
0: Et monsieur et madame Dutronc, les parents sont venus voir vos parents.
1: Non, c'est moi qui suis allé, c'est mes parents qui sont déplacés chez eux.
0: Et puis. Et ils ont trouvé fréquentable.
1: Et puis, ils ont trouvé tout à des gens normaux, quoi. Tu vois, je sais pas ce qu'ils croyaient, tu
0: vois. Et c'est parti comme ça.
1: Et voilà, et bon, donc, alors après, je me suis inscrit au CNED, pour pouvoir faire quand même continuer à se faire des cours par correspondance, pouvoir passer mon bac en candidat libre. Enfin, non, ça a été une autre histoire. Mais bon, je suis parti avec Dutronc, pendant 2 ans. Et là, c'était la folie des tournées, parce que alors, lui, ça a été incroyable, une espèce d'explosion, un succès comme ça, mais auprès des gens de tous bords, des trucs populaires, des trucs...
0: Il était déjà à l'époque si irrévérencieux. Il était...
1: Totalement. Mais il jouait pour nous, c'est ça qui était amusant, parce qu'il avait envie de nous faire rire tout le temps, et il voulait surtout démontrer qu'il faisait pas ça sérieusement, que pour lui, il trouvait ça ridicule d'être un chanteur. Donc,
0: à 25e degré tout le temps, quoi.
1: Tout le temps, donc il jouait en tournant le dos au public, en nous regardant, en nous faisant des grimaces, enfin, pour faire comprendre qu'il était là, qu'il s'en foutait, quoi, c'était drôle, quoi. Et nous, on est, évidemment, ça a été un exemple pour moi de comprendre que quelqu'un, même en ayant cette attitude-là, pouvait avoir un succès énorme, et il a jamais fait le moindre effort, quoi.
0: Et quand vous le revoyez maintenant, qu'est-ce que vous vous dites?
1: Alors, il s'est quand même beaucoup, je dirais, entre guillemets, humanisé. Avec l'âge, quand même, ça sert au moins à ça. Il démontre plus son affection. À l'époque, il est.
0: Oui, et ça, j'imagine qu'il doit être assez bluffé quand même par votre carrière. Il doit être assez fan.
1: Ouais, il a été gentil. Il a fait des commentaires à plusieurs reprises. Il a participé à des messages qu'on me faisait voir quand je faisais mes émissions. On faisait, tiens, il y a une surprise. Il y a Jacques Dupont qui vous fait un truc comme ça. Donc, j'avais envie de le remercier parce que, je veux dire, il a été important pour moi. Et donc, on s'est retrouvé pas par hasard, on a organisé un rendez-vous, on est allé le voir en Corse l'année dernière, et là j'y retourne, je chante en Corse au mois de novembre, et on a prévu de faire un détour.
0: Et dans quelques jours, donc.
1: D'aller le voir aussi, oui.
0: Alors, Alain, on continue notre promenade musicale, alors avec quelqu'un avec qui aussi vous avez fait un joli bout de chemin, c'est Serge Gainsbourg, et de Gainsbourg, vous avez choisi une chanson qui n'est pas la plus connue, mais qu'est-ce qu'elle est belle.
1: Ah! Oui, elle est surtout irrévérencieuse. Comment on dit ça, non?
0: Elle était d'avant-garde pour l'époque. C'est en relisant ta lettre.
1: Voilà, c'est une chanson un peu misogyne, quoi. Je dirais, alors c'est un type qui souffre et il retourne la situation, hein, il essaie de se venger comme il peut. Et à l'époque, j'avais entendu à la radio et ça m'avait vraiment interloqué. Mais je me suis dit, mais
0: quelle originalité. On est en 61, il fallait l'oser, cette forme-là, quoi.
1: Ah bah oui,
0: ça a échappé à tous les codes.
1: Et je crois qu'il n'y en a eu qu'une de cet esprit-là.
0: On est quand même très très loin de Dadou Ronron et autres, et autres tubes de cette époque-là, quoi.
1: Ouais, ça, en tout cas, c'est une chose qui m'avait marqué, bien avant que je m'intéresse à son travail. J'ai découvert le reste après, mais c'est la première chanson qui m'a intéressé de cet interprète, quoi, de Serge Gainsbourg, qui a retenu mon attention. Je me dis, mais quand même, c'est très gonflé de faire un titre là-dessus, quoi.
0: On l'écoute?
1: Oui.
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0: C'est un petit bijou, ça.
1: Bah, il est fort, ouais, il est fort. Il y a rien à dire.
0: Alors, Alain, on va pas revenir sur votre collaboration. Je crois que c'est Jane Birkin qui a incité Serge à travailler avec vous. Deux albums. Le premier, c'est Rock'n'Rose qui marche gentiment.
1: Oui, très gentiment.
0: Il a pas très, très envie de continuer à travailler avec vous.
1: Non.
0: Il y retourne quand même. Il y a Manu Reva qui a failli ne jamais exister, qui s'appelait Adieu Californie au départ.
1: Exactement.
0: Vous lui demandez, et ça aussi, je veux vraiment insister sur ce courage-là. Vous quittez Flèche et l'écurie de Claude, et de Claude François quand ça marche très bien. Il faut avoir quand même un certain courage pour dire les choses avec politesse, pour retourner voir Gainsbourg et lui dire ton texte Adieu Californie, qui était pas si mal que ça. En vrai, ce
1: non,
0: texte.
1: Mais ça, il pouvait vraiment.
0: Il pouvait faire mieux.
1: Quand on sait ce qu'il est capable d'écrire,
0: oui.
1: on sait que là, il l'avait vraiment traité rapidement, quoi. Alors, c'était mieux que tout ce que j'avais eu comme proposition, hein, parce que j'avais demandé à d'autres auteurs à l'époque. Mais malgré tout, je savais qu'il était capable de sortir quelque chose de plus fort que ça, et donc.
0: On prend son courage à deux mains quand on retourne à la rue de Verneuil pour lui dire ça t'ennuie pas de revoir ta copie.
1: Disons que je lui ai dit bon, écoute, voilà, je trouve ça un peu dommage parce que je pense que ça méritait mieux, mais en même temps, j'ai enregistré hein, le
0: non,
1: titre.
0: Non, bien
1: hein,
0: sûr,
1: voilà.
0: et le 45 tours a été mis au pilon après.
1: Voilà, et grâce à ce dîner où il a entendu parler du Manu Reva.
0: Qui vous réveille en pleine nuit.
1: Oui, donc il a pu, ça lui a donné évidemment
0: l'étincelle.
1: Mais je pense que lui, il était lui-même pas si satisfait de ce qu'il avait fait. Sinon, il aurait pas cherché une autre idée. Il savait au fond de lui que c'était pas extraordinaire, quoi. Donc, et là, quand il a réagi sur Manu Reva, parce qu'il a cette facilité-là quand même. Il m'a appelé le soir même pour murmurer ça. Et simplement, mais je savais même pas de quoi il parlait. Mais pour moi, c'était évident que que j'avais une rencontre. Et donc, on a eu la chance que la maison de disques accepte d'envoyer les disques au pilon, etc. Mais enfin, c'était un truc rigolo. Oui,
0: qu'est-ce que vous gardez de lui aujourd'hui?
1: Plein de choses.
0: De toutes ces années de collaboration.
1: Moi, je garde des gens que le meilleur, de toute façon. Par principe, enfin, même pas par principe, c'est ma nature. Parce que quand on est entre artistes, il y a toujours quand même des frictions, on a des égos, hein, tous.
0: Et à fleur de peau.
1: À fleur de peau, tout ça. Donc, il y a des choses, des comportements, puis surtout quand il a changé, quand il a trouvé cette idée de mettre en place ce Gainsbourg là, qui était un personnage provocant, qui était un personnage qui l'a rendu populaire, donc il s'est pris à son propre jeu, et pour pouvoir alimenter Gainsbourg, il s'alcoolisait beaucoup plus, que ça lui donnait la force de dire n'importe quoi et de balancer les pires horreurs à tout le monde. Et puis surtout, je trouvais que la qualité de ce qu'il produisait était moins intéressante, quoi, tout simplement. Je trouvais qu'il s'est un peu perdu dans tout ça, dans ce succès qui est pas facilement gérable. D'ailleurs, même à l'âge qu'il avait, parce qu'il avait plus de 50 ans quand ça lui est arrivé.
0: Oui.
1: Il était dans une attente comme ça d'avoir une reconnaissance populaire, mais quand ça lui est tombé dessus, il a été comme un jeune avec la même difficulté de gérer tout ça.
0: Victime de ce tsunami. Alors, je sais pas s'il y a un conseil, une phrase qu'il vous a dit. Je sais pas est-ce qu'il y a quelque chose de lui. Vous dites ça.
1: Moi, ce que j'ai surtout aimé, c'était ça quand même quand on s'est rencontrés. C'était sa constance. C'était son exigence d'écriture. Sa puissance de composition aussi. Il était super, super compositeur. C'est un mec qui avait une culture musicale, puis une culture générale quand même qui est rare, enfin, dans des professions qu'on est amené à faire. Je veux dire, c'est vrai que on rencontre peu de gens qui ont de l'érudition comme lui, qui ont du goût, qui ont une aisance,
0: une élégance aussi, c'est
1: une espèce de dandy,
0: un petit point commun avec vous, ça aussi.
1: Oui, et donc c'était des moments que j'estime avoir été privilégié de passer des moments avec lui, d'échanger, d'avoir sur le ton amical et d'avoir passé d'avoir pu échanger des conversations, qui m'écoute, que je l'écoute, qui me raconte ses déboires. Enfin, tout ça, c'était pour moi enrichissant, quoi. Oui. Mais...
0: On continue notre petite promenade, Alain. Alors là, quelqu'un qui a démarré quasiment en même temps que vous, en tant qu'artiste. Quelqu'un dont vous, dans les années avant de vous appeler Champfort, vous avez même chanté certains textes de son auteur de prédilection, Étienne Rodagil. Vous avez choisi Julien Clerc et une chanson qui n'est pas d'Étienne Rodagil, une chanson qui est de Maurice Vallée, qui est Ivanovitch. Pourquoi ce titre ?
1: Alors, c'est parce que c'est la d'abord, j'ai adoré Julien Clerc. Il y avait un souffle incroyable quand il est
0: arrivé. Vous avez démarré ensemble.
1: Moi, j'étais dans la même maison de disque que lui quand je chantais mes premiers 45 tours. J'ai pâté,
0: bien sûr.
1: Évoqué tout à l'heure. Mais, il me fascinait, quoi. Je trouvais qu'il était, c'était un cavalier, quoi. Alors, on avait entendu la cavalerie qui était son premier titre, évidemment. Mais c'était un type qui
0: Un conquérant,
1: voilà, c'est ça. Il était beau, il avait une voix puissante, et puis les textes d'Étienne étaient magnifiques et tout. Et Ivanovitch, c'était effectivement, c'est pas un texte d'Étienne, mais c'est de Maurice Vallée, mais je trouvais que c'était aussi les steppes, il y avait une espèce de
0: c'est lyrique, c'est lyrique,
1: c'est extrêmement lyrique et tout. Les arrangements de Jean-Claude Petit, ils apportaient un vrai univers, quoi.
0: Alors, un souffle nouveau.
1: Ouais, là, il y avait quelque chose de comment dire. Des envolées, c'est très lyrique,
0: onirique aussi. Le texte de Ivanovitch, c'est
1: C'est pareil, voilà, c'est des grandes fresques et c'était un tube, c'était son premier tube, je crois d'ailleurs, de Julien.
0: Je crois que la cavalerie a été un tube avant.
1: Ça a marché.
0: Ivanovitch, c'est à la période des patineurs, quoi. C'est ce qu'on a appelé la période d'Ivanovitch et les patineurs. C'était toute cette période-là, quoi.
1: Ouais,
0: avant la période d'Abadi qui arrive après. Quoi.
1: Ah oui.
0: C'est vraiment le tout début des années 70.
1: Voilà. Mais il y avait ce côté. Ivanovitch,
0: allez, on écoute.

0: Ivanovitch, votre choix, Alain. Alain, c'est dingue, mais le temps passe tellement vite. On est déjà à la fin de notre petite croisière musicale. on reviendra, d'autant plus que votre actualité en 2026 est assez chargée. On va déjà donner quelques dates. Donc là, nous sommes au début du mois de novembre. Le 13 novembre, vous serez à Youths. Le 1er décembre, vous serez à Lille. Le 15 décembre, vous serez à Bruxelles, au Cirque Royal. Je rappelle votre actualité, c'est Les Temps Forts, cette compilation qui n'est pas une compilation, qui est votre petit dernier. Et puis dans les rendez-vous qui nous donneront certainement l'occasion de vous revoir, pour les Parisiens, le 6 avril prochain, La Cigale.
1: Ouais, ouais.
0: Donc, une actualité...
1: on verra, il y a de quoi faire, quoi.
0: Alain, deux petites questions que j'aimerais vous poser avant de vous laisser filer. Est-ce que vous avez l'impression qu'aujourd'hui le public vous connaît vraiment pour qui vous êtes?
1: Je sais pas trop. Hein. C'est pas la question que je. C'est pas moi qu'il faut poser la question. Je me rends pas compte. Je sais que j'ai.
0: En tout cas, vous avez tout fait pour toujours être dans votre vérité à toutes les époques de votre vie.
1: Après, on touche. Des gens qui nous ressemblent, j'imagine, enfin des gens qui sont sensibles à ce que vous êtes ou à ce que vous faites. J'ai du mal à, j'ai pas.
0: Vous entendez lorsque vous signez vos disques à la fin des concerts ou lorsque.
1: Mais c'est des gens assez différents finalement. C'est-à-dire que j'explique dans le parce que même temps que la compilation, là, le Best of, on a fait un livre qui va sortir où je reprends l'histoire de chaque album.
0: D'accord.
1: Voilà. Je dis que j'ai pas représenter une génération, moi.
0: Non.
1: Contrairement à Alain Souchon, ou même Étienne Dao.
0: Vous les avez traversés, ces générations, c'est ce qui fait que vous êtes encore là.
1: Oui, mais eux aussi sont encore là.
0: Oui.
1: Mais je veux dire que ils ont incarné vraiment une génération. Moi, la génération que j'ai incarnée, c'est celle qui m'a connu à l'époque de Claude François.
0: Totalement. Voilà.
1: Et après, j'ai réussi à toucher certaines personnes qui se sont agrégées comme ça. Mais,
0: en vous renouvelant et en vous réinventant à chaque fois.
1: Oui, mais je ne suis pas représentant d'une génération.
0: Tant mieux, parce qu'il y a des gens qui restent collés à cette image-là et qui n'arrivent plus.
1: Oui, mais en même temps, ça vous permet de traverser, d'avoir un public plus large qui vous suit, qui vous accompagne tout le temps. Vous voyez.
0: Une communauté plus forte, peut-être.
1: Ce que je veux dire. Donc c'est un peu, je me sens un petit peu être passé un peu à travers les gouttes et puis d'avoir fait mon chemin. En même temps, ça me ressemble, quoi. Donc je me plains pas.
0: Et quel est le plus beau cadeau que ce métier vous ait fait à ce jour?
1: Le métier?
0: Mais quel est le fait de composer et de chanter, et quel est le plus beau cadeau que ça vous a apporté?
1: J'ai l'impression que la meilleure des récompenses, effectivement, c'est quand on voit les gens à la fin d'un concert et qu'ils viennent. Vous sentez qu'ils ont été. Qui vous aime, quoi. Enfin, il y a une espèce de truc étrangement, parce que les maisons de disques, on a des chiffres, quoi. On nous dit, t'as vendu tant, de 2000, 3000, enfin, je sais pas. Mais bon, ça a pas de sens, quoi.
0: Et d'un seul coup,
1: on
0: chiffre,
1: voit
0: quoi.
1: Des visages qui sont les gens qui représentent votre public, quoi. Ils arrivent, ils ont tous les disques. Enfin, il y a un truc comme ça, et d'un seul coup, c'est incarné par des gens, et vous voyez qu'ils vous aiment, qu'ils ont vraiment plein de choses, que vous leur avez apporté plein de choses, sans vous en rendre compte, quoi, et que il y a une espèce de truc fort comme ça qui d'échange, d'un seul coup on est face à une réalité qui est palpable et c'est le seul moment où on a conscience, où on a le retour de tout ce qu'on fait, quoi. Je veux dire,
0: et ça donne envie de continuer.
1: Et oui, enfin, j'y pense pas tout le temps, mais c'est quand même les moments, je trouvais, les plus forts. Il y a ça, et quand on a l'impression d'avoir trouvé un petit truc, un petit morceau qui nous convient, et voilà, on se dit, tiens, j'ai envie de le chanter, celui-là. Voilà, c'est les deux moments, je trouvais, les plus forts. Après, tout le reste, hein, bon, c'est des étapes pour enjoliver, enfin, pour voilà, l'enregistrement, les arrangements, les machins, ça c'est des étapes, mais je trouve que le super cadeau, c'est vrai, c'est d'un seul coup la rencontre avec quelqu'un qui a été touché par ce que vous faites, qui a compris
0: et qui vous le dit.
1: Et qui vous le dit, voilà.
0: Merci beaucoup, Alain. Et je vous invite à aller redécouvrir. On a beaucoup parlé de temps fort dans ce métier. Allez retrouver tous les temps forts d'Alain Chamfort dans ce super disque qui vient de sortir. Merci, Alain.
1: Merci, Frédéric. Merci.

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0: Il est 11h.
1: Le Flash, Victor Benchimol.
0: Quatre soldats israéliens ont été blessés hier soir vers 22h lors d'une embuscade tendue par des terroristes du Hezbollah dans une zone de sécurité au sud du Liban. Selon l'armée, un terroriste retranché dans un bâtiment a lancé une grenade sur une force de l'unité spéciale 679 opérant dans le secteur. Le terroriste a été éliminé. Les quatre militaires ont été évacués vers un hôpital et leurs familles en ont été informées. Les États-Unis envisagent de transférer certaines bases du Golfe touchées par l'Iran en Israël. C'est ce qu'affirme le Wall Street Journal, qui précise que Washington réévalue son dispositif militaire au Moyen-Orient après les dégâts bien plus importants que prévus subis par une base navale américaine à Bahreïn. Gideon Saar veut faire reconnaître le génocide arménien par Israël. Selon le projet présenté par le ministère des Affaires étrangères, cette reconnaissance repose sur un devoir moral et historique. Si le texte est approuvé par le cabinet, il sera ensuite transmis à la Knesset pour validation. La police belge a annoncé avoir identifié les suspects impliqués dans l'attaque contre une synagogue en mars dernier, un acte considéré comme antisémite. Leur identité n'a pas été révélée. Pour rappel, une explosion avait endommagé une synagogue de Liège, soufflant ses fenêtres ainsi que celles d'un bâtiment situé de l'autre côté de la rue. Aucun blessé n'avait été recensé lors de l'incident. En France, les deux tiers du pays restent écrasés par la canicule, mais quelques départements sortent du niveau d'alerte maximale et une baisse progressive des températures pointe à l'horizon selon Météo France. 55 personnes sont mortes par noyade depuis le début de la canicule. Puis sur les 61 départements toujours en vigilance rouge canicule, 11 devraient passer en vigilance orange à partir de ce soir 22h et 13 autres dès samedi matin 6h. Et enfin, le préfet de Paris demande l'annulation des Solidays et de la marche des fiertés prévue ce week-end en raison de la canicule. Les deux manifestations seront interdites si les organisateurs ne renoncent pas, selon la préfecture. Tout de suite, retrouvez Chavruta, votre émission de pensée juive présentée par le grand rabbin Olivier Kaufmann. Très bonne journée sur RCJ.

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4: Chères auditrices et auditeurs de RCJ, très heureux de vous retrouver pour une nouvelle page de Chavruta, de pensée juive, de réflexion, toujours au sujet de l'éveil à la spiritualité de bon matin. 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Si vous m'avez bien suivi, vous aurez sûrement discerné les étapes de ce réveil. Je vous rappelle que les fameuses bénédictions du matin, nous les lisons en bloc aujourd'hui dans le livre de prière, mais à une certaine époque, on faisait une bénédiction par rapport à un acte que nous réalisions au réveil. Et dans la précédente émission, nous avons évoqué essentiellement les besoins matériels et puis cette idée de ceinture et de diadème qui rappelle aux enfants d'Israël et aux juifs que nous sommes que nous n'avons pas à rougir d'être juifs. Il est fini le temps des juifs qui rasent les murs, il est fini le temps, je le rappelle souvent, mais c'est bon de le se dire tous les matins, il est fini le temps de juifs qui baissent les yeux ou qui se courbent, sans pour autant exercer une forme d'autorité sur les autres. Il n'en reste pas moins que nous devons nous affirmer, affermir nos pas, confirmer que nous sommes bien debout et vaillants, c'est important de se le dire, de le ressentir, de le montrer à ses proches, et à tous nos interlocuteurs. Si nous avançons dans l'architecture de cette prière du matin, il y a une autre partie qui vient succéder aux bénédictions du matin et à tous les textes qui sont autour de ces bénédictions du matin. Et évidemment, je ne les ai pas tous traités. C'est ce qu'on appelle Psouké des Imra. Ce sont donc des extraits de poèmes, de chants, de psaumes qui viennent intensifier, qui viennent développer, déployer l'émerveillement que nous avions déjà amorcé avec les bénédictions dont nous avons parlé dans nos précédentes émissions. Et il y a de nombreux psaumes qui débutent par cette expression Hodou Lachem, rendez grâce à l'Éternel. Rendez grâce à l'Éternel, alors l'expression la plus connue, c'est « Kilolam Chasdo ». Rendez grâce à l'Éternel car il est bon. Mais rendez grâce à l'Éternel, c'est une formule récurrente. Alors c'est étonnant parce que nous avions déjà fait acte de reconnaissance et de gratitude avec cette première phrase prononcée alors que nous étions encore au lit, au lever du matin. Alors pourquoi prendre des psaumes qui vont intensifier et qui vont peut-être nous donner l'impression de nous répéter, comme s'il y avait un effet qui ne devait pas s'atténuer, bien au contraire, mais qui devait se pérenniser pour toute la journée. Et après, bien sûr, il y a les psaumes qui sont encadrés.

au début et à la fin par Alléluia, louer l'Éternel. Cet état d'esprit positif qui doit nous empêcher d'en sombrer dans une forme de vague à l'âme, c'est précisément l'atmosphère que nous devons construire pour toute la journée. La joie ne peut être en mouvement que si nous sommes bien réveillés, que nous sommes bien en éveil. Et cet éveil, là encore, doit nous mettre en phase avec ce mot déani que nous avions prononcé au tout début du réveil, mais qui ne peut pas, à lui seul, asseoir cette et consolider cette atmosphère positive. Alors, cette expression « rendez grâce à l'Éternel » incarne toute la symbolique du début de la matinée et du début de la prière du matin. Les psaumes sont encadrés par le fameux Baruch Sheamar, béni, ou plutôt il est source de bénédiction, celui qui dit, qui décrète et qui fait, et qu'il soit précédé ou qu'il soit suivi de ce fameux Hodou, peu importe selon les rituels, selon les rites, pardon. Mais en tout cas, ce qui est important de comprendre, c'est qu'il y a un enflammement, un enthousiasme renouvelé, intensifié avec l'expression de ces psaumes. Le Baal Shem Tov, grand maître du chassidisme, avait l'habitude d'expliquer que il fallait, avant même de prononcer ce psaume, rentrer dans une forme d'extase, d'enflammement, d'enthousiasme renouvelé, et que cette expression de ces psaumes particuliers venait donner encore plus de force à cette joie. Là, nous prenons conscience que nous sommes bien éveillés, que nous sommes bien réveillés, que nous sommes capables de nous remettre en joie, que nous sommes capables de remettre la flamme au sein de nos corps. Nous sommes en chemin. Nous sommes en chemin et il est vrai que cette manière de renforcer la gratitude, son point culminant, je dirais son paroxysme, se matérialisera par encore une fois une bénédiction de la gratitude que nous retrouvons beaucoup plus tard dans la prière du matin avec la Amida, la prière dite debout silencieusement, et que parmi ces 19 bénédictions, il y a la bénédiction de la reconnaissance, Birkat Hoda. Je disais donc que nous serions encore plus réveillés que lorsque nous avons prononcé Modéani. Modéani serait un principe général, mais le Hodou, c'est rentrer dans les détails de cette reconnaissance. Kiru Vishmo. Oui, pour se mettre en éveil, il faut proclamer son nom, le nom de l'Éternel. Un peu comme l'avait fait Avraham pour la première fois. Vayikra b'shem Hashem. La première fois où, enfin, il peut matérialiser la reconnaissance qu'il a pu faire de ce Créateur, de ce Maître unique, de ce Dieu unique, c'est de construire un misbéach, un hôtel privé sur lequel il pourra apporter des offrandes, et puis surtout de proclamer le nom de Dieu. Cette proclamation, elle participe aussi de ce réveil. Mettre des mots, nommer, pour rendre grâce, oui, c'est en proclamant le nom de Dieu, de se l'entendre dire. Et pas n'importe lequel, ce Dieu de miséricorde. Alors oui, nous allons chercher cette providence, cette protection divine,
pour nous, sur le plan individuel, et sur le plan collectif, pour toute la communauté d'Israël, c'est d'affirmer, face à toutes les menaces, face à autrui, face aux nations, que nous sommes bien vivants, que nous sommes debout, et que nous voulons continuer d'incarner en face des nations un idéal de liberté et de justice. Voilà pourquoi le roi David, plus loin, dira « Ashrei ha'am » chez Kachalo. Heureux ce peuple-là qui est capable de se mettre dans cette disposition d'esprit. Nous nous retrouvons tout de suite, juste après une pause musicale rafraîchissante.

0: voilà de retour après cette pause musicale rafraîchissante et dans le prolongement de ce que nous avons évoqué, le réveil affirmé, confirmé avec le début de cette deuxième partie de la prière avec les psoukés de Zimra, ces extraits de psaumes. Il est important de dire que cet émerveillement prolongé, développé, déployé est encore une fois la conséquence de ce que j'évoquais dans l'émission précédente, le regard. Le regard sur soi, le regard autour de soi. Mais sur cette qualité de regard, il y a un très beau commentaire du Rav Soloveitchik, qui insiste sur l'idée que nous devrions garder le regard d'enfant que nous étions. L'enfant qui découvre le monde à la fois avec enthousiasme, avec avidité, une soif de vérité, une soif de découverte, c'est ce que nous devons exprimer tous les matins. Le Rav Soloveitchik évoque aussi l'idée que ce désir de découvrir la liberté, cette liberté que nous recouvrons de toutes nos forces au matin, cette liberté pour laquelle tant d'hommes et de femmes du peuple juif et de l'humanité tout entière se sont battus. Cette liberté-là aussi, elle doit être mise en exergue lorsque nous rendons grâce à ce Dieu qui nous a libérés de ces travaux forcés qui nous avaient aliénés en Égypte. Mais le rabbin nous explique que ce désir est parfois tellement fort que lorsque un être humain est confronté à une sorte d'enfermement ou d'empêchement, et le Rav Soloveitchik donne l'exemple de Rachel, notre matriarche, lorsque Rachel est désespérée et qu'elle interpelle violemment Jacob en lui disant « Havali banim, donne-moi des enfants, donne-moi des fils, car sinon je suis morte, car sinon je me meurs, je meurs de l'intérieur. » Quand nous voyons l'expression face à l'infertilité de Hana, nous comprenons que ces femmes ont refusé la fatalité. Elles ont un tel désir de vie qu'elles sont prêtes presque à en découdre avec les êtres humains. Hana avec Élie le prêtre, Rachel avec Jacob, pour obtenir gain de cause. Hana ira même plus loin, puisque elle s'adressera à Dieu comme le Dieu qui lui a donné toutes sortes d'attributs féminins et qu'elle ne peut pas mettre en mouvement. Tout cela, pour le Rav Soloveitchik, c'est ce désir de redécouvrir son corps, de redécouvrir la vie, la liberté, de ne jamais céder au fatalisme, au déclinisme, à l'amorosité ambiante. C'est cela aussi, se rendre grâce à l'Éternel. Oui, mais parfois on n'a pas tellement envie d'être dans cette situation, de rendre grâce lorsque nous avons l'impression de ne pas bénéficier de sa bienveillance ou de ses bienfaits qu'il peut apporter sur terre. Et c'est précisément en continuant à rendre grâce, parfois sans que nous avons les arguments qui justifieraient cet acte de reconnaissance, que nous nous mettons dans une forme de dynamique. Oui, jusqu'à dire comme Job, tu me fais mal, mais je continue de t'aimer. Alors non pas que nous cherchions à souffrir pour obtenir je ne sais quelle rédemption. Oui, c'est terrible C'est même difficile d'étudier ce passage dans le traité Talmudic Berachot qui parle des preuves d'amour. Cet adage qui aime bien châtie bien, évidemment qu'il est souvent insupportable et inaudible pour des gens qui traversent des épreuves indicibles. Il n'en reste pas moins que ces deux femmes, confrontées à la douleur de ne pas pouvoir porter la vie, Hana, Rachel, vont être dans une expression incroyable. Ce qui ne les empêchera pas, pour autant, de continuer à rendre grâce à l'Éternel. Oui, face à l'absurdité de la vie, ce sentiment d'amertume, de ce trop-plein d'amertume, eh bien, elles chercheront des formules lapidaires dans la prière, ou elles chercheront même à s'exprimer différemment, ne plus crier, mais articuler sans qu'aucun son ne soit émis. C'est la Amida pour Hana. Hein. Il faut savoir que c'est de Hana que nous tenons cette manière d'exprimer la Amida. Et puis la formule lapidaire de Rachel qui s'adresse à Jacob. Donc il y a une manière d'alléger la voix, de réduire le nombre de mots dans la prière. Et puis en somme, dire rendre grâce à l'Éternel de manière quelque peu laconique, eh bien c'est aussi profiter de cette alternance entre des expressions lyriques dans la liturgie et puis des expressions beaucoup plus concentrées. Avec notre regard d'enfant, oui, nous pouvons peut-être dire en peu de mots de belles choses. Et ici, le Rav Soloveitchik fait allusion à un sentiment d'une pureté incroyable, presque instinctive, ce sentiment. Mais parfois, il faut réagir à l'instinct. Cet instinct de vie, ce désir d'être mère, ce désir de reprendre vie au retour d'un sommeil réparateur ou non. Et des fois, on n'a pas envie de se réveiller, on n'a pas envie de se lever, et pourtant, on se lève. Voilà. Parce qu'il y a manière de chérir la vie, dit le Rav Soloveitchik, de chérir son existence, de chérir l'autre, qui doit supplanter tous nos petits mots. Ce désir d'être libéré, nous l'exprimons. Ce désir de se purifier de tout ce qui, de toutes les scories qui se sont accumulées sur nos chemins. Et vous le voyez, mes chers amis, il faut parfois faire confiance à son instinct de vie, à cette petite voix que nous entendons à nous-mêmes. Ici, la finalité, c'est précisément d'aller chercher cette vie, d'être en quête de cette vie. Et puis, le Rav Soloveitchik, toujours lui, évidemment, insiste sur le fait de ne pas dissocier le corps de l'esprit, le corps des attentes d'en haut, et non pas juste les attentes d'en bas, parce que nous avons tous des attentes liées à nos besoins matériels, et c'est bien normal. Oui, ce respect du corps, dit-il, ce respect du corps qui doit nous faire prendre conscience aussi de ce qui va ou de ce qui ne va pas, de ce qui fait plaisir ou de ce qui ne fait pas plaisir, voire même de ce qui est douloureux. Cela fait partie aussi de la avoda, du service que nous réalisons auprès du Créateur. Alors oui, dit le Rav Soloveitchik, les souffrances qui parfois nous sont imposées ne participent pas d'un désir de s'auto-flageller ou de souffrir, bien au contraire. Oui, il est normal de vouloir se libérer de nos maux et de nos souffrances. Et le judaïsme, dit-il, n'a jamais mis en valeur une forme de fascination pour la douleur ou une fascination pour la mort. C'est pour cela que nous voulons affirmer que nous sommes bien vivants. C'est la vocation de ce que nous réalisons dans les premières heures du matin. Mes chers amis, oui, le Rav Soloveitchik aussi insiste sur une pensée positive, sur une pensée qui fait avancer, qui nous permet de nous bonifier. C'est tout cela que nous devons chercher de bon matin. Mes chers amis, je vous souhaite un bon Shabbat, Shabbat Shalom, soyez heureux, soyez bénis, et à très vite.
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6: Bonjour à toutes et à tous. Aujourd'hui, on va parler de pâtisserie, mais peut-être plus exactement de goût avec mon invité, qui fait partie de cette génération de jeunes chefs qui bousculent les frontières entre le sucré et le salé. Prix Passion Dessert du Guide Michelin cette année, Tessa Ponzo imagine des desserts où l'huile d'olive, le miso ou les épices ont leur place autant que le sucre. Bienvenue dans les petits plats dans les grands, Tessa.
7: Bonjour, merci de m'accueillir.
6: On est très heureux de vous recevoir aujourd'hui. Vous avez énormément d'actualité. On parle beaucoup de vous. On parle beaucoup de vous parce que je le disais en introduction, vous faites partie de cette jeune génération de chefs pâtissiers, pâtissières prometteuses qui êtes passées par parmi les plus grandes maisons de France. On va parler de tout ça. Vous avez aussi une actualité un peu plus pop-up et très rafraîchissante avec Fumo, un pop-up glacier.
7: Exactement.
6: Que j'ai eu la chance de tester hier et j'en suis encore tout bouleversé. On va en parler également.
7: J'en suis ravie.
6: Et puis sur le plateau, on a notre testeur aujourd'hui, Adrien. Bonjour Adrien.
8: Bonjour.
6: Tessa, très heureux donc de vous recevoir. On va peut-être démarrer par les racines. Moi, j'aime bien démarrer les émissions comme cela, que vous puissiez nous raconter les choses sur comment est-ce que on devient chef pâtissier. Vous, c'était une évidence à 4 ans. Vous avez dit, j'ai lu ça, à 4 ans, vous avez dit.
7: Ça devait être peut-être 5 ans.
6: Mais allez, 10 ans, 5 ans.
7: Allez.
6: 10 ans, 5 ans. Mais quand même, à 5 ans, vous dites à votre père, papa, je serai pâtissière chocolatière. Pourquoi est-ce que c'était une évidence à ce point à 5 ans?
7: Je sais pas, en vrai, je peux pas le qualifier, je peux pas l'expliquer. C'est quelque chose qui est... C'est un souvenir que j'avais même pas moi-même. J'ai dû lui poser la question parce que justement, c'est une question qu'on me pose hyper fréquemment. Et je me suis dit, mais en fait, je remonte dans mes souvenirs et j'essaye de chercher quel est le point d'ancrage, qu'est-ce qui s'est passé pour que j'ai cette passion pour la pâtisserie. Et du coup, j'en ai parlé à mon papa et c'est lui qui m'a dit ça. Et c'est quelque chose que je peux pas expliquer. J'ai toujours su. C'est en moi, c'est ancré.
6: Oui, mais alors les enfants souvent disent quand je serai grand, je serai ceci ou cela, peu importe d'ailleurs, mais vous avez
7: mais j'en
6: tenu.
7: Étais convaincue.
6: Vous avez tenu absolument la ligne jusqu'à être aujourd'hui.
7: Mais je ne me suis jamais posé de questions. Pour moi, c'était écrit, c'était marqué, je savais où je devais aller. Ça, j'ai jamais douté, je me suis jamais questionnée, j'ai jamais eu de doute. C'était vraiment ça.
6: Ouais. Et vous avez été en plus accompagné, encouragé par votre famille, un grand-père qui aime
7: un arrière-grand-père
6: qui aime pâtisser.
7: Qui pâtissait énormément. Hein. J'ai beaucoup de souvenirs. Ça m'émeut d'en parler de lui, mais j'ai énormément de souvenirs de lui qui pâtissait des énormes gâteaux au chocolat sur plusieurs étages, alors que j'aime pas le chocolat. Des énormes tartes aux pommes, des croques en bouche, des choux. J'allais souvent prendre le goûter chez lui après l'école en sortant on allait à la petite épicerie chez Yvonnette et on achetait des petits gâteaux et je rentrais c'est peut-être ça vient de là mais il était pas pâtissier hein.
6: Ouais.
7: Et vraiment mais c'est lui qui avait à cœur de réaliser les gâteaux pour mon anniversaire en tout cas.
6: Et quand vous transposé dans cet environnement du sud de la France.
7: Tout à fait, Drôme-Provençal,
6: bon, qui est vraiment une terre bénie.
7: Vraiment, c'est un terroir qui est très cher à mon cœur et que je veux mettre le plus en avant parce que on a vraiment des produits de grande qualité. Très savoureux et en fait je crois que je m'en rends compte, moi je suis partie assez tôt de chez moi et pour aller étudier à Toulon, toujours dans le sud, pour faire l'école hôtelière, et maintenant que quand je reviens en Provence je me dis mais qu'est-ce que c'est beau, enfin je veux dire la nature nous offre tellement de produits mais à tomber quoi.
6: Bien sûr, il y a la beauté des paysages de la Drôme provençale.
7: C'est hyper inspirant, les odeurs.
6: Et les odeurs, absolument.
7: Il fait bon vivre en Provence en fait.
6: Exactement.
7: Et on mange bien.
6: Et parmi les produits, alors bon, les fruits, les légumes, ça ne manque pas.
7: Ouais.
6: Évidemment, on va pas tous les citer, mais voilà. Mais il y en a quand même un qui est très cher à votre cœur, c'est l'huile d'olive.
7: L'huile d'olive de Nyons,
6: évidemment.
7: Pour moi, c'est une saveur qui est toute particulière. J'ai été élevée et nourrie avec cette huile d'olive. Ma grand-mère a toujours assaisonné à l'huile d'olive de Nyons. Enfin, chez moi, on consomme que cette huile d'olive, du moins quand c'est pas pour de la cuisson. Donc pour moi, elle est excellente.
6: Mais alors, qu'est-ce qu'elle a de particulier pour celles et ceux qui ne connaissent pas encore?
7: Il y a plein de bonnes huiles d'olive, mais celle-là, elle a mon cœur, quoi. L'huile d'olive de Nyons, elle est subtile, elle est délicate, elle est parfumée, elle est fruitée, mais elle a très peu d'amertume. Moi, je trouve qu'elle a des notes un peu de très beurrée, presque beurre noisette. Elle est soyeuse. Je sais pas, elle sent le sud, elle sent le bonheur, quoi. Non, mais c'est vrai, elle respire l'été, le bruit des cigales. Pour moi, elle est inégalable.
6: Mais c'est une huile d'olive que vous utilisez en plus désormais dans votre pâtisserie.
7: Oui, oui, oui, mais ça depuis.
6: Et depuis toujours.
7: Ouais, je crois. Enfin, je veux dire, pour moi, c'est instinctif.
6: Ouais.
7: Si dans une recette, à un endroit, à un moment, peu importe, je dois utiliser de l'huile d'olive pour quelconque raison.
6: Il n'y a pas de débat. L'huile d'olive de Nyons.
7: Je sais où trouver la
6: vous
7: bouteille.
6: Vous êtes devenue l'ambassadrice de la région, en fait, de cette huile.
7: Et pourtant, il y a de très bonnes huiles d'olive dans le monde. Mais celle-ci, pour moi, a une valeur particulière à mon cœur et elle me transporte en Provence. Donc pour moi, ouais, c'est un peu difficile de résister. Mais je crois qu'il y a quand même pas mal de personnes qui ont été amenées à goûter cette huile d'olive, notamment au restaurant, quand je l'annonce. On me dit, ah ouais, l'huile d'olive de Nyons, j'adore, j'ai goûté. Et là, ça me rend fière. Je suis contente de pouvoir partager ça.
6: Mais on comprend parfaitement, Et cette huile d'olive, justement, elle incarne d'abord dans l'imaginaire, avant qu'on l'utilise dans le sucré, comme vous le faites. C'est plutôt de l'huile d'olive qu'on va utiliser sur du salé. Et vous dites justement, voilà, le dessert, c'est la continuité du repas. Est-ce que l'huile d'olive, ça fait justement cette transition là entre...
7: Ça fonctionne très bien. Là, ouais. Actuellement, on parle de transition et c'est un terme que j'aime beaucoup utiliser au restaurant, entre la partition salée qui est réalisée par Irvine et toutes les équipes, et la partition sucrée qu'on mène avec Cassandra. Il faut cette transition, j'ai souvent un premier travail autour du végétal. Actuellement, c'est des petits pois qui sont assaisonnés d'huile d'olive d'oignon, avec un peu de vinaigre de fleur de sureau du jardin de mon papa. Donc il y a vraiment, c'est vrai que cet ancrage et ces marqueurs de la Provence, et je trouve que l'huile d'olive, qui a dit que c'était salé en fait ?
6: Mais oui.
7: Personne.
6: Personne.
7: C'est un peu dans l'imaginaire, on pense que si tel ingrédient, tel produit, tel fruit, tel légume, c'est sucré ou c'est salé. Qui a dit ça? Personne. Bon, des fois, on me dit, le petit pois, vous faites un dessert au petit pois. On fait une assiette, on fait une création, c'est un dessert aussi, mais si le mot dessert avec petit pois vous dérange, alors pensez que c'est une assiette. Et le petit pois, quand on le goûte, c'est sucré. Le petit pois, c'est sucré. Donc, pourquoi ça ne fonctionnerait pas?
6: Bien sûr.
7: Finalement.
6: Et d'ailleurs, c'est la même logique avec le miso.
7: Ouais.
6: Hein, c'est absolument identique. On le, évidemment, avec
7: mais en fait,
6: avec du poisson, avec des légumes. Et vous l'utilisez en dessert.
7: Avec de la vanille.
6: Avec de la vanille.
7: Tout à fait. En fait,
6: qui est votre autre passion, la vanille.
7: Mon autre passion. Ouais, une grande passion.
6: On va y revenir. Allez-y, poursuivons sur le miso.
7: Non, mais je crois vraiment que quand je crée ou que je pense quelque chose, je vais pas chercher quelque chose de salé ou de sucré. Je vais chercher un produit, je vais chercher une saveur, je vais chercher une profondeur, je vais chercher du floral, de l'amertume, du sucré, de l'acidité. Mais je me dis pas, ah tiens, je vais pas utiliser l'artichaut parce que c'est pour la cuisine. Non.
6: Ce que vous nous dites là, c'est vous nous parlez exclusivement de goût et d'intuition, pas du tout de technique.
7: Mais parce que la technique, elle arrive après. D'abord, on part de la source, le goût. Moi, vraiment, le goût, c'est primordial. Je fais un métier de goût. On l'oublie parfois, je trouve, dans la pâtisserie. C'est et beaucoup moins maintenant, parce qu'on arrive quand même sur un peu plus de changements sur l'univers sucré.
6: Bien sûr.
7: Qui est associé à la pâtisserie. Mais je trouve que pendant de longues années, on a cru penser qu'en fait la cuisine c'est bon, la cuisine ça sent bon, la cuisine c'est bon et la pâtisserie c'est joli. Et moi j'ai envie d'une pâtisserie qui soit goûtue et jolie. Mais la base de mon métier, moi ce qui me fait vibrer c'est vraiment le goût, et puis après on va chercher le visuel, et puis après on va chercher la technique. En fait c'est le produit qui nous inspire.
6: Ouais, c'est la base de tout, en tout cas.
7: Ouais, c'est la base. Enfin d'instinct, je réfléchis comme ça. Quand je dessine, je gribouille, je note dans mon téléphone, dans des notes, etc. J'ai toujours trois mots, trois marqueurs en haut de la page. Ce sont les trois ingrédients principaux.
6: Qu'est-ce que vous avez sur votre téléphone là, en ce moment? Si vous pouvez nous partager quelques intuitions et quelques notes.
7: En fait, j'en ai trop déjà. Enfin, toutes les notes sont un peu éparpillées. Là, le dernier...
6: En direct, hein, c'était pas prévu.
7: Pain, céréales, café.
6: Ouais.
7: Donc ça, c'est vraiment mes grandes lignes.
6: D'accord.
7: Là,
6: et ensuite,
7: c'est le marqueur,
6: comment est-ce que ça se décompose, cette première intuition, pain, céréales, café? Ensuite, il va se passer quoi dans la tête
7: l'idée,
6: de Tessa Ponzo?
7: C'était de recréer le moment du petit déjeuner en terminant le repas. On commence sa journée par le petit déjeuner, et là je me suis dit ok, on va partir sur cet univers là, le matin, le réconfort de la première gorgée de café, et on va terminer le repas sur un petit déj.
6: On referme la journée comme on l'a démarré, c'est
7: exactement
6: un peu ça l'idée.
7: Exactement. Et du coup j'ai envie de ramener un peu, là je suis en train de travailler en plus sur les essais, sur les testings, mais j'ai vraiment envie d'avoir ce geste du matin, de la tartine qu'on vient tremper dans le bol, de cette première gorgée de café qui va nous réveiller un petit peu. Moi le café le matin c'est très important. Et du coup, d'essayer de créer une expérience, un moment, une émotion autour de ces saveurs-là, tout en y apportant un peu une touche qui va pouvoir représenter un peu ma personnalité et ce qui se passe un peu dans mon cerveau. Là, j'ai essayé, par exemple, de faire un... J'avais pas envie de quelque chose de trop chaud au vu de la saison. Mmh. Et je suis partie sur un cold brew, donc une infusion de café à froid que je suis en train de faire fermenter comme on pourrait le faire avec un kombucha.
6: D'accord.
7: Donc pour vraiment avoir une aromatique de café qui va être assez présente, avoir la subtilité de la fermentation qui amène vraiment une longueur et des arômes qui sont révélés sur le café, sur de la fraîcheur, sur du floral, sur des notes presque acidulées, qui va apporter une autre dimension à ce café-là. Mmh.
6: Là, c'est vraiment, vous nous transportez, et une fois encore, vous nous transportez aussi avec des émotions.
7: J'essaye.
6: Ben voilà, c'est tout le succès justement qui vous a amené justement à avoir cette récompense, cette reconnaissance de vos pairs avec passion dessert.
7: Ben là, on reste dans l'émotion.
6: Hein. Ben oui, on reste dans l'émotion, absolument. Avec le restaurant Irvine, vous travaillez désormais à Paris dans le 8e.
7: Tout à fait.
6: Qui lui-même a eu cette année sa première étoile Michelin. Donc quelle année pour vous ?
7: C'est incroyable de vivre ça avec Irvine, avec les équipes. C'était un moment vraiment vraiment très fort, très riche en émotions et vraiment se doubler avec l'étoile et le passion dessert qui arrive en plus dans un laps de temps très court lors de la cérémonie. Ouais. Parce qu'en 20 minutes, on a eu un tsunami d'émotions entre Irvine et moi, et ça me fout les frissons d'en parler, mais le fait de l'avoir vécu ensemble cette année après même pas un an d'ouverture dans un restaurant dans lequel on y a mis tout notre amour et toute notre âme depuis maintenant plusieurs années, parce que c'est pas parce qu'on a ouvert il y a moins d'un an que il s'est pas passé beaucoup de travail en amont. La création d'un univers, le restaurant a été refait de fond en comble. Ça c'était vraiment fou. Mmh. Et bon, moi j'étais remplie d'émotions ce soir-là. J'ai pas voulu surtout les cacher. Je voulais vraiment vivre ce moment-là pleinement, sans me soucier de ce qui se passait autour. C'était vraiment une bulle de bonheur. Et effectivement, c'est une très belle reconnaissance qui nous a été accordée. Mais c'est surtout le reflet d'un travail d'une équipe entière, soudée, dévouée, avec un engagement au quotidien qui règne et qui œuvre au restaurant tous les jours. Mmh. Donc, un très, très grand merci à toute l'équipe qui nous entoure, de leur passion, de leur sourire. Enfin, franchement, on est tellement chanceux d'être entouré. Ah non, franchement, on a une équipe exceptionnelle. Mmh.
6: Et c'est une reconnaissance, mais c'est aussi une forme de responsabilité, d'engagement, parce qu'il faut, il faut la maintenir,
7: il faut garder cette
6: étoile. Donc, ça veut dire de la création. On se repose pas sur ses lauriers ou sur son étoile. Ça veut dire de la création,
7: c'est
6: du
7: renouvellement. C'est une remise en question permanente. De toute manière, le restaurant, le concept du restaurant, c'est 2 services par jour. Mmh. Et c'est 2 remises en question par jour, si ce n'est pas plus. En tout cas, c'est 2 remises en question devant nos convives à chaque service. Et l'étoile, on le prend pas comme une pression, en fait. Il faut pas que ça en soit une, en tout cas. C'est du plaisir. C'est de l'amusement, c'est du partage. Le partage, c'est... Enfin, je trouve que le restaurant, c'est fait pour restaurer les gens. On nourrit des personnes et je trouve que c'est généralement un langage de l'amour de cuisiner à la maison pour les amis, par exemple le dimanche, les grandes tablées, etc. On dit souvent qu'on aime cuisiner pour les gens qu'on aime, les gens qui nous sont chers. Et que ça procure une certaine dopamine de faire ça. Et je pense que quand on se lève tous les matins pour cuisiner, donner de l'amour, nourrir des gens qu'on ne connaît pas, si on n'y met pas un supplément d'âme, on n'arrive pas à être à essayer d'aller chercher cette émotion, d'aller dans le partage, d'aller à la rencontre, d'aller dans l'échange, enfin, moi en tout cas dans mes assiettes, il y a un petit morceau de moi dans chaque assiette qui quitte mon passe, quoi. D'une façon ou d'une autre, d'une manière ou d'une autre, il y a un petit bout de moi qui part et qui les accompagne lors de la dégustation. Donc oui, mais il faut que ça reste du bonheur, du plaisir. Enfin, prenez du plaisir derrière les fourneaux, prenez du plaisir derrière vos passes, quoi. Enfin, moi, c'est comme ça que je le vois, quoi.
6: Bon, vous méritez totalement ce prix de passion dessert, parce que vous parlez de votre métier, de votre implication avec tellement de passion.
7: Mais en fait, je crois que avant d'être mon métier, enfin, c'est même pas mon métier.
6: C'est d'abord votre passion.
7: C'est devenu
6: votre vie,
7: mon
6: quoi.
7: Métier, mais c'est moi là, c'est toute ma vie. Je pense que c'est l'une des choses qui me rend le plus heureuse et épanouie dans ma vie à ce jour. Enfin, je me lève le matin, je suis trop heureuse d'aller faire des essais, goûter des choses, découvrir de nouveaux produits. Des fois ça marche, des fois ça marche pas. De se challenger, d'aller essayer de je sais pas, moi ça me fait vibrer, quoi. Je sais non, pas
6: on vibre comment avec vous, on vibre avec vous, Tessa. Alors avant de tester les infusions vanille,
7: oui.
6: Il y a 4 infusions vanille qu'on va tester ensemble. Alors et d'ailleurs des infusions vanille, il y en a 4 et qui viennent de chez Paul Galland.
7: Tout à fait.
6: Pour celles et ceux qui n'ont pas encore écouté l'émission, je vous invite à réécouter l'émission avec Paul Galland.
7: Un grand passionné de vanille.
6: Un passionné de vanille. C'est vraiment, voilà, c'est à la fois une émission merveilleuse, mais surtout un garçon absolument fantastique qui nous a fait découvrir toutes ces vanilles et sa passion pour les vanilles. Et vous les utilisez. On va les goûter.
7: Ouais, je travaille avec Paul depuis plusieurs années maintenant et. Je suis pas déçue, vraiment. On a.
6: Bah, je comprends. Je vous comprends parce qu'on a été.
7: Il m'a transmis sa passion de la vanille, vraiment.
6: Ouais, ouais. Enthousiasmé par ce jeune homme de 24 ans.
7: Exceptionnel.
6: Absolument exceptionnel.
7: Qui va nous sourcer et nous dénicher des petites pépites dans
6: le monde
7: univers
6: entier,
7: où on mange beaucoup trop d'arômes synthétiques de vanille.
6: C'est clair. Mais avant de parler et de tester ces infusions, moi j'aimerais qu'on parle glace. D'abord parce qu'il fait...
7: Il fait très chaud.
6: Aujourd'hui, 26 juin, il fait 40 degrés à peu près dans toute la France. Et donc on n'a qu'une envie, c'est de se rafraîchir, de manger des glaces. Et là, vous avez fait une collaboration avec la marque Fumo, qui a un pop-up...
7: Pop-up immersif.
6: Pop-up immersif autour de la glace. Et alors là, j'ai passé... une heure à déguster, à me plonger dans 4 glaces que vous avez créées pour ce pop-up store, c'était absolument, c'était un voyage. Voilà, c'était un voyage. Est-ce que vous pouvez nous raconter
7: Je suis heureuse d'arriver à vous faire voyager rue Charlot jusqu'au 20 septembre.
6: Jusqu'au 20 septembre.
7: J'espère que je pourrai vous rafraîchir de cette canicule et de ces rayons de soleil qu'on attendait et qui sont actuellement bien présents.
6: Voilà, canicule ou pas canicule, du mercredi au dimanche, allez rue Charlot pour goûter les glaces Fumo. Alors, il y a 5 glaces que vous nous proposez. Je dis ça de mémoire. Riz brûlé.
7: Tout à fait.
6: Cardamome.
7: Oui.
6: Fleur de figuier.
7: Feuille de figuier.
6: Feuille de figuier. Évidemment, cornichon.
7: Sorbet cornichon.
6: Et puis, il m'en manque un, c'est huile d'olive,
7: glace
6: évidemment.
7: Glace à l'huile d'olive de Nyons, on y revient.
6: Évidemment, voilà. Donc, chaque glace est absolument, ou le sorbet cornichon est un voyage absolu. Comment est né ce projet? Et puis comment sont nées ces glaces-là si originales? Je n'ai donné que l'intitulé parce que évidemment ici un peu de sel, ici un peu de poivre de Malabar, ici un peu de wasabi.
7: Faut assaisonner. La pâtisserie peut être assaisonnée. Ce projet, ce pop-up autour de l'univers glacé, il est né d'une discussion avec Mélanie, qui est la fondatrice de Fumo, qui m'a parlé elle voulait des glaces. Dans un univers un peu plus salin, avec quelque chose de presque de l'apéro. Sortir la glace du moment où on a fini de manger, on mange sa glace ou son sorbet ou on la mange au goûter. Enfin, pour moi personnellement, la glace c'est toute l'année. Hein. Même en hiver, je mange des glaces, des sorbets. J'adore. En fait, c'est un terrain de jeu, mais fantastique. C'est vraiment un moyen de s'exprimer. Les glaces et les sorbets, c'est trop chouette.
6: Bon, là, vous vous êtes amusé.
7: Ah là, je me suis bien amusé.
6: Elle vous a donné carte blanche et vous avez travaillé pour justement ces glaces avec une dimension très saline, très épicée, un peu relevée et d'une douceur et d'un rafraîchissement incroyable. C'est un voyage.
7: En fait, j'avais un peu envie de pouvoir ramener une expérience comme on pourrait l'avoir dans l'univers gastronomique avec un accord mets et boissons ou un accord mets et vins. Mmh. Et là, j'avais vraiment envie de mettre la glace au centre et de pouvoir vraiment l'assaisonner. Comme on le fait en cuisine, en pâtisserie, ne pas avoir juste une portion de glace et d'avoir un accord avec un kombucha qui va vraiment révéler et accompagner les saveurs qui sont présentes dans les glaces et les sorbets. Le sorbet cornichon, c'était le plus funky, c'était celui-là, je me... en fait, vraiment... Et je suis pas une grande amatrice de cornichons comme ça. Je me suis juste imaginée à l'apéro. En fait, je me dis, mais qu'est-ce que j'aime à l'apéro l'été quand je suis chez moi en Provence. En fait, mon papa, il me coupe des petits morceaux de saucisson. Mm-hmm. Il y a le petit cornichon à côté. En fait, je me suis dit, attends.
6: Le cornichon.
7: Étincelle, le cornichon. On va faire un sorbet au cornichon, ça va être rafraîchissant. Le côté un peu sucré, pickles, vinaigré. Mm-hmm. Je me suis dit, j'ai envie de tester, j'ai envie de le faire. On va apporter le côté un peu plus épicé avec les pois wasabi qui vont également apporter de la texture, la fraîcheur du sumac. Je me suis dit, le cornichon, et puis... ma meilleure amie Iris, elle, c'est une grande fan de cornichons. Dès qu'elle vient à la maison, il y a un petit bocal qui est prévu pour elle. Et je me suis dit, il y a tellement d'amateurs de cornichons sur cette terre que je veux essayer de leur faire un sorbet cornichon. Et voilà, je l'ai fait.
6: C'est très réussi. C'est absolument. C'est évidemment totalement inattendu.
7: C'est un peu déconcertant.
6: C'est totalement déconcertant.
7: Et c'est frais, je trouve ça vraiment hyper
6: très frais. À la première, vraiment première intention, on se dit qu'est-ce qui se passe, et puis la seconde, alors là, on est transporté, hein. Ça se développe, c'est un peu épicé, il y a le wasabi, il y a le salin, mais il y a énormément de fraîcheur. Moi, je l'imaginais assez évidemment comme un sorbet qu'on puisse avoir à côté d'un plat.
7: Mm-hmm. Mais ça pourrait en vrai.
6: Absolument.
7: Hein.
6: Moi, je l'imaginais avec un vitello tonnato, par exemple.
7: Ça pourrait super bien fonctionner.
6: Voilà, je trouvais que ça pourrait très bien fonctionner. Ça, c'est dans les mêmes esprits avec les vitello tonnato, avec le capre.
7: Carrément.
6: Voilà. Donc bon, je vous glisse ça comme ça. Et puis les autres glaces que vous avez créées, elles sont dans le même esprit. Alors peut-être un peu moins transgressives que le cornichon.
7: Le cornichon, c'était vraiment le plus funky. Et voilà. J'avais aussi à cœur de proposer un sorbet et pas que des glaces ou des crèmes glacées pour que les personnes qui aient un peu des restrictions, des allergies, etc. Et puis quand même le sorbet, il y a ce truc de fraîcheur, quoi. Et le cornichon, vraiment... une fois que j'ai eu l'idée, je me suis dit, OK, on s'arrête pas, on le fait. Il faut tester. Je veux tester. Je veux aller jusqu'au bout de cette idée. J'ai besoin d'aller le peaufiner et d'aller vraiment chercher ce côté vinaigré pickles. Après, par exemple, sur la crème glacée, sur la glace à l'huile d'olive, on a ce côté enveloppant... avec le gras qui vient enrober le palais, le sel fumé qui vient l'accompagner. Pour moi, ça c'est j'adore le salin, donc le côté fumé du sel et la profondeur du poivre noir, là ça vient vraiment donner du caractère à cette huile d'olive. Ensuite, sur la cardamome, le piment d'Espelette, qui ramène ces notes un peu épicées, qui vont s'accompagner avec la douceur de l'épice qui a été juste infusée avec une jolie longueur en bouche. Il y a toujours ce filet d'huile d'olive qui vient l'accompagner pour avoir ce côté un peu enveloppant, beurré, noisté. Donc c'est un peu décliné comme ça en fonction des glaces. Et après, elles sont accordées. On a fait des testings avec chaque glace, avec un kombucha qui va pouvoir lui permettre vraiment d'avoir de l'élan, quoi, dans la dégustation.
6: Voilà, très réussi. Donc
7: on redonne l'adresse
6: du pop-up, rue Charlot à Paris, dans le 3e. Alors vous êtes venu avec quatre infusions
7: de vanille.
6: Alors on va goûter ça et Adrien, notre testeur, va nous donner ses impressions.
7: On va commencer par une planifolia du Mexique. Il va falloir commencer par celle-ci. Ensuite, on va rester sur la même variété, mais d'un autre terroir, la Tanzanie. Mmh. Ensuite, on ira au Pérou, avec une variété Pompona. Mmh. Et on terminera par une dernière variété, la Taïtansis, De Tahiti.
6: De Tahiti.
7: Donc là, c'est vraiment quatre profils aromatiques complètement différents. Et on va vraiment comprendre l'impact du terroir et de la variété en fonction de chacune de ces infusions qui, vont vous plaire.
6: Alors, donc c'est Adrien, notre testeur, qui fait ça avec les moyens du bord. Et puis on va le laisser. Alors, donc qu'est-ce qu'on a dans ces infusions? Est-ce que vous pouvez nous raconter un petit peu? Elles sont infusées.
7: C'est très simple. Il y a de la vanille et du lait. C'est
6: point.
7: Tout.
6: Point barre.
7: Elles sont point à la ligne. Point à la vanille. C'est tout.
6: Et on les laisse.
7: C'est le même grammage de lait et de vanille dans chaque échantillonnage. Et l'idée de cette infusion, c'est vraiment de faire ressortir le goût le plus neuf, enfin le plus pur de la vanille, qui a été infusée dans du lait entier, donc avec quand même un gras qui va pouvoir fixer ces molécules de vanille, et qu'on puisse ressentir vraiment le caractère de chacune de ces variétés.
6: D'accord. Et que vous allez utiliser comment ensuite? Quel est l'usage que vous leur donnez à ces infusions?
7: Après, en fonction...
6: Vous savez déjà un peu?
7: On peut en faire plein de choses. On peut en faire de la glace, on peut en faire des crémeux, on peut en faire des crèmes anglaises, des îles flottantes. On peut boire juste du lait super bien
6: tout
7: vanillé,
6: en fait. Tout simplement. Mais pour l'instant, voilà, ce sont des tests pour vous.
7: Oui, pour moi et surtout pour vous, plusieurs aromatiques sur un univers où on a souvent tendance à penser que le goût de la vanille est universel, alors que c'est pas le cas. Et j'essaye vraiment de pouvoir éduquer un peu plus sur la subtilité que nous offre la vanille, qui est un produit de grand luxe.
6: Bien sûr.
7: Et qui demande énormément d'attention. Les producteurs, vraiment, le respect de leur travail et de tout ce qu'ils mettent en place pour qu'on puisse avoir des vanilles de cette qualité-là avec...
6: Des vanilles Paul Galland, évidemment, de Galland Vanille. Adrien, un mot avant qu'on rende l'antenne?
8: C'est très très bon et on se rend compte de la différence entre les différents... entre les deux que j'ai goûté. Par exemple, j'ai l'impression que la deuxième était plus sucrée, celle venant de Tanzanie, mais peut-être je me trompe.
7: Chaque dégustation est unique et c'est justement l'idée de pas remettre en question les perceptions, mais vraiment de pouvoir sentir la différence entre les deux, et à savoir qu'il n'y a pas de sucre dans le lait. C'est vraiment vanillé, point vanille.
6: Bon, on va rester sur cette impression sucrée vanille-lait et sur toutes ces émotions que vous nous avez fait partager. Merci beaucoup Tessa Ponzo d'être venue.
7: Merci à vous, merci pour cette invitation.
6: Du restaurant Irvine, une étoile Michelin à Paris,
7: Fumo
6: à Paris, rue Charlot, on en a parlé. Vous pouvez réécouter cette émission sur toutes les plateformes. Merci beaucoup, Shabbat Shalom. Très bel été à vous, prenez soin de vous, buvez de l'eau, restez au frais et mangez des glaces.
7: Et du sorbet cornichon.
6: Shabbat Shalom.

0: bonne journée sur RCJ. Le Flash, Victor Benchimol.
1: Les négociations entre Israël et le Liban sont prolongées d'une journée. Les deux délégations entament ainsi une quatrième journée de pourparlers au cœur des négociations. Un plan qui prévoit que Tsahal se retire d'une zone limitée tandis que l'armée libanaise en prendrait le contrôle exclusif. Israël conserverait toutefois le contrôle des positions dominantes selon le Premier ministre Benjamin Netanyahou. Et puis dans le même temps, 4 soldats israéliens ont été blessés hier soir vers 22h lors d'une embuscade tendue par des terroristes du Hezbollah dans une zone de sécurité au sud du Liban. Le terroriste a été éliminé. Les gardes frontières israéliens ont annoncé avoir découvert cette nuit un important arsenal dissimulé au fond d'un puits artificiel situé dans un village palestinien près de Jérusalem. Selon les premières conclusions de l'enquête, l'opération a vraisemblablement permis de déjouer une attaque terroriste majeure. Joseph Aoun a salué les efforts de la France et de l'Italie pour former une coalition multinationale appelée à succéder à la FINUL, dont le mandat expire fin 2026. Le président libanais a qualifié cette initiative d'expression sincère de l'engagement international en faveur du soutien à la souveraineté et à la stabilité du Liban. En France, les deux tiers du pays restent écrasés par la canicule, mais quelques départements sortent du niveau d'alerte maximale et une baisse progressive des températures pointe à l'horizon selon Météo France. 55 personnes sont mortes par noyade depuis le début de la canicule. Et puis sur les 61 départements toujours en vigilance rouge canicule, 11 devraient passer en vigilance orange à partir de ce soir 22h et 13 autres dès samedi matin 6h. Et enfin, en raison d'une demande du préfet et à cause de la canicule, la marche des fiertés prévue ce week-end est reportée, a annoncé son organisateur. Situation similaire pour le festival Solidays, dont l'édition 2026 est officiellement annulée. Situation similaire pour le festival Solidays, dont l'édition 2026 est officiellement annulée.

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0: patronyme. Patronyme.
1: Anna Assouline.
0: Sylvain Attal. Alors Anna Assouline, je pourrais dire que j'ai en face de moi une oxymore. J'emploie évidemment le féminin te concernant. J'ai hésité de savoir si j'allais utiliser le vous ou le tu, mais finalement, comme je te connais depuis suffisamment longtemps pour utiliser le tutoiement, je vais utiliser le tutoiement comme je le fais de temps en temps dans cette émission, et je suis sûr que personne ne m'en voudra. Oui, oxymore, pourquoi ? Parce que tu es une guerrière de la paix, et même la présidente fondatrice de ce mouvement qui entend promouvoir des rôles modèles engagés pour la paix et la réconciliation entre Israéliens et Palestiniens, au-delà de leur appartenance communautaire ou de leur identité, plus largement. Enfin, dernier oxymore, tu as grandi avec l'avènement des réseaux sociaux, les algorithmes qui enferment, alors que l'exemple que tu propages consiste essentiellement à prouver que personne n'est condamné à l'assignation identitaire, qu'elle soit communautaire, clanique ou d'origine. Et je pourrais aussi ajouter, pour être complet, que tu es journaliste, documentariste, et que ton deuxième film, réalisé avec Sonia Terham, Résister pour la paix, a été diffusé l'an dernier sur France 5. Oui, c'est un oxymore, et c'est un oxymore génial, guerrière de la paix. C'est génial ce nom, c'est toi qui l'as trouvé ?
1: Pas vraiment. Enfin, les guerres de la paix, c'est aussi le titre de mon tout premier documentaire, ouais, qui racontait l'histoire de femmes palestiniennes et israéliennes engagées pour la paix, des mouvements Women Wage Peace et Women of the Sun. Et j'accompagnais ces femmes pendant un tournage à la Knesset où elles allaient interpeller les députés israéliens avec leur message, donc à la fois évidemment les appeler à remettre la paix au cœur des discussions politiques, mais aussi à entendre et à écouter les voix des femmes. Et il y avait cette femme endeuillée qui avait perdu son fils et son mari pendant des guerres, et qui disait et qui nous a dit nous sommes des guerrières de la paix. Ça a résonné fort. C'est devenu le titre de ce documentaire. Et quand on a choisi de lancer ce mouvement, on a décidé en hommage de prendre ce nom.
0: Mais ce que ça dit de fort, c'est qu'au fond, alors que souvent les gens qui militent pour la paix, on dit que ce sont des naïfs et des bisounours, ça veut dire que

0: ça dit bien que la paix, c'est surtout une guerre, même pas un combat, une guerre.
1: Tout à fait, c'est une oxymore qu'on revendique et qui est aussi qui dit aussi beaucoup de la manière dont on conçoit notre engagement. Camus disait en 45, la paix est un combat et le seul combat qui vaille d'être mené. On a longtemps dans le camp des militants pacifistes était moqué, vu avec beaucoup de dédain, de mépris. On était soit des bisounours, soit des déconnectés, soit des grands naïfs. Or, on voit bien, et franchement, ceux qui nous le démontrent avec le plus de force, ce sont les militants israéliens et palestiniens qui, sur le terrain, mènent cette guerre pour la paix avec un courage et une résilience qui nous oblige et qui nous bouleverse. Mmh. Et donc ce sont des gens qui ont perdu dans leur chair le prix de la guerre. Je pense à des familles endeuillées, des gens qui ont perdu des proches le 7 octobre, des gens qui ont perdu de la famille à Gaza et qui continuent de s'engager, qui continuent de croire en un autre horizon, un horizon de paix, de justice, d'égalité. Et donc je crois que ces gens-là qui non seulement vivent au quotidien les conséquences de la guerre, mais qui en plus en ont payé le prix le plus cher, peuvent difficilement être regardés avec ce mépris et cette condescendance avec laquelle bien souvent on s'adresse au camp pacifiste.
0: Donc les guerrières de la paix, ça existe depuis avant le 7 octobre. Le 7 octobre, il y a beaucoup de gens qui ont chancelé, voire basculé dans leurs convictions. Est-ce qu'à un moment donné, toi, honnêtement, est-ce que ça a été ton cas? Est-ce qu'il y a eu un moment où ça t'a fait chanceler?
1: Alors nous, c'est un petit peu particulier avec les guerrières de la paix, la manière dont on a vécu ce moment.
0: Non mais toi déjà, toi Anna Souline, et ensuite tu me diras ensuite, de ce qui s'est passé chez les guerrières de la paix.
1: Alors bah c'est forcément un petit peu imbriqué, mais donc pour te raconter en quelques mots, il se trouve que nous étions en Israël et en Palestine juste avant le 7 octobre. On est même rentré de ce voyage le 7 octobre au matin. Et donc on avait décidé, puisque comme tu l'as dit, cette association existe depuis maintenant bientôt 5 ans, on avait décidé d'organiser un voyage sur le terrain en Israël, en Cisjordanie, avec des militantes de tous horizons, des femmes juives, des femmes musulmanes, des femmes de différentes cultures, milieux sociaux, des femmes de banlieue, des femmes de Paris, d'autres régions, et aussi des militantes à l'international, puisqu'on a aussi cette vocation avec les guerres de la paix à créer cette espèce de coalition de femmes du monde entier. Donc il y avait parmi nous des femmes sénégalaises, des femmes iraniennes, des femmes ukrainiennes, des femmes ouïghours. Et donc on a sillonné la région, on est allé dans les kibbutz du sud, à la bordure de Gaza, on est allé en Cisjordanie rencontrer différents militants, et donc on a passé 7 jours sur place à rencontrer des militants pacifistes. On a participé à cette merveilleuse marche le 4 octobre qui a rassemblé des femmes palestiniennes et israéliennes qui s'appelait la Marche des Mères. Et donc on rentre le 7 octobre, on arrive à 1h du matin très exactement à l'aéroport Charles de Gaulle. Déjà assez bouleversé et nourri par ce voyage sur le terrain, et quand on se réveille, là il y a une espèce de rupture dans l'espace-temps. Je me souviens d'un moment où effectivement nos téléphones sont assaillis de notifications, les groupes WhatsApp familiaux. Moi, il se trouve que j'ai beaucoup de famille en Israël où on comprend pas bien ce qui se passe. On a à peine le temps d'ouvrir les yeux que on est complètement abasourdi et sous le choc des nouvelles qui nous arrivent. On a encore des militantes sur place, dont on ne sait pas si elles sont en sécurité. On essaye de prendre des nouvelles, notamment de cette femme, Viviane Silver, oui, militante de Women Wage Peace, avec laquelle on était...
0: Ce que tu racontes, c'est ce qu'on peut voir si les gens ne l'ont pas vu et ils le voient.
1: On en parle dans le documentaire qu'on a fait avec Sonia Terab. Ouais. Oui, on raconte cette histoire-là. Donc, si tu veux, du coup, il y a évidemment ce que je vis, moi, dans mon intime, en tant que femme juive, en tant que militante, en tant que personne qui a des attaches en Israël, mais aussi en Palestine, qui a de la famille là-bas, etc. Et puis, il y a ce contexte que je peux pas complètement détacher, ouais, ouais, et qui fait qu'on est dans une position un peu particulière où très vite, on a à peine le temps de réaliser ce qui est en train de se passer, on a à peine le temps de digérer le choc et le chagrin que ça suscite en nous, qu'on est très vite porté par un sentiment très fort de responsabilité. Et de se dire que dans ce moment de chaos où on sent déjà à la fois évidemment le traumatisme, mais aussi le chagrin, la colère et ces voix qui très vite, sans laisser le temps de la dignité, du recueillement, nous assomment des voix qui sont là pour semer la division, pour instrumentaliser ces questions, etc. Ça arrive très vite, presque dès le 8 octobre.
0: Oui, on le sait.
1: Et donc nous, comme on rentre de ce voyage avec ce sentiment de responsabilité vis-à-vis des gens qu'on a rencontrés sur place et qu'on a laissés sur place et dont on le sait qu'ils sont au milieu de ce chaos-là, on se dit que plus que jamais, on doit porter cette voix et qu'on doit la faire entendre et qu'on doit la faire résonner. Et donc, on est très rapidement dans une démarche d'action collective, de volonté de faire exister des espaces aussi de solidarité, des espaces de dignité collective, des espaces où il est possible d'être ensemble, de parler à la fois... De rappeler le sort des otages, de parler des massacres du 7 octobre d'être en solidarité avec ce qui se passe à Gaza. Donc on a très vite essayé de faire émerger cette troisième voie et de se dire que plus que jamais c'était de notre responsabilité et qu'on devait ça aux militants qui étaient là-bas.
0: Mais tu as très vite repris le nous, et moi ce que je voulais savoir c'est peut-être c'est très intime la question que je te pose, mais comme on va beaucoup parler d'intime dans l'émission tout à l'heure, c'est toi-même. Enfin, comment tu l'as vécu? Est-ce que c'est... alors il y a le toi personne avec ta famille, tu te dis que ça pourrait être quelqu'un de ta famille qui est parmi les victimes. Il y a aussi l'histoire de Viviane Silver que tu venais de voir et qui, à l'époque, on pense qu'elle est otage. On découvrira plus tard qu'elle a été tuée et brûlée le jour même. Mais donc quelqu'un que tu connais, donc c'est fort. Donc tu vas basculer après en te disant le sens de responsabilité va prendre le dessus, mais combien de temps ça a pris? Ce que tu es en train de dire, c'est que ça a été immédiat. Tu as tout de suite été rappelé par le sens des responsabilités.
1: Écoute, presque, on pourrait faire une thérapie parce que c'est vrai que j'ai du mal à revenir sur toute cette séquence autrement que dans qu'en parlant avec le nous et avec le collectif, qui peut-être est aussi pour moi une forme de bouclier et qui m'a permis aussi de ne pas m'effondrer dans des moments où évidemment, comme beaucoup d'entre nous, la situation, la réalité, l'ampleur aussi de la haine qui très vite nous a engloutis m'a évidemment déchirée. Et je crois que ce collectif, l'engagement avec les gardes de la paix, la possibilité aussi de se sentir moins seul, d'être dans une réelle solidarité avec les autres et d'être dans l'action, nous a permis de tenir debout dans un moment où tout pouvait nous conduire à une forme d'effondrement. Donc c'est vrai que si je te dis ça, c'est aussi parce que dans les moments, tu posais la question de comment, après le 7 octobre, on a continué d'y croire et comment on n'a pas fini par baisser les bras ou par être englouti par le désespoir. Moi, je sais qu'à chaque fois, dans les moments les plus difficiles, c'est précisément cette volonté d'action collective, le fait de d'être en permanence en échange avec les autres, de sentir aussi cette solidarité réelle, de sortir des écrans, de sortir des bulles cognitives qui nous étouffent et nous enferment, de réaliser que dans la vraie vie, il y a de l'empathie, il y a de la solidarité, il y a des gens qui sont capables de s'écouter les uns les autres, de débattre, même quand on a des désaccords profonds. C'est ce qui nous a tenus debout et c'est ce qui continue de nous tenir debout. Alors moi, à titre personnel, mais aussi avec ce mouvement.
0: Si quelque part ton exemple peut être imité, hein, c'est que tu puisses dire éventuellement, donner des exemples de ce qui s'est passé après, de type de réconfort que tu as reçu de la part de Palestiniens. Comment est-ce que tu as lutté contre... Beaucoup de gens diraient que c'était au-dessus de leur force de continuer à avoir de l'empathie, par exemple, pour les Palestiniens. Comment tu as fait, toi?
1: Alors moi, j'ai pas eu besoin de faire un effort ou d'en faire une espèce de démarche, active. L'empathie, c'est quelque chose que j'ai toujours ressenti de manière assez naturelle. Enfin, je crois que ça constitue aussi mon rapport à l'engagement et mon rapport au monde. Je pense que du fait aussi d'avoir depuis des années des liens très forts et très concrets avec des militants palestiniens et des militantes palestiniennes, fait que cette question ne pourra jamais être pour moi une abstraction et que j'ai une forme d'immunité, je crois, contre toute forme d'essentialisme et de déshumanisation qui malheureusement a gagné beaucoup de cœurs meurtris et de gens qui n'ont plus été capables de voir et de reconnaître la souffrance de l'autre tant ils étaient eux-mêmes accablés et engloutis par leur propre souffrance et par leur propre solitude. Moi, il se trouve que ça fait des années que j'ai tissé des liens avec des militants pacifistes palestiniens que j'ai parmi mes très très proches des femmes palestiniennes qui vivent en Cisjordanie, à Hébron, à Doura, que j'ai vécu pendant 2 ans avec une militante palestinienne, une très jeune femme, Yara, qui est dans mon premier documentaire, qui est venue vivre dans ma famille pendant 2 ans à Paris, qui a été la première personne à, par exemple, entrer dans ma chambre quand j'ai eu mon premier enfant à la maternité. Et que donc, je ne peux plus jamais, si tu veux, regarder cette question ou parler des Palestiniens comme un grand tout déshumanisé, sans individualité, sans nuance, sans pluralité. Et c'est donc par ce prisme à la fois politique et intime, et par ces liens très concrets que j'ai tissés avec des gens là-bas, que je considère aujourd'hui presque comme des membres de ma famille, que je pense ne pas pouvoir sombrer dans une forme de rapport totalement déshumanisé, désincarné à la question palestinienne.
0: Et ces gens-là, Anna Souline, ces Palestiniens avec lesquels tu avais déjà des liens, comment ils se sont manifestés après le 7 octobre auprès de toi? Est-ce que tu as senti qu'ils voulaient se démarquer de ce qui s'était passé, t'assurer qu'ils n'approuvaient pas? Qu'est-ce qui s'est passé?
1: Bah, j'ai reçu énormément de messages le 7 octobre d'amis, presque plus d'ailleurs, c'est assez ironique, enfin je sais pas si le mot est juste ironique, mais en tout cas j'ai reçu presque plus de messages solidaires, de me demandant des nouvelles de ma famille, etc. Le 7 octobre et juste après, de la part de militants palestiniens et d'amis palestiniens avec lesquels j'ai des liens très forts, que parfois même de militants en France. Donc oui, très rapidement, j'ai eu cette manifestation d'empathie et de solidarité très nette, qui a aussi fait partie de la manière dont j'ai vécu ce moment et de la manière dont j'ai pu refuser toute forme d'enfermement à ce moment-là.
0: Et est-ce que ça allait au-delà du témoignage de sympathie envers toi parce qu'ils te connaissent, est-ce que ça allait jusqu'à une condamnation claire de ce qui s'était passé?
1: Bien sûr. Ouais. Bien sûr, oui, très clair. J'ai reçu énormément de messages. Et d'ailleurs, les militants palestiniens avec lesquels on travaille, pardon de passer toujours du collectif à l'intime, mais parce que c'est imbriqué. Les militants avec lesquels on travaille avec les guerres de la paix, donc on est en lien avec de nombreux militants palestiniens dont on essaye de relayer l'engagement, le courage, les voix, la vision. On a organisé énormément d'événements avec eux. On a signé des tribunes avec eux. On a fait des conférences où ils sont venus s'exprimer. Il n'y a jamais eu la moindre tiédeur de leur part à la fois, évidemment, porter la voix des leurs, défendre le droit à l'autodétermination du peuple palestinien, à la dignité, à la liberté, et faire preuve d'une grande fermeté et d'une grande clarté dans la dénonciation des actions menées par le Hamas et de toutes les formes d'extrémisme qui cherchent, non seulement qui sont dans une logique de destruction, mais qui les condamnent aussi, qui condamnent leur propre peuple aussi. Donc, ils ont toujours fait preuve de beaucoup de... Enfin, il n'y a jamais eu de timidité de leur part, et c'est d'ailleurs une des choses qui est très frappante quand on regarde la manière dont les débats sont menés dans l'arène politique ici en France, avec des militants qui parfois se revendiquent être les porte-voix de la cause palestinienne et qui la dévoient et qui n'écoutent pas les aspirations profondes et la pluralité des voix du peuple palestinien, et la réalité concrète de celles et ceux qui sont sur le terrain là-bas, dont la vie, l'avenir est totalement, est viscéralement conditionné à l'avenir politique de la région, et qui sont donc dans une démarche beaucoup plus pragmatique et souvent beaucoup plus beaucoup plus pragmatique et beaucoup plus juste quant à leur position politique et leur manière de parler de ce qui se passe.
0: Je crois qu'il faut peut-être s'arrêter un peu là-dessus, parce que je voulais en venir, c'est qu'effectivement cette appellation guerrière de la paix, qui était encore une fois choisie avant le 7 octobre, parce que c'était déjà compliqué avant le 7 octobre, elle est d'autant plus méritée après le 7 octobre pour dire que c'est de plus en plus compliqué et que c'est un combat. T'as dû être beaucoup attaqué, et sans doute des deux côtés. Tu viens de parler de ce côté-là, c'est-à-dire d'un certain militantisme pro-palestinien, mais qui en fait est un militantisme surtout anti-israélien, en fait, et annihilationniste, en fait, voilà, c'est de la rivière à la mer, et que du côté juif, disons les choses clairement.
1: Oui, j'ai été, alors à titre personnel, mais aussi collectivement avec les gardes de la paix, on est sous deux feux constants depuis le 7 octobre, mais depuis avant aussi. Et donc, j'ai, comme il se trouve que j'ai été le porte-voix, que et donc un peu aussi l'incarnation de notre combat, j'ai cristallisé beaucoup d'attaques et beaucoup de haine des deux côtés. Et donc, j'ai effectivement, pour les uns, je suis une sale sioniste qui cache son jeu pour blanchir une politique d'oppression, d'occupation, de colonisation.
0: Le fameux whitewashing, c'est ça.
1: Le fameux. Alors moi, on m'a dit peace washing, voilà, nouveau terme qu'on va. Alors même que notre mouvement a toujours fait preuve d'une très grande clarté, voire d'une, enfin, et d'une intransigeance très claire sur la critique, la dénonciation de la politique d'extrême droite menée par le gouvernement israélien et sur la dénonciation, et ça c'est même antérieur au 7 octobre, de la poursuite de la colonisation illégale et de l'occupation. Donc j'ai été à la fois une sale sioniste, toujours un peu trop juive pour être sincère, toujours suspecte, etc. Parce qu'il se trouve que je fais preuve de cette grande fermeté tout en continuant de revendiquer la tête haute à la fois mon identité juive et le fait que je continue de croire à la légitimité de l'existence de l'État d'Israël et au fait que cet État doit pouvoir exister en bon voisinage et en respect du droit de ses voisins et avec donc deux États, ça tu le sais, c'est notre conviction politique profonde. Et puis, de la part d'une certaine partie de la communauté juive, notamment celle qui a sombré dans une forme d'extrémisme et dans une connivence avec des idées d'extrême droite, j'ai été accusée d'être une traîtresse, une capot, l'idiote utile du Hamas et des djihadistes, J'ai très récemment, par exemple, je revenais d'un voyage. Je t'en parle parce que c'est une des dernières vagues en date après une autre attaque aussi d'Orima Hassan, plus récente. Mais donc j'ai eu les deux derniers épisodes qui sont peut-être assez illustrent bien ce qu'on est en train de se dire. C'est que je suis donc allée, je me suis rendue il y a un mois et demi en Israël et en Cisjordanie pour aller rencontrer les militants avec lesquels on travaille, aussi pour préparer un petit peu avec eux la conférence pour les deux États et pour la paix qui s'est tenu à Paris il y a deux semaines avec le Quai d'Orsay, avec d'autres organisations, OLMEP, Principles for Peace, et dont les gardes de la paix ont été, qui ont fait partie des co-organisatrices. Et j'y suis aussi allée pour participer à ce sommet It's Time qui est organisé par tout le camp de la paix israélo-palestinien depuis le 7 octobre. Et donc à cette conférence, il se trouve qu'il y avait un stand qui vendait des t-shirts avec plusieurs slogans. Ce stand était tenu par une organisation qui s'appelle Mehaskim. Et j'ai donc Mehaskim.
0: Mehaskim.
1: Ouais, Mehaskim.
0: Ça veut dire quoi? C'est un acronyme, c'est
1: Sais même pas. Mais donc voilà, donc en gros, c'est une organisation qui travaille beaucoup sur la nécessité dans l'espace public de faire des actions visuellement extrêmement impactantes, de retravailler sur le narratif, etc. Ils avaient par exemple, je sais pas si vous vous souvenez de cette histoire, mais il y a un militant israélien qui s'est fait arrêter par la police de Ben-Gvir avec une kippa sur laquelle était tissé le drapeau israélien et le drapeau palestinien. Et la police lui avait donc découpé la partie avec le drapeau palestinien. Ouais. En réponse à ça, ils avaient projeté sur un grand building à Tel Aviv les deux drapeaux côte à côte. Donc bref, je me rends à cette conférence et j'achète donc plusieurs t-shirts, dont un t-shirt sur lequel il était écrit « Fuck Ben Gvir ». et donc parmi les différentes images que je publie sur mes réseaux sociaux, il y a cette photo et là, je suis... complètement assaillie de menaces de mort, de menaces de viol, d'insultes que je ne peux même pas répéter là tellement c'est voilà. Je suis appelée sur mon téléphone personnel, on menace ma famille, on essaye même de me tendre un piège en me donnant un faux rendez-vous. C'est vraiment une vague d'une violence sans nom.
0: Qu'est-ce qu'on fait dans ces cas-là? On décroche un peu des réseaux sociaux pendant quelques temps ou...
1: On devrait décrocher des réseaux sociaux, on devrait mettre toute cette violence à distance. Il se trouve que moi j'ai un peu du mal à le faire, que ça fait partie des choses que je dois régler. Oui. Donc assez rapidement, non,
0: parce que
1: pareil.
0: En même temps, c'est un instrument les réseaux sociaux.
1: Oui, et c'est un instrument. Et moi, c'est toujours un peu la même dynamique, si tu veux. À chaque fois qu'il y a une vague qui vient et qui nous engloutit, qu'elle soit ciblée sur nous, sur moi de manière personnelle, ou que ce soit une espèce de séquence politique extrêmement violente, il y a d'abord une forme de de vertige qui nous saisit. Et puis très rapidement, ma manière de gérer ce vertige, c'est de prendre la parole ou c'est d'y répondre. Et donc, il se trouve que dans ce moment-là, pareil, où j'ai d'un coup subi une violence d'une ampleur assez folle, j'ai décidé d'écrire un petit texte que j'ai publié sur mes réseaux sociaux, ce qui a aussi donné lieu à une vague de soutien assez assez importante, et donc qui ça nous rappelle aussi que les propagateurs de haine et les trolls des réseaux sociaux font beaucoup de bruit et peuvent faire assez peur, mais que finalement il y a une réalité assez concrète aussi de solidarité qui existe, qui est moins bruyante, mais qui mais moi je crois beaucoup à cette notion de majorité silencieuse qui malheureusement aujourd'hui a du mal à trouver une voix et un espace pour s'exprimer et se déployer, mais qui est là, assez, je crois, malheureuse de l'état des débats et de la violence qui est un petit peu partout tout autour de nous, mais qui existe, qui est bien vivante et qui n'attend qu'une seule chose, c'est de pouvoir aujourd'hui trouver un espace pour s'exprimer, pour se battre et pour se mobiliser. Donc j'ai eu effectivement cette vague très forte de menaces qui venait en grande partie de la communauté juive, mais aussi d'une partie de l'extrême droite, hein, qui n'a strictement rien à voir ni avec les juifs ni avec l'État d'Israël. Et j'ai très récemment aussi subi et c'est arrivé assez régulièrement depuis 3 ans et même depuis plus longtemps, des attaques, notamment de la part de Rima Hassan, qui a fait un post dans lequel elle a découpé une de mes interviews de manière très malhonnête, dans laquelle elle accélère ma parole et qu'elle a posté. Donc vraiment, ça a déclenché une autre vague de menaces et d'insultes sur moi. Donc oui, on est entre ces deux feux constants, et en même temps, j'ai pas très envie de passer trop de temps à m'apitoyer sur notre sort, parce que je considère que notre combat et ce qui nous coûte n'est vraiment pas grand-chose au regard de ce que risquent les militants sur place et de ce que vivent les Palestiniens et les Israéliens sur le terrain. Donc il y a déjà cette conscience très forte qui fait que on se dit, enfin, on va pas baisser les bras ni être démobilisé parce que quelques haineux ici nous insultent. Mais il y a aussi cette conviction profonde que si les fascistes et les extrémistes des deux bords ont fait de leur cible principale ceux qui précisément peuvent être des passerelles et peuvent tracer un autre chemin que celui qu'ils nourrissent mutuellement en pensant s'opposer, mais qui finalement se nourrissent et se grandissent et se légitiment mutuellement, ça nous convainc aussi davantage de la nécessité et de la justesse de notre position.
0: Ça renforce les guerrières de la paix. D'ailleurs, c'est les guerrières, ça s'appelait les guerrières au début, parce que, tu vas peut-être l'expliquer, tu considérais que les femmes avaient un rôle très particulier à jouer par le fait que la maternité, enfin, c'est un peu cliché, mais ça existe quand même, évidemment. Ça s'est pas transformé en guerriers de la paix, c'est toujours les guerrières de la paix.
1: Non,
0: pourtant,
1: c'est
0: dans le film, on voit quelques guerriers de la paix.
1: Oui,
0: mais...
1: oui. Bon, alors après, le film, c'est pas complètement non plus la continuité de l'association. Il se trouve que on est documentariste et militante, et que voilà, même si ça se nourrit, c'est quand même deux objets différents et deux manières de s'engager qui sont différentes. J'ai fait d'ailleurs entre les guerrières de la paix et Résister pour la paix, qu'on a fait avec Sonia Terrab. J'ai réalisé un film aussi sur les questions de racisme et d'antisémitisme en France, en suivant un groupe de jeunes du projet Salam Shalom Salut, qui sont allés justement essayer de déconstruire les préjugés racistes et antisémites et retisser du lien et du dialogue entre les musulmans.
0: Je t'interromps juste là-dessus. C'est important parce que ça veut dire que, au fond, ce combat que tu mènes entre Israéliens et Palestiniens, mais c'est exactement le même combat qu'il faut mener dans la société française, qui est tellement impactée par ce qui se passe là-bas que ça en devient de la folie. C'est-à-dire qu'il y a plus de, frontières, il y a plus de la distance kilométrique qui existe entre le Moyen-Orient et l'Europe a été complètement abolie. Tout le monde vit en permanence la même histoire, quelque part. Alors, quand on voit le débat public, t'as parlé de Rima Hassan, on a l'impression qu'on est
1: Oui, alors ce serait quand même un peu, je pense, il faut se méfier avec le fait de tracer un trait d'égalité. On vit évidemment une réalité extrêmement différente de ce que vivent les populations sur place. Et d'ailleurs, nous, c'est avec la conscience d'une forme de modestie aussi qu'on doit avoir quand on aborde ces sujets, quand on n'est pas directement impacté et quand c'est pas nos enfants qui sont sous les bombes, ni nos enfants qui vivent la guerre, etc.
0: C'est du théâtre politique.
1: On a aussi, donc si tu veux, il y a évidemment un écho et un miroir entre ce qui se passe là-bas et la réalité des débats dans notre pays et de la manière dont les débats se sont polarisés, radicalisés autour de ces questions et dont le fossé s'est un peu plus creusé. Mais moi, je crois qu'il faut, et on l'a toujours rappelé, séparer quand même assez clairement ces deux questions. C'est-à-dire que si le conflit israélo-palestinien et ce qui se passe au Proche-Orient, évidemment, a un impact très fort sur la haine, la propagation de la haine dans notre pays et sur la difficulté à dialoguer, etc. Et si évidemment il est utilisé souvent comme un instrument politique pour diviser, malheureusement trop souvent, parce qu'il y a aussi des militants sincères qui s'engagent en solidarité avec les populations, avec des populations opprimées. Il faut pas mettre tout dans le même panier. Mais je crois que ce qui se joue en France se joue complètement ailleurs. Et je crois que c'est important de le rappeler, c'est-à-dire que la manière dont on instrumentalise les unes contre les autres les communautés juives et musulmanes en France, dont on met en opposition la souffrance.
0: C'est qui
1: L'extrême droite et une partie de l'extrême gauche qui et pas que d'ailleurs. Il y a plein de gens qui.
0: Faut les nommer. Il faut les nommer, Anna.
1: Oui, mais non, mais je les nomme et j'ai aucun sujet à les nommer quand c'est nécessaire et je le fais toujours. Je pense que c'est il y a effectivement des gens. Qui est des responsables politiques, enfin plutôt des irresponsables politiques, qui ont fait de cette question aujourd'hui un instrument de division, qui vient nourrir finalement un narratif extrêmement franco-français. C'est-à-dire, je crois que et c'est d'ailleurs pour ça que la lecture de ce qui se passe là-bas n'est jamais vraiment la bonne et qu'on ne regarde jamais la réalité israélo-palestinienne avec les bonnes lunettes, puisqu'on ne cherche en permanence dans ce qu'il se passe là-bas que les symptômes de notre propre histoire vis-à-vis du colonialisme, de notre propre histoire vis-à-vis de la Shoah. Donc il y a une forme, si tu veux, de projection sur une réalité qui doit être regardée pour ce qu'elle est, avec sa réalité historique, géopolitique, complexe et singulière. En France, on n'arrive pas à faire ça. On est en permanence en train d'essayer de projeter sur la question israélo-palestinienne les propres symptômes et les propres blessures de notre société. Et donc ces gens-là, non seulement, et c'est d'ailleurs les Palestiniens et les Israéliens qui le disent le mieux, nous on a été très interpellés quand on est allé sur le terrain avec Sonia sur le nombre de militants qui nous disaient...
0: Sonia
1: Terab, ma co-réalisatrice. Quand on est allé sur le terrain, le nombre de personnes qui nous ont dit, que ce soit des Israéliens ou des Palestiniens, que quand les sociétés, alors en l'occurrence ils s'adressaient aux Français puisque c'est là-bas qu'on vit, mais c'est pas qu'en France, hein, c'est un peu partout en Europe, aux États-Unis, etc. Ils disaient quand vous nourrissez la haine, le racisme, l'antisémitisme, l'islamophobie, la violence entre vos communautés, quand vous êtes dans cette surenchère extrême et que vous utilisez notre réalité pour nourrir la haine entre vous, non seulement ça ne nous aide absolument pas à nous sortir de l'impasse dans laquelle nous nous trouvons, mais en plus vous nous condamnez davantage parce que vous n'êtes pas dans une recherche concrète de solutions, vous n'êtes pas dans une réelle attention à nos aspirations,
0: vous
1: à nos désirs.
0: Vous accentuez la polarisation.
1: Mais voilà, vous ne vous posez pas en fait la question de ce dont nous avons besoin, nous, populations concernées, pour nous sortir de cette tragédie. Donc si vous continuez à nous utiliser juste comme des étendards, comme des porte-drapeaux, comme des abstractions qui servent en fait juste à nourrir vos propres fantasmes ou vos propres comptes à régler dans vos sociétés, vous n'êtes pas des alliés. Et ça, ils nous l'ont dit très clairement. Nous, ce dont on a besoin, c'est que vous soyez capables de vous collectivement vous poser la question de votre responsabilité pour nous aider, pour nous sortir de là, pour chercher des solutions politiques. Et ça, c'est vraiment ce qui nous anime profondément avec les guerres de la paix. Et c'est ce qui fait d'ailleurs que dans un mouvement qui rassemble des femmes avec des sensibilités un peu différentes, avec des débats réguliers sur la sémantique, sur les positions justes à avoir sur la situation, etc., on est tout le temps en train de débattre, en train de... Voilà, on met en... C'est pas une posture, si tu veux, quand on dit que c'est des femmes de différents horizons, de différentes sensibilités.
0: C'est au-delà de la politique.
1: C'est une pratique à la fois politique et intime, quotidienne, réelle pour les guerriers de la paix. C'est vraiment en permanence confronter nos points de vue, nous rendre compte que selon d'où on parle, évidemment, on est nourri par aussi nos propres histoires, nos identités, nos narratifs, nos empathies, les liens qu'on a avec certaines situations, etc. Donc on part de ça. Et ce qui nous a toujours permis de dépasser ces clivages, ces différents positionnements, c'est précisément ce rapport de responsabilité collective qui est comment on est le plus efficace pour lutter en solidarité avec les populations là-bas.
0: Ce que pourrait se dire un certain nombre de gens qui nous écoutent, c'est de dire Anna Assouline, c'est une idéaliste, elle connaît des Palestiniens ou des Palestiniennes qui sont pour la paix et la reconnaissance mutuelle avec les Israéliens, elle connaît des Israéliens qui veulent faire la paix avec des Palestiniens, mais on va dire 75-80% des deux côtés sont contre. Est-ce que tu te définirais comme une idéaliste, voire une utopiste ? Ou est-ce que tu rejettes ces termes?
1: Alors, d'abord, je crois pas que je crois que de toutes les critiques qui me sont adressées, être une idéaliste, c'est celle qui me vexe le moins.
0: Mais est-ce que tu le revendiquerais d'être
1: idéaliste? Je préfère un idéalisme pragmatique qui essaye de faire de ses idéaux une réalité concrète et qui fait de ses idéaux une forme d'horizon constant vers lequel tendre de manière concrète, encore une fois, puisque l'idéalisme, il est problématique que s'il est déconnecté et que s'il est pas dans l'action, s'il est juste incantatoire. Si effectivement on est là en train de ne pas regarder les réalités en face, de ne pas les nommer et de continuer de se dire que on rêve d'une autre, enfin voilà, on rêve d'autres choses mais on ne fait rien pour que ça arrive. Là effectivement on est dans une posture peut-être que je conteste. En revanche, si on fait de nos rêves et de nos idéaux un combat politique très concret et très ancré dans le réel et une pratique quotidienne, puisqu'avec les guerres de la paix, encore une fois, on fait pas que des déclarations. On est sur le terrain, on travaille, que ce soit sur le plan quand on va dans les écoles faire de la prévention, rencontrer les jeunes, quand on crée des espaces pour que des gens de différents horizons puissent encore se parler dans une société où tout les sépare, où tout les enferme, que ce soit quand on essaye de faire du plaidoyer politique auprès de nos élus, quand on est à l'origine et à l'impulsion de la création d'un comité de liaison Israël-Palestine à l'Assemblée nationale, quand on emmène des députés sur le terrain là-bas à la rencontre de militants pour la paix, quand on œuvre pour la reconnaissance de l'État palestinien et quand on essaye de peser aussi sur le plan diplomatique et de faire entendre les voix des sociétés civiles auprès des diplomates. Donc tout ça, si tu veux, oui, si ça c'est de l'idéalisme, il y a pas de problème. Je n'ai pas de sujet avec ça. En revanche, là tu me parles de moi, mais je peux pas ne pas te dire et ne pas te répondre. Est-ce que des militants palestiniens et israéliens qui vivent au quotidien du côté palestinien, la réalité de l'occupation, la réalité des injustices, la réalité de la poursuite de la colonisation, des violences dont ils font l'objet, de l'arbitraire, etc. Ou que ce soit du côté des Israéliens qui ont perdu des proches le 7 octobre, qui se sentent menacés de manière existentielle sur tous les fronts, qui voient aussi la violence et la haine que peut qui se déploie dans le monde entier vis-à-vis de leur identité, de l'État d'Israël, etc. Est-ce que ces gens-là, est-ce que des gens qui ont perdu des proches à Gaza, est-ce que des gens qui ont perdu une mère, un enfant le 7 octobre, sont des idéalistes? Est-ce que ces gens-là n'ont pas plus conscience que tous les commentateurs politiques, même les plus pointus et même les plus brillants, qui souvent font preuve d'un cynisme, parce que c'est à la mode aussi, hein, le cynisme. Il y a un truc, plus on est un intello et plus on est plus on pense
0: surtout
1: que le
0: chez
1: cynisme,
0: les journalistes.
1: Ouais, plus on pense que le cynisme est une preuve d'intelligence. Bah oui, non, moi je conteste complètement cette idée, et je la conteste pas seulement, comme je te l'ai dit, du point de vue de nos engagements concrets avec les guerres de la paix. Je la conteste avant tout du point de vue des populations concernées, qui mieux que n'importe qui savent non seulement dans quelles impasses leur peuple se trouve actuellement, qui sont très au courant du contexte politique, du contexte géopolitique qui évidemment est très inquiétant et qui est fait de nombreuses impasses, mais qui savent aussi qu'un autre chemin est toujours possible, parce que tant qu'ils sont nombreux à se tenir debout, à se mobiliser, à continuer de réfléchir et de travailler ensemble à construire un autre avenir, et ben cet espoir, il existe.
0: Je t'avais posé la question de qu'est-ce qui pouvait paraître décourageant après le 7 octobre. Maintenant, je te pose la question inverse. C'est-à-dire, est-ce que tu peux nous raconter, quand tu parlais du réel, tu dis que ton idéalisme, il est dans le réel, est-ce que tu peux nous raconter une ou deux histoires qui, très récemment et très concrètement, t'ont permis de dire que les choses pouvaient avancer dans le bon sens, des histoires humaines, parce que les guerrières de la paix, c'est essentiellement, tu l'as dit, un combat sur l'intime, c'est-à-dire faire rencontrer des gens des deux côtés qui se parlent et qui retrouvent de l'empathie.
1: Bah, je pourrais t'en citer beaucoup, des histoires. Donc, quand tu dis c'est un engagement sur l'intime, je reprécise, nous, notre conviction, c'est que l'intime et l'humain, c'est éminemment politique, et que une pensée politique qui ne s'ancre pas de manière concrète dans les réalités humaines, dans l'intime des gens, c'est une forme de déconnexion. Et donc nous, on replace effectivement, et particulièrement quand il s'agit d'Israël et de Palestine, où on fait face quand même à une forme de je te le disais tout à l'heure, de déshumanisation, d'incapacité à voir autre chose que des chiffres, que des espèces de blocs monolithiques de part et d'autre, hein, que ce soit la population israélienne qui est vue, enfin sans aucune nuance, comme des colons, assassins, génocidaires, etc., dont on appelle au boycott des artistes, même des artistes de gauche engagés, etc., ou d'une population palestinienne qui est essentialisée, vue comme des terroristes en puissance, comme des gens qui ont soutenu, qui soutiennent majoritairement le Hamas. En fait, ces deux visions sont des visions qui ne tiennent pas compte de l'humain, de la pluralité, encore une fois, qui existe au sein de ces peuples et au sein de tous les peuples du monde, d'ailleurs. Hein. C'est pas que c'est valable pour toutes les réalités humaines. Donc oui, nous, on est en permanence confrontés à des moments où, quand on est, encore une fois, totalement abasourdi par cette déshumanisation, quand on naît dans la vraie vie, quand on organise des mobilisations, quand on voit une mère, là, si on parle de la France, par exemple, quand on voit une jeune femme étudiante avec un keffieh autour du cou, mobilisée pour la Palestine, s'effondrer dans les bras d'un rabbin pendant une de nos mobilisations pour la paix, et que les deux sont capables à ce
0: ici
1: moment-là.
0: Ici en France ou ici?
1: Oui, ici en France. Là, je te parle de la France. Oui. Après, si tu veux, je peux te parler de ce qui se passe là-bas, mais puisqu'on fait des allers-retours entre les deux. En fait, ça, c'est des moments humains, très concrets, très réels, où d'un coup, les gens sont ébranlés dans leur certitude, où ils rentrent chez eux.
0: Et là-bas, justement, parce que c'est là-bas que ça va se passer.
1: Bah là-bas, je te l'ai dit, quand tu vois encore aujourd'hui que des militants palestiniens et israéliens, notamment des familles endeuillées, continuent de se battre, continuent d'être capables d'avoir de l'empathie les uns avec les autres. Quand on voit, comme dans la fin du documentaire, Jonathan Zeigen dans la maison dévastée
0: de
1: Vivian Silver, qui a donc perdu sa mère et qui depuis a transformé sa douleur et son deuil en un espèce de une puissance de vie tournée vers les autres et tournée vers la recherche de solutions et le combat pour la paix. Quand on le voit dans la maison en ruine où sa mère a été assassinée et brûlée, se prendre dans les bras avec une militante palestinienne, Gadi Rani, quand on voit ces moments-là, en fait, évidemment qu'on se dit que c'est l'humain qui nous sortira de l'impasse dans laquelle on se trouve, parce que tant que cette réalité humaine continuera de résister à tous ces narratifs politiques, c'est par là, encore une fois, que de grands changements pourront advenir.
0: Ce qui se passe, et spécialement depuis le 7 octobre, c'est de plus en plus de gens, et c'est valable certainement du côté palestinien comme du côté israélien et juif, même en diaspora, c'est que de plus en plus de gens se sentent assignés à leur propre camp. Et ton exemple, au fond, c'est de dire que toi, tu réussis à échapper à cette assignation.
1: Ben ça va au-delà. Nous, ce qu'on dit depuis toujours, depuis le tout début, c'est qu'en fait, cette idée qu'il existerait deux camps, d'un côté un camp pro-palestinien et de l'autre un camp pro-israélien, c'est une grille de lecture complètement fausse. C'est pas du tout ça aujourd'hui ce qui se joue. Et d'ailleurs, quand je te racontais cet écho entre les extrêmes qui se nourrissent, c'est la meilleure illustration de ça. Il y a d'un côté, et ça comporte aussi bien des Palestiniens et des Israéliens que des Juifs et des musulmans en France, des gens qui œuvrent pour la paix, pour la réconciliation, pour la justice, pour la dignité. Oui. Et il y a de l'autre un camp qui fait semblant de s'opposer, mais qui finalement ne cesse de se nourrir et de se renforcer mutuellement, qui est le camp de la guerre, de la dévastation, de la négation de l'autre, de sa légitimité, de son droit à vivre dans l'autodétermination.
0: Dans le documentaire, il y a cette femme rabbin, comment s'appelle-t-elle déjà, j'ai oublié son nom.
1: Navar.
0: Qui dit une chose que je trouve ça juste, qu'elle dit aujourd'hui la différenciation, c'est pas entre les Palestiniens et les Israéliens, la gauche et la droite, c'est les messianistes et les démocrates.
1: Oui, bon. Ça peut être aussi une manière de lire les choses. Il y a aussi d'un côté des visions qui ne tiennent pas compte en fait du vivant, de la vie, de l'avenir immédiat de leurs enfants, puisqu'ils sont dans des espèces de visions d'éternité avec une forme de messianisme, avec voilà, et d'un côté ceux qui continuent de croire en la démocratie, au respect des droits humains, en la dignité des peuples, en leur droit à la souveraineté, etc. Et donc, les deux camps, ils sont là. Ils sont très clairement, et je trouve presque de plus en plus clairement là. C'est-à-dire qu'il y a vraiment Bah voilà, c'est très, alors ça peut paraître extrêmement banal et basique de le dire de cette manière-là, mais il y a le camp de la paix qui continue de se tenir debout et le camp de la guerre qui malheureusement a gagné beaucoup ces dernières années, a pris beaucoup de place et nous a conduit dans la situation tragique dans laquelle nous sommes actuellement, mais on n'a pas dit tous collectivement notre dernier mot.
0: Tu disais tout à l'heure que tu avais beaucoup pris la lumière de particulièrement depuis le 7 octobre comme présidente des Guerrières de la Paix. Est-ce que ça vaudrait pas le coup qu'il y ait, excuse-moi de renvoyer à la différenciation entre des femmes musulmanes et des femmes juives, mais tu as certainement une vice-présidente ou quelqu'un, une alter ego qui est d'origine ou de culture musulmane, est-ce que ça vaudrait pas le coup qu'elle se mette un petit peu plus en avant pour, je sais pas, nous expliquer ce qu'elle pense de Rima Hassan, par exemple, ou nous expliquer ce qu'elle pense d'un certain militantisme pro-palestinien en France?
1: Alors, il y a plusieurs choses dans ce que tu dis. D'abord, je ne sais pas si la manière dont tu le formules, c'est-à-dire il faudrait que ce soit des femmes musulmanes des Guerres de la Paix qui s'opposent à ceux qui instrumentalisent la question palestinienne.
0: Toi,
1: pour propager la haine.
0: Librement de
1: oui, mais moi je parle de tout.
0: Droite israélienne.
1: Mais moi je parle de tout. Je parle des deux. Donc je pense que ni les juifs ni les musulmans ne doivent être assignés à être dans la dénonciation de ce qui serait supposé être leur camp naturel, etc. Justement, on essaye de ne pas tomber dans ces assignations avec les Guerres de la Paix. Et donc, moi, j'ai aucune difficulté à la fois à parler de l'extrême droite israélienne, tout en faisant preuve d'une extrême clarté et intransigeance quand il s'agit et des antisémites et de ceux qui soutiennent des mouvements terroristes. Donc, ce serait la même chose pour une femme de confession musulmane ou de culture arabo-musulmane des Guerres de la Paix. En revanche, ta question soulève un autre sujet qui est que effectivement ma parole, ma voix ont pris beaucoup de place depuis le 7 octobre, que j'ai été très rapidement invitée à prendre la parole de par les documentaires que j'avais réalisés, de par l'engagement des Guerres de la Paix. Il se trouve qu'on est à une époque, et tu n'y échappes pas puisque c'est moi que t'as invité dans ton émission, t'aurais pu me demander si une autre Guerre de la Paix était disponible et j'en aurais été ravie. On vit malheureusement dans une époque où les gens cherchent beaucoup aussi des incarnations de combats, etc. Et il se trouve que bien souvent, on m'a demandé de jouer ce rôle-là et d'être invitée, même quand on a proposé parfois d'autres profils. Très souvent, les journalistes disent non, mais c'est vrai que c'est vous qu'on connaît pour les Guerres de la Paix, donc on aimerait vous avoir. Donc si tu veux, ça c'est
0: un
1: truc
0: début, mais
1: que
0: j'ai pas.
1: Après sur le reste, mais j'espère et tu verras à quel point les Guerres de la Paix c'est un mouvement pluriel avec des femmes toutes plus extraordinaires et plus brillantes les unes que les autres. Donc voilà. Donc par ailleurs, les gens qui vraiment viennent régulièrement à nos événements, qui nous lisent, qui suivent nos actions, etc., verront que il y a des femmes juives, des femmes musulmanes, des femmes de toutes confessions, que par ailleurs, dans les voix qui sont celles que nous relayons et avec lesquelles nous travaillons, israéliennes et palestiniennes, il y a de nombreuses voix palestiniennes extrêmement fortes, extrêmement puissantes, celle de Nava dont tu as parlé, Nava Khefet, celle de Ali Abou Awad, celle d'Ibrahim Abou Ahmad, celle, je pourrais en citer, Ouda Abou Arkoub, etc. Ça fait des années qu'on essaye à chaque fois qu'on en a l'occasion de donner une tribune et de faire en sorte que ces voix qui sont totalement invisibilisées dans nos débats en France puissent trouver un écho et qu'on puisse les mettre le plus en lumière possible. Je pense, voilà, et pour te citer des militantes des Guerres de la Paix qui ont été très actives, je pense à Fadela Vaillant qui mène un travail extraordinaire, notamment auprès de la jeunesse, qui est une jeune militante antiraciste, qui a grandi à Aubervilliers, qui a organisé je ne sais combien d'interventions des Guerres de la Paix en milieu scolaire, dans les universités, etc. Je pense à la militante franco-iranienne Aïda Tavakoli qui a beaucoup récemment aussi pris la parole au nom de notre association. Et donc voilà, donc on est nombreuses et je suis un peu prise dans ce système médiatique qui fait qu'on invite souvent les mêmes pour s'exprimer, que par ailleurs on va pas se mentir sur ces sujets-là. Prendre la parole dans les médias, prendre la parole en public, c'est toujours un risque. On a toujours peur de dire un mot qui va être découpé, qui va être mis sur les réseaux sociaux, qui va nous susciter une vague de haine et de menaces. Donc il y a aussi une forme de crainte parfois de pas doser ce qu'on aurait voulu dire, comme on aurait voulu le dire, etc. Voilà. Je sais pas si je réponds bien à ta question, mais en tout cas, ces voix sont là, bien présentes, et je l'espère, elles prendront de plus en plus d'ampleur, et tu les inviteras.
0: Oui, volontiers, je suis prêt à m'y engager même publiquement. Mais juste un mot là, on va peut-être un tout petit peu sur le terrain politique, mais il y a un mot, j'ai entendu que tu te disais pacifiste. Le mot pacifisme, pacifiste ou pacifisme, est très connoté quand même. Mm-hmm. Et là, ça pourrait renvoyer quand même un peu une image, un peu d'idéalisme déconnecté de la réalité pour le coup. de temps en temps, la guerre, la vraie guerre, pas la guerre pour la paix, la guerre est quelque chose qui s'impose à toi, non ? Pacifiste, ça veut dire quoi pour toi ? Qu'est-ce que tu mets dans ce mot ?
1: Bah, je mets beaucoup de choses que je t'ai déjà un peu dites. Je me répéterai à le redire là, mais évidemment que le pacifisme, il y a plusieurs définitions. Donc c'est pour ça que nous on précise bien quel est notre pacifisme à nous et à quel point il s'ancre dans un combat politique extrêmement concret et extrêmement exigeant. Par ailleurs, il y a effectivement une forme de vision qui est commune à toutes les personnes qui se revendiquent de cette mouvance, si je puis dire, qui est de toujours penser que la guerre n'est jamais la réponse juste et la réponse humaine la plus souhaitable. Et que donc il faudra toujours, dans toute situation, commencer par se poser la question de ce que peuvent produire des négociations, de ce que peut produire la diplomatie, de ce que peuvent produire la réconciliation, le pardon, toutes ces notions-là seront toujours des notions qu'on va défendre par rapport à aux bombes, aux morts, à la dévastation. Enfin, ça paraît assez évident ce que je te dis, mais donc la vision pacifiste est une vision qui va continuer de défendre, quel que soit les situations, le pouvoir, encore une fois, des négociations, de la réconciliation, et de faire en sorte que ce soit toujours un chemin préférable à celui de la guerre, celui de la destruction, celui des morts de civils innocents, celui des bombardements, qui n'ont quasiment jamais, jamais, dans l'histoire, apporté la paix. Et donc,
0: je pense qu'avec toi, j'aurais pu faire 2 heures d'émission, mais on approche déjà presque de la fin.
1: Ouais,
0: enfin,
1: c'est pardon.
0: En t'écoutant, je pense évidemment à l'Ecclésiaste, c'est-à-dire, il y a un temps pour tout, un temps pour aimer, un temps pour haïr, enfin, un temps pour haïr, un temps pour aimer, un temps pour la guerre, un temps pour la paix. C'est ça ta vision
1: j'aurais du mal, à contester cette citation de l'Ecclésiaste.
0: Je sais que tu te revendiques d'une tradition juive.
1: Non, moi je pense qu'il faut, je crois pas qu'il faille revendiquer un temps pour haïr. Je crois que on est tous pris par des moments où évidemment on est des êtres humains. On ressent de la colère, on ressent du chagrin, on ressent du ressentiment. On peut même avoir envie de se venger. Oui. C'est humain. En revanche, je crois que se complaire dans cet état en pensant qu'il est légitime et en essayant jamais de lutter contre ça. C'est pour ça que quand je te disais, j'ai pas eu l'occasion de te le dire encore, mais nous, on croit aussi, quand on parle de ce combat pour la paix, de ce pragmatisme politique, etc., c'est aussi un combat avant tout contre soi et contre les siens. C'est une permanente dualité.
0: Disons penser contre soi-même.
1: C'est penser contre soi-même.
0: Tu n'es pas en guerre contre les siens.
1: En guerre contre les miens, mais c'est être capable aussi parfois d'affronter les siens pour leur bien et pas dans un truc de rupture, mais dans une logique de on doit être capable aussi de regarder ce qui ne va pas bien chez nous. On doit être capable de nommer aussi les dérives qui existent dans nos propres communautés et le véritable amour. Et ça, c'est valable dans les amitiés, dans les couples, dans le militantisme et avec ces communautés. C'est d'être capable de dire quand ça ne va pas, d'être capable d'alerter quand les gens sont dans une forme de naufrage ou en tout cas de quand ça ne va pas. Et moi, c'est pour ça que, si tu veux, je peux me prendre beaucoup de haine souvent, mais je considère que la plus belle manière aussi d'aimer non seulement les autres et d'être en solidarité avec les autres, mais d'aimer les siens, c'est d'être aussi dans une forme d'exigence vis-à-vis des dérives dans lesquelles on peut être et de continuer de dire que une autre réalité est possible et qu'on peut faire mieux. Et que donc, évidemment, on est tous traversés, et moi aussi, évidemment, je suis pas une sainte, j'ai des moments de colère, j'ai des moments de chagrin, j'ai des moments où je suis tiraillée, mais je n'ai cessé, et je crois que c'est un combat qu'on doit tous mener, qui commence avec soi-même, de ne jamais me laisser sombrer, de ne jamais me laisser complètement happé par ça et de se dire que voilà, ce combat, il commence d'abord avec soi-même, il commence ensuite avec sa famille, avec sa communauté et ensuite, évidemment, avec les autres.
0: Je commence à être d'une génération qui se demande si elle verra un jour de son vivant la paix arriver, mais toi, tu n'es pas de la même génération. Tu penses que tu la verras arriver de ton vivant ?
1: Bah, je pense que je vais tout faire, en tout cas, que je ferai de toute mon existence et de toute l'énergie que j'ai un combat pour faire en sorte qu'elle advienne. Et même pour ta génération, je l'espère.
0: Il faut dire peut-être aussi un mot d'où tu viens, les chiens ne font pas des chats. Tu viens d'un, d'un milieu très... Tu te définis souvent comme judéo-arabe d'ailleurs, hein, c'est
1: oui.
0: Marocain, algérien, dans le 20e arrondissement, avec beaucoup de mixité ethnique, enfin d'origine en tout cas.
1: Ouais.
0: C'est ça qui t'a donné cette foi. C'est, évidemment, ça vient aussi de tes parents.
1: Probablement, bien sûr, je suis le fruit de beaucoup de choses et de évidemment une famille très militante, très engagée, de gauche, antiraciste, qui ont été de tous les combats contre la colonisation, contre toutes les formes d'oppression partout dans le
0: mais
1: monde.
0: Mais très attachée à la tradition juive.
1: Et en même temps, très attachée à la tradition juive, avec une, on n'est pas très très religieux au sens, tu vois, de la pratique matérielle entre guillemets, mais notre héritage, notre voilà, les fêtes, la transmission de la pensée juive, d'une forme aussi de rapport au monde, de cette idée du tikkun olam, de ces juifs. Très de toutes les luttes contre toutes les formes d'oppression, contre toutes les formes d'injustice qui ont fait précisément de leurs conditions de minorité opprimée depuis des millénaires une forme de comment dire d'attention encore plus grande presque à la douleur et aux oppressions quelles qu'elles soient et quelles qu'en soient les cibles. C'est cet héritage là effectivement qui m'a nourrie, plus le fait effectivement d'avoir grandi dans le 20e dans un milieu multiculturel, d'avoir bien souvent été la seule juive de ma classe, la seule juive de mon groupe de potes, de m'être construite dans cette altérité, et donc à la fois dans une solidarité avec les autres, mais aussi dans une nécessité de revendiquer la tête haute qui j'étais.
0: Merci Anna Assouline et toute la force donc aux guerrières et aux guerriers
1: de la paix. Merci à toi Sylvain.

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2: Bonjour Roxane, bonjour Léonard. Alors ce matin, je reçois de très jeunes lecteurs qui sont tous les deux de l'école des boulangers. Vous êtes en quelle classe ?
3: CM2.
2: CM2. Et alors, qu'est-ce que vous préférez comme matière, Roxane ?
3: Moi, les maths et les sciences.
2: Les maths et les sciences. Bon, mais là, tu es venu nous parler d'un livre. Et toi, Léonard ?
4: L'histoire et la géographie.
2: L'histoire et la géographie. Pourquoi l'histoire et la géographie ?
4: L'histoire, j'adore ce qui s'est passé dans le passé. La géographie, j'adore savoir les villes, les pays, les distances, ce qui se passe là-bas.
2: Ça te fait voyager, quoi ?
4: Oui.
2: Voilà. Et évidemment, tu sais sur une carte où est l'Ukraine ?
4: Oui, je sais.
2: Vous suivez l'actualité internationale, bien triste. Alors, ce matin, on est là aussi parce que c'est la semaine de la presse et je souhaitais inviter, c'est une tradition que j'ai un peu oubliée depuis toutes ces années où je pilote cette émission, des élèves. Et alors, vous avez choisi deux livres radicalement différents. Alors, toi, Léonard ?
4: J'ai choisi « L'homme qui plantait des arbres ».
2: L'homme qui plantait des arbres de
4: Jean Giono.
2: Alors Jean Giono, tu n'as pas lu, j'imagine, Colline, Regain, Que ma joie demeure, qui sont les livres les plus connus. Et là, ça s'apparente un peu à une nouvelle. Tu vas évidemment nous en parler tout à l'heure. Et alors, toi, Roxane, tu nous amènes dans un genre littéraire qu'on appelle la fantasy, avec...
5: Avec la cité des livres qui rêvent.
2: La cité des livres qui rêvent, avec un auteur.
5: Walter Morse.
2: Voilà, Walter Morse. Alors, c'est un univers fantastique, et donc, où il y a d'ailleurs beaucoup de dessins. On va y revenir tout à l'heure, parce que Walter Morse est un écrivain, mais aussi
5: un dessinateur. Un dessinateur, oui.
2: Un dessinateur. Alors, vous m'avez dit, en débutant l'émission, que vous aviez quand même un peu bossé la biographie des auteurs. Alors, on va démarrer par celui forcément que les auditeurs connaissent le moins, Walter Morse. Alors, je le montre pour la caméra, puisque l'émission peut être regardée en streaming. Folio Junior, La cité des livres qui rêvent. Oui. Et déjà, le dessin, on est dans l'univers fantastique. Alors, dis-nous, fais découvrir aux auditeurs Walter Morse.
5: Walter Morse. Et autodidacte, il se laisse pas vraiment interviewer ni photographier.
2: Oui. Et il est très discret.
5: Oui, et c'est peut-être ça qui l'a un peu sauvé.
2: Sauvé ?
5: Enfin, en fait, il a reçu des lettres de menace après sa publication de Adolf le. Ben, j'ai plus le nom.
2: Bon, enfin, d'un livre.
5: Oui. Voilà. et donc il a beaucoup dessiné aussi,
2: oui,
5: dans ce livre.
2: Tout à fait, parce que c'est un dessinateur, oui, également. D'ailleurs, tu sais, il a débuté par des BD, puis des textes, oui, pour enfants, et puis après, il s'est vraiment mis à la fantasy.
5: Et oui, il a aussi fait des livres pour adultes, je pense. Enfin, je pense qu'ils sont,
2: oui,
5: pour adultes.
2: Mais c'est surtout pour enfants.
5: Oui, aussi.
2: Bah, il a fait Le Capitaine, je sais pas si tu as lu Le Capitaine,
5: oui,
2: Ours Bleu.
5: Je l'ai pas lu, voilà, mais je savais qu'il avait.
2: Tu sais qu'il est très connu parce que ça a été adapté à la télévision, oui, tout simplement. Et donc, c'est un univers
5: c'est un univers fantastique, vous savez qu'il avait
2: Tu sais
5: fait...
2: qu'il est très connu parce que ça a été adapté à la télévision, oui, tout simplement. Et donc, c'est un univers...
5: C'est un univers fantastique.
2: Magique.
5: Oui.

0: Ouf.
1: Jean Giono, je crois qu'il est né le 30 mars 1895 à Manosque.
0: Ouais, à Manosque.
1: Oh, pendant la Première Guerre mondiale, il travaillait comme soldat ou artilleur.
0: Il est d'origine très modeste.
1: Oui.
0: Très, très modeste. C'était un pacifiste, hein, un grand, grand pacifiste. Et il aimait sa ville, il aimait la Provence.
1: Oui.
0: Parce que Manosque, c'est le sud de la France. Et oui. Il aimait surtout...
1: La littérature.
0: Et la nature.
1: Arbres.
0: Et la nature. Et la nature. Jean Giono, il est inclassable. Il avait fui le monde. Et puis, il avait très, très peu de relations, tu sais, avec les autres écrivains. Et on dit que c'est un auteur écologique avant l'heure.
1: Oui.
0: Et pourquoi, ton avis, Donard?
1: Parce que, c'est l'histoire d'un homme qui a réussi à planter et à refaire des kilomètres avec des arbres.
0: Alors,
1: ça parle beaucoup de nature et aussi.
0: Dans tous ses livres, hein.
1: Et aussi, le petit garçon qui avait envie d'espace, c'est un livre de Jean Giono. C'est l'histoire d'un garçon qui veut voir l'espace qui l'entoure.
0: Voilà. Alors, c'est très, très, très poétique. L'histoire est incroyable. Elle est très méconnue. Donc, je vais te faire un aveu. Grâce à toi, j'ai découvert une histoire que je ne connaissais pas. Alors, tu nous donnes envie, tu nous dis un petit peu, et puis après on reviendra à ton livre, Roxane. Donc, c'est un berger, c'est l'histoire d'un berger.
1: Solitaire,
0: oui.
1: Il y a une personne, il y a le personnage principal qui se balade dans...
0: L'écrivain, on peut dire.
1: Oui,
0: hein?
1: Qui se balade en Provence.
0: Oui.
1: Qui avait soif et qui voyait plein de villages asséchés, il y avait personne, la nature était morte.
0: Voilà, l'eau a disparu.
1: Et après, il tomba sur la maison d'un berger solitaire. Avec
0: voilà.
1: Son chien et ses moutons.
0: Elzéar.
1: Bouffier.
0: Voilà, Elzéar Bouffier. Alors, faut pas qu'on raconte tout, mais enfin, quand même, on est au début du siècle.
1: Oui.
0: Et si vous allez avec vos parents, des amis dans le sud de la France, tous ces arrière-pays, il y a beaucoup de villages qui ont été totalement reboisés. Et reboisés aussi, hein, et où maintenant les maisons valent d'ailleurs très cher dans cet arrière-pays. Et alors, qu'est-ce qu'il voit? Il voit le berger qui est en train de trier des glands.
1: Oui.
0: Bon, vous avez déjà ramassé des glands?
2: Oui,
1: oui.
2: Mais c'était pour m'amuser quand j'étais petite.
0: Bien sûr.
2: Donc,
0: bon,
2: aussi, non.
0: Voilà. Alors
2: ça.
0: Les glands. Les glands, c'est le fruit du.
2: Du ah, du.
0: Alors Roxane.
1: Du chêne.
0: Voilà, voilà. C'est un. J'ai. Je connais quelqu'un qui, quand il était petit, il disait c'est le glagdanier. Non, c'est le chêne. Donc, et en 3 ans, il va replanter 100 000
1: arbres.
0: Voilà. Et 100 000 pouces d'arbres qui vont grandir. Et,
2: pas que des chênes d'ailleurs.
0: Bien sûr, qui vont devenir des chênes. Et après la Première Guerre mondiale, le narrateur, donc Jean Giono,
1: oui.
0: Il revient. Et alors qu'est-ce qu'il voit?
1: Il voit des arbres.
0: Incroyable.
1: Oui.
0: Il en voit partout. C'est un véritable miracle.
1: Bah oui.
0: C'est un véritable miracle. Et qu'est-ce que ça veut dire alors? Parce que c'est quand même incroyable. Un homme qui va replanter 100 000 arbres.
1: Ça veut dire que les hommes ont des énormes potentiels, comme
0: exactement.
1: Jean Giono.
0: Exactement. Mm-hmm. Et que surtout, il faut respecter...
1: la nature.
0: La nature et... Et tu sais que ça a été le début d'une histoire où après, l'État a mis de l'argent pour protéger...
1: Oui, la nature.
0: Pour protéger la nature. Donc l'État, qui délaissait cette région, il s'est mis tout d'un coup à protéger ça. Et entre-temps, tu sais ce qu'il est devenu, le berger, après la Première Guerre mondiale? Tu te souviens plus
1: Je crois qu'il continue à planter des arbres, je crois.
0: Souviens-toi, il fait autre chose. Il va faire autre chose, cher Léonard. Il va devenir apiculteur.
2: Oui.
1: Ah oui.
0: Tu sais ce que c'est, apiculteur?
1: C'est comme un agriculteur, un peu.
0: Oui, mais qui va s'occuper de quoi, l'apiculteur?
2: Des abeilles, non?
0: Eh ben voilà.
2: Oui,
0: Des abeilles. Des abeilles, Léonard. L'apiculteur, c'est celui qui s'occupe des abeilles. Et tu sais pourquoi c'est très important?
1: Parce que les abeilles s'occupent des fleurs.
0: Oui.
1: Et font du pollen, du
0: exactement.
1: Miel.
0: Exactement. Et donc, elle pollinise. Et c'est grâce à ça qu'on peut avoir d'autres fleurs, des fruits.
2: Même
0: et
2: des
0: c'est pour ça qu'il faut défendre les abeilles. C'est parce qu'elles sont totalement indispensables à l'équilibre de la nature. Donc, t'as lu d'autres Giono?
1: J'ai lu Le petit garçon qui avait envie d'espace.
0: Oui.
1: Ça a été écrit par Jean Giono et illustré par François Place. C'est
0: d'accord.
1: À peu près le même genre d'histoire.
0: Alors, toi, Roxane... Alors,

0: Alors là, c'est plus du tout la même chose, parce que là, avec Léonard, on avait les pieds sur terre, et alors là, tu nous envoies dans un monde, un monde imaginaire.
1: Oui.
0: Comment tu as découvert ce livre-là?
1: Je l'ai découvert dans une librairie. Ma mère a lu le résumé et me l'a acheté, et je l'ai lu, et ça.
0: Et tu aimes bien les livres comme ça? Les livres un peu fantastiques?
1: Fantastique, je lis presque que ça.
0: Ah bon? Donc oui. J'imagine que tu as lu...
1: Mais je lis beaucoup de classiques aussi.
0: Tu lis beaucoup de classiques aussi?
1: Oui.
0: Bon, alors, pour donner envie, parce que tu sais que cette émission, qui va encore une fois clôturer une semaine qui s'appelait la semaine de la presse, elle est faite pour donner envie de lire à tous les publics. Alors, toi, donne-nous envie de lire La Cité des Livres qui Rêvent. Parce que La Cité des Livres qui Rêvent, c'est très beau, hein, mais il y a quand même pas mal de pages.
1: Oui.
0: Hein, alors, bon, Léonard, c'est un petit livre. Moi, je l'ai acheté, tu vois, Léonard, chez Gallimard. C'est un tout petit livre, très joli. Je conseille d'ailleurs aux parents de le lire aux enfants, 33 pages. Donc ça, c'est une soirée, ça se fait, mais alors...
2: Moi, c'est 53 pages.
0: Oui, mais parce que toi, tu as une très jolie version, Léonard, que moi, je n'ai pas, qui est folio cadet. Et toi, tu as des merveilleuses illustrations.
2: Oui.
0: Et moi, je n'ai pas de jolies illustrations, donc tu as raison de montrer. Montre, tu vois, tu as la caméra ici. Montre ton lit, montre la couverture. Tu vois, fais comme ça. Et donc, comme ça, vous voyez le très joli livre folio cadet. Qu'a Léonard. C'est une plus jolie version que la mienne, qui est très sérieuse, édition Gallimard. Et là, il y a des très belles illustrations. Alors, Roxane,
1: Je vais vous lire...
0: Non, avant de nous lire, donne-moi. Ah,
1: oui.
0: Alors, c'est quoi cette histoire? Boucainbourg.
1: Boucainbourg, oui, c'est une grande cité qui est faite de livres, principalement.
0: Oui.
1: Et l'histoire, c'est que...
0: Non, mais dans ce pays, les livres, ils rendent totalement fous, hein.
1: Oui. En fait, c'est l'histoire d'un jeune dragon... qui a perdu son parrain en écriture, et pour seul héritage, enfin pas pour seul héritage, mais pour un héritage, il a un ouvrage qui était très précieux aux yeux de son parrain.
0: Voilà, qui est censé être exceptionnel.
1: Oui.
0: Cet ouvrage.
1: Il est exceptionnel dans le livre. Et
0: qu'est-ce qu'il doit faire le dragon alors?
1: Donc il le lit et il trouve ça tellement beau qu'il va essayer de retrouver l'écrivain, et du coup il va partir pour Boucainbourg, où là peut-être qu'il va retrouver l'écrivain.
0: Peut-être qu'il va retrouver l'écrivain, nous dit Roxane, mais on ne sait pas. Alors, il y a plein de références. Alors, même quand on n'a pas en tête toutes les références, ça fonctionne quand même. Alors par exemple, il y a le cœur de Boucainbourg, c'est un grand labyrinthe.
1: Oui.
0: Ça rappelle un peu
1: Paris, un peu
0: le Dédale.
1: Oui. Ouais,
0: surtout le Dédale, tu sais, la fameuse histoire du Minotaure avec le fil d'Ariane. Bon, donc ça, c'est un labyrinthe souterrain, mais il y a des créatures terribles qui le protègent. Il y a beaucoup de créatures terribles, hein.
1: Oui.
0: Roxane, ça te fait pas peur, toi?
1: Bah,
0: une battante.
1: Enfin, si, quelquefois, si je le lis le soir, bah, ça peut faire peur, quelquefois. Mais bon, on a dépassé un peu ce
0: stade. T'as dépassé un peu ce stade.
1: Oui.
0: Alors, dis donc, tu as plein d'anagrames.
1: Désolée, je...
0: Tu vois ce que c'est un anagramme?
1: Non,
0: c'est par exemple... Alors, moi, j'ai essayé de faire un anagramme avec vos prénoms, j'y suis pas arrivée. Bon, j'ai pas cherché longtemps, mais tu vois, c'est avec les lettres d'un mot, on fait un autre mot.
1: Ah oui.
0: Tu vois? Bon. Donc, ça s'appelle des anagrammes. Alors, il y en a plein. Par exemple, Victor Hugo, il s'appelle Hugor Vocht. Bien, tu vois, Hugor Vocht, qui est dans le livre, c'est l'anagramme de Victor Hugo. Parce que tu prends les lettres de Victor Hugo et ça te fait le prénom et le nom de Hugor Vocht. Et puis il y a plein de jeux de mots. Les harpies. Tu vois pas ce que c'est, les harpies? À ton avis, les harpies, on fait un jeu de mots autour de quoi?
1: Les harpies.
0: Se terminant harpie, tout à fait. Tu sais, ces femmes. Bon. Et puis harpies, ça vous fait penser à quoi? Ben, vampire.
1: Ah oui.
0: Tu vois, donc il y a plein de jeux, comme ça. Et puis il y a des animaux fantastiques. Moi, j'ai vu les murches. Les murches. Tu vois ce que c'est? Tu peux pas voir ce que c'est si on n'a pas lu le livre.
1: Non.
0: C'est un croisement de grenouilles et de canards. C'est quoi ta créature extraordinaire préférée du livre?
1: Je sais pas. Il y en a beaucoup qui sont bien quand même.
0: Par exemple, donne envie.
1: Il y a la chauve-souris qui m'a beaucoup plu, la chauve-souris borgne. Enfin, pas borgne, mais avec un seul œil.
0: Oui. Bah oui, borgne.
1: Parce que j'aime bien les chauves-souris. C'est joli, je trouve.
0: Ouais.
1: Puis surtout, c'est pas souvent quand même qu'on retrouve des chauves-souris et que...
0: C'est vrai, dans les contes fantastiques, on va voir des araignées, on va voir mes...
1: Pas beaucoup de chauves-souris.
0: En tout cas, en leur donnant un vrai rôle, voilà, elles sont plutôt dans le décor, les chauves-souris. Oui. Bon. Et alors, si l'un et l'autre, vous devriez définir un peu le style des livres que vous avez choisis. Qu'est-ce qui fait la particularité du livre, de l'écriture? Qu'est-ce que ça vous inspire?
2: Moi, ça me dirait un peu naturel et science-fiction et fantastique, pour moi.
0: Ah bon?
2: Parce que c'est quand même assez... Ça a l'air difficile de planter plein de chaînes, mais c'est possible.
0: Ouais, alors, naturel. C'est plutôt l'imaginaire, tu vois, parce que la science-fiction, on fait appel
2: au futur.
0: Ouais, on fait appel au futur, donc on peut pas dire...
2: Oui, c'est fantastique.
0: Voilà. C'est assez simple, hein, comme lecture.
2: Oui.
0: T'as un sujet, un verbe, un complément dans plein de phrases.
2: Ouais.
0: Et toi, parce que toi, c'est un peu plus compliqué, je trouve.
1: Oui, c'est un peu plus compliqué, mais je me retrouve bien, moi. Enfin, moi,
0: bien sûr.
1: Je trouve que c'est beaucoup fantastique, quand même.
0: Beaucoup très, fantastique, très fatigué, mais dans l'écriture. Tu sais, moi, j'ai trouvé que c'était un style très particulier. T'as plein d'énumérations, sans fin. Des longues énumérations. Ça t'a pas gêné, toi?
1: Non, pas tellement.
0: Tu as trouvé ça sympathique, mais non, c'est ce qui fait aussi la particularité, tu vois. Mais
1: oui.
0: D'ailleurs, c'est tellement des énumérations qu'on a des pages comme ça.
1: Oui, comme ça, oui.
0: Voilà, alors on va pas le voir, mais on a l'impression que ce sont des codes qui sont reproduits.
1: Alors que non, c'est vous êtes empoisonné, mais plein de fois.
0: On est empoisonné plein de fois. Et ça, Roxane, elle aime quand on est empoisonné plein de fois.
1: Bon,
0: allez, Roxane, lis-nous un petit extrait. Et puis après, Léonard va nous lire un extrait parce qu'on va voir que l'écriture, c'est ça qui est important aussi. Tu vois, les écritures, elles sont radicalement différentes. Donc peut-être qu'il ne faut pas les lire au même moment de la journée.
1: Oui.
0: Alors vas-y, Roxane.
1: Chaque mot est vraiment à sa place, me dis-je après avoir lu la première page. Non seulement chaque formule, mais chaque signe de ponctuation, chaque virgule. Même les espaces entre les mots semblaient d'une importance irrévocable. Et le contenu, il traitait, je n'en dirai pas plus, des pensées d'un écrivain en état d'aurore vacuée, livré à des pensées d'un... livré à l'angoisse de la feuille blanche. Le complexe de l'écriture absolue l'avait paralysé. Il se creusait désespérément la tête pour savoir comment débuter son histoire. Ce n'est pas une idée bien originale, je vous l'accorde. Combien de textes n'ont pas dépassé le récit de cette situation professionnelle classique qui vient presque du cliché? J'en connais des douzaines, dont quelques-uns des miens. La plupart du temps, ils ne témoignent pas de la grandeur de l'écrivain, mais de son incapacité. Comme il n'a pas d'idée, il écrit qu'il n'a pas d'idée. Tel un flûtiste oublieux de sa partition qui se met à souffler n'importe quoi dans son instrument parce que c'est son métier. Mais le manuscrit traitait cette idée éculée de façon si brillante, si spirituelle, si profonde et si désopilante, qu'en l'espace de quelques paragraphes, il me plongea dans un état de fiévreuse exubérance. Comme si, légèrement éméché par quelques verres de vin, je dansais avec une jeune et belle dragonne au son d'une musique céleste. Mon cerveau semblait tourner sur son axe, jaillissant comme des étoiles filantes, des pensées tombaient en grêle et s'éteignait en grésillant sur mon écorce cérébrale.
0: Merci. Donc là, Roxane vient de nous lire une page et ça fait référence aussi à la peur qu'ont tous les écrivains, mais pas que les écrivains, parfois les enfants aussi quand ils font des dissertations, l'angoisse de la page blanche et l'inspiration.
1: Oui.
0: Évidemment, l'inspiration, sans inspiration, il est difficile d'écrire. Merci pour cette jolie lecture. Alors, Léonard, tu vas nous lire une page l'homme qui plantait des arbres.
2: C'est une demi-page vu qu'il y a un
0: dessin. Oui, mais...
2: Pour le caractère d'un être humain, dévoile des qualités vraiment exceptionnelles. Il faut avoir la bonne fortune de pouvoir observer son action pendant de longues années. si cette action est dépouillée de tout égoïsme, si l'idée que qui la dirige est une générosité sans exemple, s'il est absolument certain qu'elle n'a cherché de récompense nulle part et qu'un surplus, elle a laissé sur le monde des marques visibles. On est alors sans risque d'erreur
0: devant.
2: Sans risque d'erreur devant un caractère inoubliable.
0: Voilà, et ça c'est tout ce qu'il va faire, et c'est tout ce qu'il va faire. Donc autrement dit, c'est le berger qui plante sans rien en attendre. C'est la vraie générosité. La vraie générosité, c'est le respect de son environnement.
2: Oui.
0: Voilà. C'est drôlement bien hein, d'avoir des jeunes lecteurs. Qui c'est qui vous a donné le goût de la lecture? C'est un peu comme ça ou vos
1: ma
0: parents
1: famille. Non, ma famille. Enfin, ils lisent beaucoup, du coup, ça m'a inspiré.
0: De coup, ça t'a inspiré?
2: Moi, au début, je n'aimais pas trop lire, mais mes parents m'ont dit de lire. Et après, j'ai beaucoup aimé.
0: Voilà. Et à l'école, vous lisez beaucoup? Attention, il y a madame la directrice qui est dans le studio. grâce à qui, d'ailleurs, nous sommes là et je la remercie très chaleureusement parce que pour lire, il y a aussi le travail le travail de vos professeurs.
2: Oui.
0: Qui est important. Alors, des fois, on n'aime pas trop faire de la poésie, des dissertations, lire, mais c'est payant à l'arrivée. Ça nous amène quelque chose.
2: Ça nous amène plus qu'on perd.
0: Ça, exactement. Voilà la voie de la sagesse, Léonard. Ça nous amène beaucoup plus que l'on perd. Bon, c'est formidable. Alors, vous êtes en train de lire quoi, là?
2: Moi, j'ai pas tellement de livres en tête, mais je vais commencer Robinson Crusoe à un moment.
0: Ah, Robinson Crusoe. Bon, je devrais pas le dire, mais alors moi, j'ai toujours eu du mal à lire Robinson Crusoe, car il est formidable, mais... Je ne devais pas être assez aventurière ou aventureuse pour lire Robinson Crusoe. Et toi, Roxane?
1: Moi, le dernier livre que j'ai lu, c'est « Leur sang coule dans tes veines », c'est un peu horreur. Ça fait un peu peur, du coup, je le lisais par passage.
0: Par planche, voilà. Et puis après, tu as essayé de te remonter un peu le moral, d'accord.
1: Après, j'allais plus balader que ça, et après, je revenais pour le lire.
0: Bon, merci. Merci les renards, merci Roxane. C'était votre première radio?
1: Oui.
0: Bon, j'espère que c'était une belle expérience.
2: Bah oui.
0: Vous n'avez pas l'air traumatisé du tout.
2: Non.
0: Et vous êtes très très bien débrouillés. Donc félicitations à vous deux et puis félicitations aussi à vos professeurs, à la directrice de l'école des boulangers qui est une superbe école.
2: Merci.
1: Merci.
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5: Il y a une idée immense, une idée qui peut réveiller un homme, une femme au milieu de sa vie. Tu n'es pas simplement né, tu as été envoyé. Tu n'es pas un visage de plus dans la foule, une histoire parmi des milliards, une existence interchangeable. Non, tu es unique. Précieux, précieuse, irremplaçable. Et c'est pas une formule de développement personnel. C'est une vérité spirituelle profonde. Depuis Adam et Ève, l'humanité s'est comme fragmentée en millions d'âmes, en millions d'étincelles. Et chaque être humain porte en lui une part du premier homme, une part de la première femme, une part de cette origine spirituelle commune. Ça veut dire quelque chose de bouleversant. Chacun de nous est venu réparer un point précis, une fissure particulière, une blessure ancienne, une parcelle du monde que personne d'autre ne peut relever à notre place. Ce que tu es venu faire ici, personne ne peut le faire pour toi. Alors bien sûr, il ne s'agit pas d'en tirer de l'orgueil, ça serait absurde, mais il ne faut pas non plus tomber dans l'autre piège, se diminuer, se mépriser, dire « ma vie ne sert pas à grand-chose ». Parce que c'est faux, ta vie a un sens, ton passage a une mission, ton âme, elle a une adresse. Et la grande question devient « comment savoir ce que je suis venu réparer ?» Rabbi Nachman nous enseigne que lorsque quelqu'un cherche sincèrement la vérité, même s'il est encore loin, très loin, une lumière lui est envoyée, une clarté intérieure, comme un ange de vérité qui vient déposer dans son cœur une direction, une intuition, une lucidité. Parce qu'avant la naissance, disent nos sages, l'âme reçoit une connaissance immense. Elle voit sa route, elle comprend sa mission, et puis au moment de naître, elle oublie. Pas pour être perdue, mais pour mériter de retrouver. Alors aujourd'hui, ne te demande pas seulement qu'est-ce que je dois réussir, demande-toi plutôt qu'est-ce que mon âme est venue réparer. Parce que lorsque tu commences à chercher cette réponse avec vérité, le ciel commence déjà à te répondre. Shabbat shalom.
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5: Si j'avais aujourd'hui à te donner un conseil pour mon épitaphe... Bon. Je mettrais à tenter d'aller dans le bon sens. Je me regarde dans la glace, bah, ok, t'as un dirigeant qui gagne de l'argent, ok, ta fierté c'est l'argent. Non, c'est pas ma fierté. Ma fierté c'est de dire, voilà, j'essaye de faire bouger les choses. En terminale, je suis convoqué par le proviseur avec mon père, et le proviseur dit à mon père, monsieur, je pense que la voie intellectuelle pour votre fils est une voie à oublier. Il faut basculer sur un SAP, une voie manuelle, mais ça lui correspondra. La voie intellectuelle pour votre fils est une voie à oublier. Il faut basculer sur un SAP, une voie manuelle, mais ça lui correspondra certainement beaucoup mieux. Et

0: Bonjour à toutes et à tous, je suis Alexandre Mars et vous écoutez Pause, le podcast où on prend le temps. Le temps de comprendre comment rendre l'impossible possible en explorant les parcours exceptionnels de mes invités. Qu'ils soient artistes, chefs d'entreprise, entrepreneurs sportifs ou encore activistes. Résilience, succès, inspiration, ils se dévoilent le temps d'une pause. Soyez les bienvenus. 25 ans d'échecs. Voici comment mon invité du jour a commencé sa vie. Pourtant, aujourd'hui, il est à la tête d'un fleuron industriel français, une multinationale forte de 28 500 collaboratrices et collaborateurs à travers 41 pays avec un chiffre d'affaires de plus de 6 milliards d'euros. Parti d'un milieu modeste, il a su transformer un parcours semé d'embûches en une trajectoire exceptionnelle. Homme d'action, visionnaire, audacieux et profondément ancré dans son époque, il réinvente les codes du leadership en mêlant performance, écologie et impact humain. Ce dirigeant inspirant nous partage aujourd'hui son chemin de vie, ses échecs, ses doutes, ses réussites et ses engagements pour l'avenir. Bienvenue Christophe Arguin.
1: Merci Alexandre, bonjour.
0: J'aime bien ton merci parce que c'était sympa.
1: Très sympa.
0: L'intro
1: très,
0: est sympa.
1: Très sympa. Bah, je trouve que le punchline de 25 ans d'échecs, c'est celle qui me correspond le mieux d'ailleurs.
0: Tu l'aimes bien ça?
1: Je l'aime beaucoup.
0: En fait, depuis que t'es rentré en petite section, jusqu'au moment où tu t'es trouvé dans ton job, en fait, ça a été quand même la galère.
1: Hein. Oui, je parlais justement avec un de mes managers récemment qui me dit « Ah, moi, j'étais aux États-Unis, j'ai fait 9 états, donc 9 écoles différentes. » Je dis « Moi aussi, j'ai fait 9 écoles, mais toujours à Paris. » Il voulait plus de moi, donc j'ai dû changer.
0: Alors, je parle de ce fleuron, on parle de Nexens, qui est une très belle entreprise française, mais tu aurais pu avoir une autre trajectoire, parce que il y a un moment où, plus jeune, tu étais fan de musique électronique. Et donc, tu mixais, et donc c'était DJ Chris, c'était ça, hein, ton. Je pense qu'il y a un moment ou un autre où il y a le pater, donc le papa qui a dû, il a vraiment dit, c'est pas ça que je veux pour toi, il a dû, à un moment ou un autre, t'étais vraiment parti dans cette voie-là, une voie, pas sans issue, mais en tout cas une voie différente.
1: Ah, sans issue, tu vas pas dire à David Guetta qu'il a suivi une voie sans issue.
0: Un David Guetta, j'ai Moziman que j'ai ici que j'aime d'amour, il y en a d'autres comme ça, mais c'est quand même pas évident de terminer David Guetta.
1: Mais toi, à ma place, à 14-15 ans, t'es en échec scolaire, tout le monde te répète que t'es en échec scolaire. En terminale, je suis convoqué par le proviseur avec mon père, et le proviseur dit à mon père, « Monsieur, je pense que la voie intellectuelle pour votre fils est une voie à oublier. Il faut basculer sur un SAP, une voie manuelle, mais ça lui correspondra certainement beaucoup mieux. » Et mon père a répondu, « Mais il n'est pas plus manuel. » Donc, le proviseur a dit, « Bon courage, monsieur. » Et là, mon père me dit, « Mais j'ai confiance en lui. » Et vous savez, quand t'es en situation d'échec permanente, on te dit que t'es nul, et à un moment donné, il faut bien que tu trouves une voie d'épanouissement. Et l'épanouissement, c'était la musique, c'était la radio, c'était d'être DJ pour des soirées. Je m'éclatais là-dedans.
0: Et donc c'est comme ça que c'est, voilà, là c'est un chemin, mais à un moment ou un autre où tu dis à ton papa, c'est ça que je veux faire, puisqu'on m'a dit Manuel, je vais être DJ. Okay, et ton papa, il t'a rappelé quand même à l'ordre ou pas?
1: Il m'a dit passe ton bac d'abord et on verra après. J'ai échoué. Oui. J'ai passé mon bac, j'ai échoué une fois, deux fois, et puis après quand même j'ai réussi à basculer dans une école de commerce.
0: Mais tu l'as eu quand même la troisième fois ou la deuxième fois?
1: Troisième fois.
0: Ah bah.
1: Troisième fois, mais je l'ai eu en parallèle de ma première année d'école de commerce, donc j'ai pas perdu.
0: C'est faisable, ça.
1: C'est faisable. À l'époque, c'était faisable, oui.
0: Bon, cette école, on en reparlera, à fermer depuis, donc en fait c'est peut-être pas la meilleure école.
1: C'était pas chaud, oui, je te confirme.
0: Mais oui, c'est quand même, c'est donc avant de continuer, parce que. Là, tu me parlais tout à l'heure de David Guetta. C'est qui pour toi le meilleur? T'as continué à regarder? T'as continué à mixer d'ailleurs, toi, ou pas?
1: Non, je me suis arrêté à un peu plus tard, à 28 ans. Je vais dire, mais avant, nous, on était des laborieux, tu vois. Pour mixer, c'était compliqué.
0: Ah, l'ancien monde. Maintenant, c'est ça, t'appuies sur deux boutons, c'est ça que tu vas dire?
1: T'appuies sur deux boutons, il y a plein de trucs qui sont faits automatiquement. Ah, moi, je trouve que ceux qui viennent de l'ancien monde, qui sont adaptés au nouveau monde, genre, force le respect parce que.
0: Donc, Martin Solveig,
1: Laurent Garnier, qui est toujours là, David Guetta, bien sûr, voilà.
0: Bob Sinclair, d'accord.
1: Bob Sinclair.
0: Quelques-uns. Avant de continuer, parce que là, on n'a pas tellement l'impression de parler à un patron d'une entreprise qui est une des entreprises très fortement valorisées en France, mais j'ai envie de lire de début ta conclusion de ton livre. J'ai là, donc je vais le prendre. Hein. Ça sert à ça d'avoir une bibliothèque à disposition, parce que quand je l'ai lu, il y a plein de choses qui m'ont étonné, mais qui vont étonner les gens qui vont nous écouter, et c'est ta conclusion. Je la lis. Hein. La multiplicité

0: L'intensité des crises, la dégradation des solidarités, la polarisation du monde du travail, la vision court-termiste du milieu financier, l'exacerbation de la régulation par des indicateurs, la domination du quantitatif sur le qualitatif. Et alors ça continue, hein, donc je peux en faire encore beaucoup, mais la compartimentation du travail, l'afflux d'outils numériques censés améliorer notre productivité, la croissance sans contrainte de ressources, tous ces éléments empilés résonnent comme un cri d'alarme à la réinvention, à repenser un nouveau récit économique, environnemental et social pour briser les chaînes de cet ancien monde. Alors moi, quand je lis ça, je me dis, je reçois un économiste, quelqu'un qui a plutôt une fibre de gauche, qui va dire que justement, ce monde capitaliste doit être réinventé. Et je me rends compte que ton entreprise est valorisée 4 milliards. Alors, quand je dis ça, je fais exprès de le dire, l'énumérer comme ça. Parce que moi, je fais partie des gens qui pensent que les deux peuvent parfaitement aller l'un dans l'autre, ou l'un avec l'autre. Toi, quand t'écris ça, c'est quoi les premiers retours que t'as de tes pairs? Ils lisent ça, ils disent on achète, t'as trop bu, t'aurais dû venir en parler. C'est quoi le retour?
1: J'ai pas eu très pour être très honnête, j'ai pas eu beaucoup de retours.
0: Ni positif, ni négatif.
1: Non. À part de mes pères amis, oui. Quand t'as un copain qui sort un bouquin, il est toujours formidable. Donc
0: oui, ça c'est très positif. Les gens sont plutôt positifs. Ouais, t'as bien fait.
1: Non, c'est marrant, c'est que j'ai offert le livre à 400 personnes, personnalités. J'ai envoyé à des politiques, j'ai envoyé à des dirigeants et j'ai envoyé à des universitaires. Et c'est marrant, j'étais très surpris. Le premier retour est venu du monde politique, du gouvernement. J'ai même fait une petite session à Bercy pour expliquer un peu la méthodologie qu'on a suivie. Donc j'ai eu une discussion formidable avec Jean Castex sur le modèle, qui était vraiment qui adorait le modèle. On a beaucoup échangé avec d'autres politiques, beaucoup les universitaires, puisqu'on a monté une chaire à HEC. Hein, on en parlera peut-être tout à l'heure. Et là, je fais beaucoup de conférences pour les jeunes et pas tellement sur les dirigeants. Alors un peu plus aux États-Unis, parce que le livre est en anglais également, et à New York j'ai fait quelques conférences. Oui.
0: Alors donc on va en parler, on va creuser un peu. C'est une méthodologie que t'appelles E3, mais de nouveau cette méthodologie est intéressante, importante, mais c'est plutôt là. Ce qui m'intéresse, c'est cette philosophie et comment toi tu l'as implémentée et que tu l'implémentes le plus possible dans ton entreprise. Mais avant de revenir là-dessus, revenons, c'est le principe de pause sur cette jeunesse. Tu as dit 25 ans d'échec, je l'ai dit 25 ans d'échec.
1: Oui.
0: Des moments, alors c'est marrant parce que tu disais que t'étais le premier des derniers, et ça me fait penser à quelqu'un que j'aime beaucoup, j'aime vraiment beaucoup, que j'ai eu ici il y a quelques temps de ça, qui s'appelle Franck Gastambide, cet acteur, réalisateur, qui est un mec assez génial. Lui, il me disait pas ça, il me dit, je n'ai jamais été avant-dernier. C'est-à-dire que toute sa vie, lui, il a été dernier. Donc toi, t'étais pas dernier, mais t'étais pas loin de ce, voilà. Et j'aime beaucoup ce que t'as dit sur ton papa. Et en fait, c'est ton papa à ce moment-là, quand ce proviseur te dit bon, on s'est trompé de voie. Hein. D'ailleurs, normalement, il aurait dû le voir un peu plus tôt, parce qu'en terminale, c'est un peu tard pour voir que c'était pas la bonne voie. Mais il a dit quelque chose. Et c'est marrant que tu l'aies cité comme ça. Il t'a dit j'ai confiance. Est-ce que aujourd'hui tu as réécrit un peu cette histoire-là? Est-ce que quand t'es sorti de cette réunion-là, c'est ça qui t'est resté de ça en disant juste « Ouais, mais papa, il a confiance en moi » ou en fait, c'est quelques années après, tu dis « Il m'a pas lâché en race campagne ». C'est quoi cette confiance-là? Est-ce que ça t'a rempli le vide qui a été créé au fil de ces années par des gens qui disaient tous les jours que t'étais bête, en fait? Ou pas adapté?
1: En fait, je pense que ta vie est semée d'ancrages, voilà, qui forment ta personnalité au fil des années qui passent. Et ça a été un ancrage. J'en ai eu d'autres après. J'en ai un autre dans l'école de commerce. J'ai eu d'autres ancrages qui ont fait ce que je suis aujourd'hui. Mais bien sûr, quand ton père te regarde, c'est-à-dire qu'il y a, finalement, il y a plus que tes parents qui croient en toi, dans les capacités à bâtir ta propre voie. Et parce que le monde éducatif n'y croit pas du tout.
0: Mais toi, t'avais encore tes deux parents, ta maman, donc on disait milieu modeste, ta maman était vendeuse de parfums en boutique, ton papa était dans la finance, ton directeur financier d'une petite entreprise. Ils avaient encore, en concentrant, je reprends l'exemple de Franck Gastambide, ses parents, son père était barré, mais sa maman n'allait même plus dans les conférences parents-professeurs, tellement elle avait honte de ce que les professeurs allaient dire. Toi, tu sentais autour de toi tes deux parents qui étaient parfois peut-être un peu exaspérés par ton manque de bonnes notes, mais tu sentais leur confiance?
1: Oh, il y avait de l'exaspération, faut pas.
0: Ouais, tu travaillais pas ou
1: Non, j'avais une bonne mémoire, non, c'était l'envie, tu vois, l'envie, c'est-à-dire la compréhension que, d'ailleurs, c'est pour ça que ça s'est complètement basculé une fois que je me suis mis dans le milieu du travail,
0: à aimer
1: l'envie. Dès que j'ai eu l'envie, je suis devenu apprenant. Mais comme j'avais pas d'envie, j'étais pas prenant. Après, on était issu d'un milieu modeste. Donc, si tu veux, moi, j'ai vécu 25 ans dans un HLM parisien.
0: À Aubervilliers,
1: et puis dans le 14e. Et donc, si tu veux, autour de nous, on n'était pas non plus dans l'élite, hein. Donc, si tu veux, tu requalifiais un peu, est-ce que t'es vraiment en situation d'échec par rapport à d'autres ou pas? À partir du moment où t'étais au sein d'une famille qui gagnait, modestement sa vie, mais qui marchait bien et qui était unie. Mon copain voisin, mon père était alcoolique, qui rentrait à 3h du matin, il tambourinait à la porte toutes les nuits, ça exaspérait tout l'immeuble. Donc tu te dis, bon, j'ai peut-être de la chance quand même. Donc tu vois, ça te relativise l'échec.
0: T'es arrivé assez tôt à relativiser cette vie que t'avais?
1: Oui, par la force des choses.
0: T'as une enfance heureuse?
1: Ah oui, très très heureuse. Et d'ailleurs, si tu veux, quand je me suis mis à écouter de la musique, c'était aussi pour oublier le bruit de l'immeuble. Tu vois, de mettre un casque. Tu vois, j'avais ce besoin de moments d'isolement.
0: Mais donc toi, t'étais le grand frère. T'as un petit frère, 6 ans moins que toi, cadet. Mmh. Donc, ça, tu vis comme ça. Toi, aujourd'hui, qui as deux enfants, c'est extrêmement intéressant pour les parents qui nous écoutent, potentiellement aussi pour les plus jeunes. T'as ces deux enfants, un garçon et une fille. T'as essayé de leur donner, moi je le dis souvent, et j'essaye de le faire au plus possible, de leur donner une confiance absolue, quoi qu'ils fassent, de leur dire, mais, voilà, c'est bien. Ma maman m'a donné, m'a rempli d'amour. Et parfois, des choses que je faisais pas très bien, elle pensait peut-être que je les faisais bien. En tout cas, elle me disait que je les faisais bien. Et donc, j'ai grandi avec une certaine confiance dans ma capacité à faire. Toi, tu donnes ça à tes enfants? T'essaies de les remplir de cette confiance dont ton papa t'a donné quand tu sortais avec ce proviseur? C'est un travail que t'as fait régulièrement? Tu les pousses dans ce sens-là ou pas trop?
1: Oui, bien sûr, je les laisse grandir de manière bienveillante et en confiance, mais j'espère qu'ils seront nourris d'échecs. Parce que j'ai réussi grâce à l'échec, donc quand ma fille me ramène des 18 sur 20 tout le temps, je dis...
0: C'est vraiment tout à fait.
1: Ah ouais.
0: Quand t'as ramené ça, tu disais non, tu.
1: Ah ouais, ouais. Quand mon fils revient le jour du bac, il dit c'est bon, j'ai une mention. T'as une mention? Oh là. Non, large.
0: Tu l'as eu du premier coup,
1: il
0: toi?
1: Il a eu du premier coup. Oh là là. Et puis il a dit mention large 10,2. Ah oui, bon. Il y a été au talent, comme il dit. Non, mais je veux dire. Oui, confiance, mais pas sur protection. Bah, mes enfants, ils marchent bien. Bah, tant mieux pour moi. Moi, c'était 25 ans d'échec, quoi.
0: Ouais, mais quand tu penses ça, tu dis, toi, ton parcours, ça a été, tu es arrivé parce que t'as connu ces échecs. Tu le dis. Mmh. Tu viens d'appréhender ce succès grâce à ces échecs. Tu penses que toi, tu ne peux pas avoir un succès sans connaître l'échec. Donc, des jeunes qui sont premiers de leur classe tout le temps, qui terminent à HEC ou Polytechnique, pour toi, c'est pas forcément eux que tu vas embaucher en premier parce que tu dis juste, vous avez jamais connu ça?
1: Ouais, j'allais dire, c'est difficile de catégoriser les gens, mais je suis plus dans une logique anglo-saxonne. C'est-à-dire, la personnalité d'abord, l'expérience plutôt que le diplôme. Donc moi je
0: fais vraiment ça. Tu fais vraiment ça?
1: Ah oui, je fais vraiment ça. Bah oui, parce que si tu veux, pendant des années, je me suis pris dans la tête que j'avais pas fait HEC ni Polytechnique. Jusqu'à 48 ans, au moment où j'allais être CEO, on m'a dit mais vous êtes sûr que vous voulez y aller parce que vous n'avez pas fait Polytechnique. Et t'imagines que t'es quand même 25 ans plus tard après ton diplôme, on te parle de ça.
0: Et là c'est important. C'était le numéro 2 et c'est ton numéro 1 qui dit ça. Hein. Donc c'est pas comme si c'était quelqu'un qui connaissait pas. Il te regarde dans les yeux et dit juste Chris, parce que c'est comme ça.
1: T'as aucune chance.
0: Juste parce que t'as pas le diplôme.
1: Voilà.
0: Et ça, on est
1: alors que tu es numéro 2 de la boîte.
0: Était en 2018.
1: Ouais.
0: Le mec qui t'a fait grandir.
1: Ouais. Alors c'était pas mon directeur à l'époque, c'était un membre du conseil d'administration, mais c'est pareil.
0: C'est dingue, non? Et tu sors de ça, t'as la rage?
1: Bah oui. Alors du coup, j'ai fait quelques conférences pour de jeunes mères et jeunes pères qui ont leurs enfants en difficulté. Mais j'ai dit, mais c'est peut-être pas grave. Peut-être qu'ils seront pleins de succès après, une fois sortis du système éducatif, parce qu'ils trouveront leur voie, que ce soit la voie de la musique, du business, peu importe. Faites leur confiance. Et je dis, moi, je suis la preuve que 25 ans d'échec peut vous mener à quelque chose d'intéressant.
0: C'est vrai qu'il ne doit pas avoir beaucoup de patrons du CAC 40 ou du SBF 120 qui a redoublé, qui n'a pas eu son bac, qui a redoublé deux fois son bac. Moi, je suis comme toi. Hein. Moi, j'ai pas eu mon bac. J'ai redoublé mon bac. Donc, j'ai beaucoup d'estime pour les gens qui ont fait encore pire que moi. Donc, merci, Christopher. Maintenant, on va faire une pause amicale. Alors, tu connais le principe d'en pause. On a des gens qui t'aiment bien ou t'aiment beaucoup, qui vont te poser une question. Et cette question, ça va être à travers pause. On va écouter cette première question. C'est Kevin. Kevin, qui est le cofondateur d'un organisme qu'on aime beaucoup, qui s'appelle Change Now, que tu connais, qui, avec Santiago, ont monté un truc assez incroyable.
1: Exceptionnel.
0: Et il a une question à te poser. On l'écoute, Kevin.
2: Salut, Chris. Écoute, ça fait quelques années maintenant qu'on se connaît. Et ce qui m'a toujours impressionné chez toi, ce sont tes convictions, c'est ton engagement. Mais là, ton engagement, c'est surtout ta capacité à mettre de l'action derrière des mots, parce que il faut beaucoup de courage pour cela. Quand on se heurte à un système qu'on a envie de changer, il faut savoir prendre des risques, et toi, t'as pas peur d'y aller. Et ce que j'aimerais que tu nous dises aujourd'hui, Chris, c'est, en fait, dans ton parcours d'homme, qu'est-ce qui a nourri tout ça? Qu'est-ce qui t'a inspiré? D'où tu tires toute cette force?
0: Sympa cette question. Donc,
1: sympa, ouais.
0: Donc là, c'est plus Christophe. Christopher, c'est Chris. Donc, c'est comme ça, c'est DJ Chris, en fait. Christopher, elle vient d'où cette force?
3: Bah, je te dis, je pense que ce sont les ancrages. Alors, l'ancrage qu'on a évoqué de mon père. Après, j'ai fait une école de commerce qui a disparu dans les limbes. Et la quatrième année, au moment du diplôme, le patron de l'école s'est barré avec la caisse. Et on s'est demandé si ça faisait partie de la formation, parce que on voulait être dirigeant d'entreprise. Donc tu te dis, bon, déjà, tu débarres avec un background où personne ne connaît ton école, donc tu vois que tu vas devoir avancer avec ta personnalité. Après, j'ai eu la chance de rencontrer un patron hollandais dans une petite unité dans le nord de la France. Donc on est à Chauny, proche de Saint-Quentin. Donc là,
0: chez Alcatel à l'époque.
3: Ouais, c'était Alcatel, c'était le démarrage Alcatel. J'étais parti aux États-Unis, en Angleterre pendant 2 ans. Mais ça m'a beaucoup aidé. Mais ce patron hollandais qui s'appelle Oscar m'a beaucoup fait grandir.
0: La question de Kevin là-dessus, c'est, je crois qu'elle est un peu différente. La question de Kevin, c'est pour vouloir autant se combattre. Pour avoir autant la volonté de prendre le vent, pour avoir le temps d'essayer de changer les choses, c'est quelque chose en toi qui brûle. Et cette question, c'est pour donner une force, tu vois, on n'est pas en train de juste dire j'ai rencontré quelqu'un une fois qui m'a donné. Qu'est-ce qui te fait avancer autant? C'est quoi ton, tu te nourris de quoi, Christopher Guérin?
3: Moi, je pense que t'as envie de laisser une empreinte d'une manière ou d'une autre. J'ai le mot, s'il y a un mot qui résonne en moi tout le temps. C'est architecte. Je pense à repenser les modèles, repenser les choses, innover, laisser une empreinte. Tu te dis, voilà, t'es dirigeant d'une boîte qui est là depuis 130 ans. Donc en fait, même si tu fais 6 ans, 8 ans, tu écris juste un chapitre de l'histoire. Est-ce que ce chapitre sera important dans l'histoire de la société ou pas? Est-ce qu'il sera marquant? Donc c'est ça, cette envie de réinvention permanente. Moi, je suis un profond... Parce que j'ai, en fait, ce qui est marrant, c'est que tu fais le lien avec les 25 ans d'échec où tu n'apprenais rien, tu ne retenais rien. Je suis devenu learner, apprenant, à 25 ans. Et c'est là que j'ai appris. Mais j'ai pas un sentiment de revanche ici, ouais. Tu vois.
0: Non, c'est pas une sentiment de revanche, mais il y a un truc qui t'anime, fortement. Là, tu, marrant, tu parles de 25 ans, on y arrive, ce moment où t'es en Angleterre. Et là, tu vas en Angleterre. Et ça y est, t'as envie parce que t'apprends le business. Et là, je te retrouve. À être passionné de lecture, tu lis tous les livres. C'est quoi ce moment? C'est cette rencontre? Quel est le moment où tu fais une école assez moyenne de commerce, t'as pas ton bac au bout de deuxième fois, t'es plutôt un mauvais élève, et là, ça y est, cette envie dont on parlait tout à l'heure, elle arrive. Elle arrive à quel moment? C'est une rencontre avec quelqu'un? C'est un livre que t'as lu? C'est un magazine? Qu'est-ce qui se passe que tout d'un coup, tu te souviens ce moment quand t'es en Angleterre, et que là, tu vas dire, ça, c'est mon truc?
3: C'est juste le mode théorie à l'action. Je lis, je peux mettre en pratique. Je lis, je mets en pratique, je lis, je mets en pratique. Et c'est ça qui m'animait. Avant, je lisais des choses qui ne me servaient pas dans ma vie quotidienne ou dans ma vie professionnelle et que je ne pouvais pas mettre en pratique. Et c'est ça qui était le déclencheur.
0: Et donc, t'as un livre que tu te souviens où c'est depuis cette époque-là.
3: Oui.
0: C'est lequel, toi, que tu dis, lisez ça.
3: Pour tous les jeunes aujourd'hui, t'as un livre qui a été écrit en 1982. Qui était un best-seller aux États-Unis et au Japon, mais pas du tout en Europe, qui s'appelle Le But, de Eli Goldreit. Eli Goldreit est un physicien israélien qui explique à tous les managers du monde comme quoi ils sont tous stupides. Parce qu'ils ont perdu la logique de la pensée systémique, de pensée globale, pensée système. Et pendant des années, il a enseigné jusqu'en 2005. Moi, j'ai suivi ses formations de 1995 à partir du moment où je bossais jusqu'en 2005. Et il a changé ma vie.
0: Là, tu me parles de 2005 année importante pour toi, puisque c'est une année où tu vas rejoindre pas au poste de CEO, mais un poste de responsable des ventes, je crois, au départ Nexans. Donc là, on se retrouve. Raconte-moi, parce que ça m'amuse évidemment que 20 ans après, tu te retrouves patron de cette boîte. Pourquoi ça? Pourquoi Nexans à ce moment-là? Tu as trouvé où on est venu te chercher, c'est toi qui as envoyé ton CV. C'est à nouveau une rencontre. Qu'est-ce qui a fait que tu as cet entretien et que t'es pris?
3: Non, c'était dans la continuité d'Alcatel. La question, c'est comment j'ai pu rentrer chez Alcatel. J'ai envoyé mon CV à Alcatel et on m'a répondu « Désolé mademoiselle, je postulais pour un CDI. » On m'a répondu « Désolé mademoiselle, nous n'avons pas de stage à vous proposer. » J'ai dit « C'est quoi cette boîte de merde ?»
0: Donc ils sont sur ton genre ?
3: Non, mais j'avais répondu à une autre annonce. Tu sais, à l'époque, hein, tu lisais les annonces dans les échos, tu répondais. Je fais un peu mon vieux con. Et j'avais répondu à une annonce, mais il n'y avait pas le nom de la boîte. Et c'était Alcatel aussi, mais c'était une autre annonce. Et il m'appelle, il me dit « Bonjour, c'est Alcatel, vous avez répondu à un poste de responsable des ventes et tout. » Mais je dis « Madame, vous m'avez déjà répondu, un peu arrogant. » Je dis « Non, on vous a pas répondu puisqu'on vous appelle. » Et en fait, j'avais compris, c'est un autre poste. En fait, je suis né avec Alcatel. Et donc, j'ai rejoint Alcatel. Et qu'est-ce qui s'est passé? C'est qu'en 2001...
0: Et là, quand il voit ton... Parce que là, t'as quand même pas grand-chose dans ton CV... Tu sais qu'il y a beaucoup de gens en face de toi, t'es juste très bon, à l'oral, t'y arrives, tu penses que tu vas pas l'avoir ce job, tu t'es sûr que tu vas l'avoir, comment ça se passe toi, c'est ton premier gros job que tu vas avoir avec très peu de CV quand même.
3: Bah c'est mon patron hollandais.
0: C'est ça, c'est lui.
3: Culture américaine. Il avait plein d'HEC, il y avait plein d'HEC face à moi. Il a dit lui, je le veux, il m'a pris tout de suite, au
0: mais
3: bout d'une
0: pourquoi
3: heure. La personnalité.
0: Mais tu es donc
3: il m'a dit, il a quelque chose dans l'acte de vente. Moi, j'avais bossé. Tu veux, quand t'as pas de diplôme, tu prépares, tu bosses, ouais. Tu bosses,
0: t'as
3: envie. Déjà
0: deux ans à travailler, à prendre des portes. Quoi.
3: Et puis, la question fatidique, vous voulez faire quoi plus tard, dans 5 ans? Mais j'ai dit, Oscar, je veux votre poste.
0: T'as joué comme ça, quoi.
3: Au culot, et puis voilà, ça a marché. Avec un patron français à l'époque, ça aurait pas marché, je pense.
0: Il est né quoi, Oscar?
3: Mais il a grandi, puis il est parti en retraite après, dans la société.
0: Et tu l'as renvoyé de temps en temps un message à Oscar?
3: On se voit tous les ans.
0: Ouais. Génial.
3: Ouais, ça fait partie de tes ancrages, des gens qui t'ont...
0: Bah, merci de le dire. Je l'explique souvent, d'ailleurs, dans le livre Pause, en parlant de bouquin, je l'ai écrit. Les gens qui vous ont été si utiles, dans le côté le plus noble de l'utilité, n'hésitez surtout pas à leur dire et à les remercier l'année 1, l'année 2 après, parce que en effet, tu m'en parles déjà 2 fois, 3 fois, alors qu'on se parle depuis quelques minutes. Ça prouve à quel point cette personne-là a été essentielle. Donc merci en tout cas de ne pas l'oublier. Donc je le dis à tout le monde, c'est facile d'oublier souvent les gens qui vous ont aidé. Donc n'hésitez pas à les remercier. Donc là, je te retrouve. T'as fait Alcatel. Donc là, c'est une belle marque, Alcatel. On se rend pas tellement compte aujourd'hui. Grande marque, belle marque.
3: 200 000 employés à l'époque, 190 000. Hein.
0: C'était énorme, énorme groupe. C'est à se demander pourquoi il a disparu. C'est une autre discussion. Et là, Nexans. Donc en effet, avec marqué Alcatel, c'est plus simple d'avoir ce poste-là.
3: Ça te dit? Non. Nexans, en fait, c'était Alcatel Cable. C'est là où t'as un patron visionnaire qui était là, qui était numéro 2 d'Alcatel, qui était Gérard Roseur. Deuxième ancrage très important pour moi dans les rencontres. Gérard Roseur, en fait, était le patron d'Alcatel Cable. Et au moment où il voyait Serge Chourou parler, faiblesse, d'entreprise sans usine, il s'est dit, c'est le moment de prendre les gaules et partir. Faut partir. Et il a été voir Serge Chourou, qui lui a dit, moi, je veux faire le spin-off d'Alcatel Cable et de le mettre en bourse et de le changer de nom. Et en fait, Nexans est né, mais Nexans n'est que un des derniers bastions français de feu Alcatel qui a disparu.
0: Qui a totalement disparu. Donc tout le reste et tu penses que s'il n'avait pas eu de spin-off, tu penses que ça aurait...
3: On aurait disparu également. Enfin, on serait sous l'égide de fonds américains ou sociétés italiennes.
0: Sociétés italiennes
3: concurrentes.
0: Et donc voilà. Donc ça c'est l'aventure. Tu te retrouves là, donc, puisque tu continues en fait ton travail, responsable des ventes au départ, Europe. Là, tu te retrouves rapidement à nouveau, parce que tout à l'heure, tu me disais que tu étais le seul entouré d'HEC. Là, tu te retrouves dans une boîte plutôt technique, de câbles.
3: D'ingénieur.
0: Donc là, on se retrouve avec beaucoup d'ingénieurs en face de toi. Ce syndrome du commerçant, parce que c'est ça que tu étais, de vendeur, dans un monde d'ingénieurs,
4: Tu as vu vite que t'étais le petit comment dire le chien galeux, mais en tout cas celui qui n'est pas fait pour être avec les autres. Est-ce que tu vois, tu parles de sentiment d'imposture. Il te le faisait comprendre. En introduction, on disait que jusqu'aux dernières minutes, on t'a dit tu peux pas avoir le job, tu n'as pas le diplôme. Ça a été quand même ça pendant 13 ans.
3: T'avais la double peine. J'avais la double peine. T'avais la peine d'être le vendeur dans une boîte d'ingénieurs et la peine d'avoir peu de diplôme.
4: Pas le bon diplôme, en tout cas.
3: Entouré de polytechniciens. Parce que la partie câble était entourée de polytechniciens. Donc, personne te le faisait sentir particulièrement. Tu demandais juste quelle voie tu allais pouvoir suivre pour progresser. Mais t'avais toujours ce syndrome de l'imposteur qui...
4: Ceci étant, t'as réussi. Personne t'a vraiment... Est-ce qu'à un moment, et de nouveau pour les gens qui nous écoutent, est-ce que t'as dû, toi, pousser un peu les murs à un certain moment, t'imposer, parce que là, quand je t'entends, je me dis, mais c'est impossible que 13 ans après, tu te retrouves patron de cette gigantesque entreprise. Et pourtant, tu le deviens. Donc, comment ça s'est passé? Raconte-moi, quand t'as grandi dans cette entreprise, des fois, c'est à chaque fois, t'as eu un numéro un au-dessus de toi qui voyait ta compétence. Mais comment t'y arrives? C'est ça, moi, j'arrive pas à comprendre. T'as rien pour y arriver. En tout cas, t'as pas les outils. Pour y arriver, pourtant, tu y arrives. Comment t'as fait?
3: Alors, ce que j'avais, ce qui était un peu ma personnalité, c'est que j'étais commerçant, j'étais bon communicant. Bon, là, tu coches la case, c'est pas mal, mais ça suffira pas, mais t'es à l'aise dans la communication, dans le contact. Donc, là, les contacts sont assez faciles pour moi. Le deuxième, je me suis dit, je suis entouré de gens très intelligents. Donc, il faut que je compense. Il faut que j'arrive à rentrer dans leur modèle différemment. Et là, j'ai suivi beaucoup de cursus de McKinsey sur le problem solving. Je me dis, voilà, je vais devenir problem solver. Je vais me former à toutes les techniques de consultant, tu sais, qui débarquent dans une boîte. Enfin, je parle des plus brillants. Tu leur soumets un problème, ils connaissent pas la boîte, ils connaissent pas ton marché, puis ils disent, dis donc, ils font des trucs vachement bien, quoi. Parce qu'ils prennent le temps de décortiquer le problème et de réfléchir pas immédiatement à la solution, mais à bien comprendre l'arborescence des enjeux. Je me suis formé à ça. Donc, ce qui m'a permis de jouer à part égale avec les polytechniciens, parce qu'eux avaient ça un peu de manière native. Et moi, je suis arrivé un peu en problem solver. Et qu'est-ce qui s'est passé? Après, on m'a donné de plus en plus de problèmes compliqués. Tiens, on dit, tiens, cette boîte-là, se casse la gueule, on perd de l'argent, on envoie Chris. Et puis Chris, il avait toujours un principe, en accord avec mon épouse, c'est que la première année, je travaillais comme un fou, Je lançais beaucoup d'initiatives pour régler le problème que j'avais bien cerné. Et puis après, la deuxième année, j'attendais la récolte, comme un agriculteur. Et j'étais plus calme, etc. Mais les résultats arrivaient toujours à la deuxième année.
4: Et pourquoi tu dis ça avec ton épouse? Pourquoi? Parce que ton épouse,
3: parce que je mettais
4: année,
3: beaucoup d'énergie.
4: Elle te voyait pas beaucoup, c'est ça?
3: La première année.
4: La seconde année, tu es allé à la plage, t'étais un peu tranquille.
3: C'était plus le relax.
4: Non, la première année, c'est en fait, t'étais 18 heures sur 24. T'étais sur le, c'est ça.
3: Voilà.
4: Et tu l'as fait plusieurs fois, ça?
3: Je l'ai fait tout le temps. C'est-à-dire j'avais jamais de fin de deuxième année complète. On me redonnait un autre problème plus compliqué.
4: Et donc, mais tu voyageais pour ça?
3: Non, oui, j'ai réglé des problèmes en Asie, j'ai réglé des problèmes aux États-Unis. Alors j'ai jamais pensé déplacer ma famille parce que j'avais cette capacité à régler des problèmes en moins de 2 ans. Donc pourquoi partir 4 ans? Au moment où j'avais accepté un poste en Chine, ils m'ont dit non, parce qu'on a un plus gros problème qui est en train d'émerger en Italie, il va falloir que tu y ailles. Et donc je suis devenu un peu le problème solver de la boîte, sur beaucoup de sujets, jusqu'au point où ça soit la boîte totale, quoi, qui était en problème.
4: Donc. Là, t'as répondu à un point intéressant. Dans mon livre Pause, je crois que c'est le chapitre 1, je dis tu ne réussiras pas. C'est-à-dire que ça m'intéresse toujours quand j'ai des invités à qui je pose cette question, que je viens de te poser, c'est tout le monde t'a dit tu ne réussiras pas. Et toi, t'as trouvé ton chemin de traverse, en fait. Toi, ton chemin de traverse, et c'est ça aussi que je dis à chaque fois, trouvez votre chemin de traverse, qui est pas forcément évident à trouver. Toi, c'était tu vas être un poste que les autres n'avaient pas. C'est ce problème solver. Là, on arrive, les années passent, et le problème, toi, continue à être réel pour Nexens. À quel moment, les gens disent, bon là, le problème, c'est que c'est l'entreprise. C'est quelle année, ça?
3: Il y a eu la période Gérard Rosa entre 2001 et 2009, où on était les stars du marché. On est proche du CAC 40, Gérard Rosa est invité par dans tous les studios de télé, on était les stars. Problématique de succession, crise de subprime, on a mal pris le virage de la succession, etc. Et donc, en fait, entre 2009 et 2018, on est un peu lost in translation. Donc, j'étais le troisième CEO en moins de 8 ans. Donc, c'est quand même un problème, quoi. T'avais beaucoup de problèmes de gouvernance. Tous les articles qui étaient écrits sur Nexens étaient toujours négatifs, avec toujours cette notion de crise de gouvernance et crise de management.
1: récurrente. Et donc moi je suis et j'ai réussi après 6 mois de processus de succession à devenir CEO en juillet 2018.
4: Alors là on est en 2018, on va s'arrêter 2 secondes là-dessus parce que comme souvent, alors ça, on va regarder un peu la face cachée, ce qui intéresse aussi parfois les gens qui nous regardent et qui nous écoutent. Cette face cachée, c'est comment on arrive d'une boîte qui a fait plusieurs milliards à prendre la succession. Alors, il faut bien comprendre, c'est qu'il y a souvent des intérêts non convergents, on va dire des intérêts divergents, des personnes qui veulent se positionner. Souvent, il y a un comité qui va se réunir, c'est souvent le cas aujourd'hui dans toutes les entreprises, pour savoir quel est le meilleur prochain CEO. C'est vrai que quand le président de l'époque ne supporte pas potentiellement le CEO parce qu'il n'a pas le bon diplôme, c'est pas ce qu'il y a de mieux. Mais toi, c'était intéressant parce que 3 choses importantes qui se passent. Un des actionnaires majoritaires, un actionnaire très important, qui est la BPI, qu'on aime profondément. En tout cas, moi, je suis un énorme fan de la BPI et de ce qu'ils ont fait depuis plus d'une dizaine d'années grâce à son CEO Nicolas Dufour, qui a toute l'équipe, de les syndicats. Et toi, qui n'a pas dit ce qui aurait pu être le cas en disant juste, j'ai perdu, de toute façon, si il y a une personne qui est le président. Et toi, tu t'es mis à travailler comme un fou pour leur donner, en fait, un document de 100, combien de pages?
1: 100 pages.
4: 100 pages?
1: Un livre
4: sur la stratégie. Et en fait, ce qui se passait, c'est ça, c'est comme ça que ça se passe?
1: Oui, en fait, c'est un petit peu le message que je fais passer à mes managers qui disent c'est normal que j'ai le job, c'est statutaire par rapport à mes résultats, etc. C'est juste, un beau résultat, ce n'est juste qu'une étape. Après, il faut démontrer l'envie. Et l'envie, il faut travailler. Donc, moi, j'ai pas travaillé de l'âge de 1 an à 25 ans.
4: J'ai du potentiel
1: à rattraper. Et donc, oui, j'ai dit, mais c'est quoi l'ambition? C'est quoi l'esprit d'entreprise? C'est quoi la culture de la boîte? Donc, t'avais 80 pages pour expliquer un peu la vision à le très long terme que je voyais de la société. J'étais pas sur une equity story. Je dis voilà, je connais bien les hommes et les femmes qui composent cette société-là. Voilà où je veux les emmener. Donc, c'est mon rôle de skipper. Voilà. Si ça, c'est l'horizon.
4: C'est la direction.
1: C'est la direction. J'avais aussi au sein du conseil un autre actionnaire qui m'a beaucoup aidé. C'est un actionnaire chilien à côté de Nicolas Dufour qui a cru en moi. Et là, je savais qu'ils étaient très financiers. Donc, il fallait que j'apporte également des modèles financiers. Donc, j'ai pris mon petit baluchon et je suis parti à New York avec les équipes de McKinsey New York. J'ai dit, il faut m'aider, les gars. Vous êtes des champions là-dessus. Ils m'ont filé un petit coup de main gratuitement. On a passé 4 ans ensemble. J'ai écrit mon modèle et je l'ai porté.
4: Gratuitement.
1: Oui,
4: faites une pro bono. Vous avez jamais oublié que c'était une pro bono.
1: Il y a du pro bono de temps en temps.
4: Ils espéraient certainement que tu gagnes pour potentiellement après continuer avec toi.
1: Exactement, mais on s'entendait bien depuis longtemps. Et c'est ce qui a fait la différence. Et je sais qu'il y en avait des externes qui étaient venus avec trois diapositives. Il y avait rien dedans, c'était vide. Donc,
4: il y avait combien de personnes en face de toi?
1: Il y avait le conseil d'administration, il y avait 14 personnes.
4: Et combien de personnes en face de toi pour le même poste, excuse-moi, donc combien de candidats?
1: On était 2 internes et 10 externes.
4: Oh, c'est un vrai combat, quoi.
1: Et 90 polytechniques et HEC. 90% d'entre eux étaient polytechniques et HEC.
4: Donc sur les 12, donc ça reste pas beaucoup. Il y avait toi et quelqu'un d'autre qui n'était pas.
1: Voilà.
4: D'accord. C'est ça. Et donc tu gagnes. Une question, tu as parlé de quelque chose que j'essaie de mettre le plus possible en avant, de nouveau, parce que je crois parfois les gens nous disent, mais tiens, est-ce que c'est juste de la chance? Est-ce que tu penses personnellement que dans ta vie, chance, timing, travail, c'est quoi le plus important pour toi, selon toi?
1: L'échec est important parce que t'apprends ouais, beaucoup de tes échecs. Après, le timing joue beaucoup, oui. Ouais. Franchement, tu vois, en 2017, je voyais pas d'issue. Je voyais que ça allait être très très compliqué pour mon CEO et que j'appréciais particulièrement. Et j'ai failli signer ailleurs dans une très grosse boîte européenne, pas en tant que qualité CEO, en tant que membre du comité exécutif. Mais j'allais signer. Et t'as cette petite voix qui dit signe pas.
4: C'est quoi, c'est ta petite voix, c'est ton épouse,
1: c'est ma petite voix intérieure. Il s'est passé quelque chose. Il dit, je sais pas. Je me suis dit, il faut pas que j'y aille.
4: T'étais allé jusqu'au au bout du process.
1: Ah oui, j'étais à la fin. J'étais pris. Et j'ai dit, il faut pas que j'y aille. Et 2 mois après, mon CEO pose sa DM, crise de gouvernance. Et je lui dis, tiens, c'est ça, c'est ta chance. Ça s'est passé à 2 mois après.
4: 2 mois après. Et donc c'est bien. Alors là aussi, hein, écoutons nos petites voix quand on a un truc. C'est quelque chose de compliqué parce que souvent dans l'entrepreneuriat, moi, on me pose la question est-ce que je me souviens, j'ai donné une conférence il y a quelque temps de ça à des militaires. Et on avait cette discussion-là. Encore une fois, tu peux imaginer que j'ai le plus grand respect pour ces gens qui mettent leur vie, tu vois, pour défendre la nôtre. Il me posait la question, est-ce qu'il y a de l'instinct? Tu sais que souvent les militaires, normalement quand tu fais les écoles, toi, de guerre, tu dois suivre certains, et à un moment ou à un autre, c'est cet instinct, toi, ce qui fait que parfois tu gagnes une bataille, c'est un truc où tu sors un peu du cadre. Cet instinct-là, parfois, il faut l'écouter. C'est ce que toi, t'as fait.
3: Alors, t'as mis en avant mon côté DJ, mais t'as pas mis en avant mon côté moine.
4: J'avais oublié celui-là.
3: Ah, parce que j'ai travaillé à 38 ans, t'avais ta crise de quarantaine, je rejoignais un grand groupe, j'étais au sein d'un corporate, c'était compliqué pour moi, et je me suis mis à la méditation, en mindfulness. C'est là que j'ai rencontré Mathieu Ricard, j'ai rencontré Sébastien Henry, et en fait, quand tu médites régulièrement, en fait, tu écoutes plus facilement ton intuition, ce qu'on appelle ta petite voix. Justement parce que tu laisses ton esprit, tu laisses place à ton esprit pour aller un peu plus dans ton subconscient. Parce que tu sais, nous, on a un travail très mental, donc sous le cerveau, là, c'est un peu le jacuzzi. Et à un moment donné, comme ton livre, faut appuyer sur le bouton pause, faut arrêter le jacuzzi et faut voir le fond de la piscine. Et c'est ça l'intuition. Et ça m'a beaucoup aidé.
4: Quand tu parles de moine, là, tu parles de moine dans la méditation, tu parles aussi de moine dans la foi. Toi, tu crois quelque chose qui nous dépasse. C'est un sujet pour toi important ou tu mènes ta barque sans trop penser à ça?
3: Non, je suis plutôt sur la partie philosophique, sur le côté spirituel mais non religieux.
4: Ouais. Mais t'es spirituel dans ces sujets-là. On continue sur Nexence. Nexence aujourd'hui, je le disais en introduction, plus quasiment 30 000 sa collaboratrice et collaborateurs, une market cap. Alors, expliquons une market cap, c'est que la valeur de l'entreprise qui est à peu près un peu plus de 4 milliards, c'est ça aujourd'hui. Donc c'est des sujets importants, mais là c'est là où ça m'intéresse, et en particulier par rapport à notre introduction, cette introduction où je te parlais justement de début de ta conclusion de ton livre. Toi, tu aimes parler de simplicité. C'est un terme que tu utilises, t'aimes bien mettre en avant. Où tu arrives à la mettre, cette simplicité, quand t'as une énorme machine qui est dans tellement de pays, avec beaucoup de gens, des difficultés, des clients qui vont aimer, qui vont pas aimer? Comment t'arrives à garder justement cet alignement? Quand tu me parles de simplicité, j'adore, hein, mais j'essaie de comprendre comment elle arrive à garder être ton phare, en fait, dans parfois un moment parfois assez sombre.
3: Bah écoute, quand t'es au sein d'une boîte cotée, tous les patrons te le diront, t'es au sein du vortex. Tu dois tous les trimestres, tu dois reporter, et puis t'es un peu ton scoring perpétuel, c'est ton cours de bourse. Donc ça bouge tous les jours, c'est flippant. Donc tu peux rentrer dans un conformisme absolu, c'est-à-dire faire ce que les marchés financiers veulent, ce que le conseil d'administration veut, ou tu peux faire un pas de côté, réfléchir différemment. Mais si tu fais un pas de côté, il faut que tu aies une colonne vertébrale et des convictions très très fortes. Et moi, c'est ce que j'ai fait avec un petit groupe de dirigeants, c'est qu'on fait des retraites spirituelles, mais dans le sens inspirationnel du terme, régulièrement. Donc on était parti justement avec Mathieu Ricard pendant 4 jours dans les Alpes suisses, où Mathieu était venu, on était 8, on avait
4: Mathieu Ricard, juste explique qui est Mathieu Ricard pour les gens qui ne le connaîtraient pas, ça peut arriver.
3: C'est un moine bouddhiste français, voilà, qui passe 6 mois de son temps à parler du bouddhisme, à éduquer les gens sur le bouddhisme. Il a également une ONG, et puis 6 mois du temps, il est dans l'Himalaya en méditation.
4: Il représente assez bien ce que le Dalai Lama donc porte comme message en France.
3: Exactement. Et donc
4: vous vous retrouvez là.
3: Oui, Mathieu, donc au-delà de faire des marches méditatives à 5 heures du matin, il nous posait ce thème de la legacy, hein, de l'héritage. Et le thème, il nous challengeait, il dit, mais quel héritage voulez-vous laisser à votre société? Petite S, celle que vous dirigez, mais également la société Grand S. Donc vraiment se faire challenger là-dessus régulièrement, enfin pendant 5 jours à travers Mathieu, c'est des éléments, des moments marquants. On a fait une deuxième retraite avec Pierre Rabhi. Et tu vas voir que la notion d'héritage et la retraite de Pierre Rabhi m'a beaucoup marqué également. Pierre Rabhi, c'était la notion de sobriété. Voilà, pourquoi avons-nous besoin d'accumuler toutes ces choses? Pourquoi avons-nous besoin de stocker toutes ces choses? Pourquoi avons ce désir de consommation impulsive, régulier? Et puis, moi j'en ai créé un modèle presque. Je dis pourquoi on a autant de clients et pourquoi on a autant de produits? Donc cette notion de sobriété m'a beaucoup marqué. La troisième était un peu plus marquante parce que je fais des retraites tout seul. Mais là, en groupe, la plus marquante a été avec Cyril Dion, donc écologiste, très engagé,
4: activiste
3: engagé. Et puis, lui, il nous a pris différemment. Il dit, vous êtes des patrons, donc des greenwashers en puissance, donc on va réfléchir différemment. Donc plutôt que vous recevoir et que je vous fasse la bonne parole, je vais faire venir un de vos enfants entre 12 et 18 ans en amont du séminaire. Neveu ou nièce, mais entre 12 et 18 ans, et c'est à travers le prisme de vos enfants qu'on va vous faire passer les messages. Donc moi, j'avais envoyé ma fille de 16 ans, qui m'en veut encore, hein, parce que c'était un monastère très très glauque au-dessus de Chambéry, qui était désaffecté, il faisait très froid, enfin, le crucifix au-dessus du lit. Mais quand c'est ta fille de 16 ans qui te regarde droit dans les yeux, tu vois, c'est comme là c'est l'inverse, c'est pas le père qui regarde sa fille, c'est la fille qui regarde son père, qui lui dit, mais quelle planète tu vas me laisser, toi, en 2030, 2035. Bien sûr, tu peux dire que je peux rien y faire, c'est gouvernemental, c'est national, c'est le monde.
4: Mais tu n'y fais rien.
3: Mais tu, en tant que dirigeant, tu dois faire quelque chose. Et ça te marque. C'est un ancrage qui te marque pour tout ce que tu fais tous les jours. Donc, c'est cette conviction, cette colonne vertébrale pour faire potentiellement un pas de côté dans la manière dont tu diriges l'entreprise est fondamentale.
4: Et donc, ce discours que tu tiens, c'est un discours très entré Friedmanien, je pense, comme ça. Donc là, on parle de Milton Friedman. Milton Friedman était cet économiste qui a été une rockstar dans beaucoup d'universités, qui disait, en fait, vous, patron, générez le plus de revenus et de marge possible, et les actionnaires en feront ce qu'ils veulent. Et donc, c'était un côté, et sa vision de la société est une vision qui était à travers ce prisme-là, puisque si ça fait des bénéfices, les bénéfices auront un impact positif sur les actionnaires, pas sur les salariés. Toi, ton message, il est quand même très entré Friedmanien, et je vais lire une autre partie de ton livre. Je rappelle qu'il s'appelle Pour aller dans le bon sens, qui va expliquer assez bien ce modèle. Et encore une fois, quand je lis ça, j'ai pas l'impression forcément de lire les pensées d'un grand patron de multinationale. Ne plus penser compétitivité, mais écosystème et ancrage territorial. Ne plus penser croissance volumique, mais croissance régénérative par la valeur et la réutilisation des déchets. Ne plus penser productivité, mais agilité, vitalité et systémie. L'entreprise de demain doit basculer dans un monde où l'économie, l'environnement et l'engagement convergent pour le bien commun. Ça, c'est ce que tu expliques quand on parle de E3. Vous avez tous compris, ceux qui m'écoutent régulièrement, le E3, c'est bien l'économie, l'environnement, l'engagement, c'est les 3 E, c'est comme ça, tu les appelles. Ça, à nouveau, c'est un discours qui... moi, j'adore lire ça et entendre ça. C'est la belle théorie. À quel point t'as réussi à, quand t'as cette discussion avec Cyril Dion, quand ta fille t'assassine du regard en disant, toi, t'as intérêt
3: à bouger.
4: À ce moment-là, qu'est-ce qui se passe? Là, tu dis, on va vraiment y aller. Comment on arrive à faire bouger une structure qui est importante? On n'est pas en train de parler d'une start-up de 10 personnes. Ça se passe comment, ce processus-là? Parce que c'est ce processus-là que tu as réussi. J'aimerais bien savoir si tu as complètement réussi, quels sont tes échecs, et puis comment ça peut être répercuté chez d'autres. Raconte-nous ça.
3: Dans les livres qui m'ont beaucoup marqué et qui m'ont apporté beaucoup par rapport à ce que j'ai fait, tu as un livre que je recommande, qui s'appelle « Les transformations silencieuses de François Julien ». Et il t'explique la pensée occidentale par rapport à la pensée chinoise. La pensée occidentale, en fait, elle est régie par la modélisation financière, objectif, action, résultat, qui est pensée de manière assez centrée sur l'entreprise, sans regarder vraiment ce qui se passe autour de soi, dans un monde supposé linéaire. Tandis que la pensée chinoise, elle est plutôt dans une logique territoriale, de long terme, on pense à 10 ans, parce qu'on se trompe rarement à 10 ans, on se trompe plutôt à 3 ans. On regarde le potentiel de situation, un peu, tu vois, c'est un peu le jeu d'échecs versus le jeu de Go. Le jeu de Go, c'est la conquête de territoire. Et bien sûr, on le connaît tous, ce prisme Wangxi, c'est la crise est une opportunité. Donc, il y aura toujours des crises semées d'embûches le temps de votre vision à 10 ans.
4: Ouais, bien sûr.
3: La question, c'est comment utilisez-vous votre intuition pour la gérer, et surtout dans un monde imprévisible. Et ce qui a été intéressant dans cette logique-là, c'est on a écrit notre vision à 10 ans. Voilà, on dit, voilà ce qu'on veut faire. Après, bien sûr, on est dans le vortex, donc il faut faire des equity stories. Mais on s'est dit...
4: C'est quelle année?
3: C'était 2019. C'était 2019, mais on s'est dit, on est nulle part, le cours de bourse est à 20 euros, là il tourne à 100. J'avais très peu de temps pour changer. J'avais juste cette chance que le jour où j'étais nommé CEO de Nexans, on était à notre deuxième avertissement financier. Et on avait un record de croissance organique. Donc j'ai dit, mais écoutez mes amis, vous voyez bien que la croissance ne veut pas dire profit. Parce qu'on a généré 5% de croissance, mais on est nulle part en termes de profitabilité. Et je me suis dit, il faut que ce moment... Donc on a commencé à penser quels sont les bons clients et les mauvais clients pour l'entreprise, etc. Même chose sur les produits. Et est arrivé le Covid. Et Covid a été, franchement, le point de bascule pour nous.
5: Une chance.
3: Une chance fantastique, parce que moi, je suis un audacieux nostalgique. J'adore comprendre comment fonctionnait l'entreprise avant, mais j'adore les romans d'anticipation. J'attends un peu... les romans un peu dystopiques. Et j'avais lu le rapport de la CIA qui, à l'époque, avait été donné au président Trump en 2017, qui avait expliqué, il y avait tout un chapitre, risque pandémique d'origine animale en provenance d'Asie avant 2022. Moi, je l'avais dans la tête. Et en janvier 2020, je revenais de Chine. Et je voyais déjà l'aéroport de Shanghai, il y avait l'armée qui était là, qui mettait des capteurs de température. Je dis, oh là là là, il se passe un truc. Bien sûr, à l'époque, on parlait de rien du tout. Je me souviens, en février, première semaine de février, on commande des masques équipe chinoise, je dis, on va se préparer. Arrive le discours du président Macron, 13 mars 2020, nous sommes en état de guerre, Covid s'installe. On fait un truc complètement aberrant, nous. On fait deux choses. On prend la crise de 2008-2009. Modélisation financière, on dit comment nos marchés, nos verticaux ont réagi pendant la crise financière. Mais on a été chercher, ce que beaucoup auraient dû faire, notamment ceux qui passaient à la télé pour parler de la Covid, on a été également modéliser les statistiques de la pandémie de 1968 de Hong Kong. Et la pandémie de 1968, quand tu regardes par statistiques, tu t'aperçois qu'il y a eu 4 vagues consécutives, il y a eu un écart, un laps de 5 mois entre chaque vague. Donc on s'est dit, nous on va modéliser ça, on va dire première vague de contamination en Europe en mars, après ce sera octobre, après ce sera mars 2021 et octobre 2021. On appelle 1000 managers dans le monde, on leur a dit, c'est très très simple. On est dans une crise systémique. Une crise sanitaire va générer une crise de revenus. Une crise de revenus va générer une crise de marge. Une crise de marge va générer une crise de cash. Cash, salaire. Voulez-vous gérer une crise sociale? Parce qu'il va falloir virer tout le monde. Réponse unanime, non. Donc, très bien. On va se centrer uniquement sur le cash, bien sûr, et la protection de nos employés. Tout le reste, vous oubliez. Chiffre d'affaires, marge, vous oubliez tout. Tout le monde dit oui, bien sûr. Très bien. Vous savez que nous servons 17 000 clients. Eh ben, on va en virer 13 000. On va se concentrer uniquement sur les 4000 clients qu'on a considérés platinum pour notre développement et vous oubliez tous les autres. On augmente les prix de 50%, on va réallouer notre temps, nos équipes, uniquement pour 4000 clients et on va supprimer un tiers de nos produits. Et là, Alexandre, toi qui lis beaucoup comme moi, montre-moi le livre qui t'explique que virer 80% de ta clientèle et un tiers de tes produits peut te permettre de générer plus de cash et de profit. Et ben, c'est ce qui s'est passé. Ouais. Et pourquoi on l'a fait à ce moment-là? Parce que comme on est dans le vortex et dans une société cotée, mon chiffre d'affaires, obligatoirement, il a chuté de 20%.
5: Donc ça se dérangeait.
3: Mais pendant le Covid.
5: C'était le moment de le faire.
3: C'était le moment de le faire. Et en 5 mois, tout a changé.
5: Ça prouve à quel point c'était mal géré avant. En tout cas, l'alignement des clients versus de ceux qui rapportent était quand même assez mal. Vous n'avez pas travaillé avec les bons consultants avant, alors?
3: Non, c'est pas tellement ça. On est un peu régi par... pas de prétention dans la logique de ce que fait Elon Musk, ce qu'on appelle la logique du first principle. Quand tu prends une entreprise, on te file son barda d'indicateurs qui va avec. Finalement, qu'est-ce que tu changes? T'es un optimisateur. Tu dis, je vais faire un peu mieux que mon prédécesseur. Mais tu te repenses pas pour savoir si les indicateurs sont les bons
5: non,
3: ou
5: mais
3: pas.
5: C'est bien ce que je veux dire par là. C'est que, en fait, toi, tu reprends la direction d'une entreprise et tu ne peux pas imaginer, mais comme n'importe qui n'aurait pas pu imaginer, dire, je veux mettre de côté la moitié des clients. Ce serait aberrant fou. D'ailleurs, les gens n'auraient pas accepté.
3: Non.
5: Il fallait que ça soit un moment unique dans une existence d'une entreprise. La Covid était là. Et donc là, on revient. Moi, j'aime bien parce qu'on revient dans le timing. T'as apporté une idée et le timing a permis de la réaliser. Dernière question. Qui aimerais-tu écouter, voir à ta place sur pause dans le futur? Est-ce qu'il y a quelqu'un que tu nous conseillerais de contacter, d'appeler pour venir nous raconter son histoire?
3: Malheureusement, il est décédé. Ça a été Pierre Rabhi. Pierre Rabhi, c'est quelqu'un qui m'a profondément ému et marqué. Mathieu Ricard, tu as reçu Mathieu Ricard?
5: Non, pas Mathieu.
3: Mathieu Ricard, moi je pense que Mathieu est une sage parole dans un monde où on a l'impression d'avoir progressé depuis 10 ans et avoir faire quelques pas en arrière là depuis quelques temps. Là.
5: N'hésitez pas, parce que tu parles de Mathieu Ricard, n'hésitez pas à regarder sur une autre plateforme qui est la plateforme de France Télévisions, Mathieu Ricard qui a été interviewé par les jeunes du Papotin, les rencontres du Papotin, cette émission exceptionnelle,
3: formidable,
5: évidemment, qui permettent à ces jeunes adultes qui sont neuroatypiques, de poser des questions, c'est des journalistes hein, qui posent des questions incroyables à des gens qui ont réussi leur parcours de vie, ça peut être très différent, et donc n'hésitez pas, parce que Mathieu Ricard est passé sur la compte du Papotin, et donc n'hésitez pas à écouter ce Papotin qui est assez unique et qui répond à des questions qui sont voilà très différentes. Christophe Guérin, merci d'avoir été avec nous.
1: Merci à toi.
5: Merci de tes réponses et ce que t'amènes dans une société qui ne l'attendait pas.
1: Exactement. Merci à toi.
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2: Mes chères auditrices, mes chers auditeurs, bonjour. Nous sommes quand même arrivés en affrontant cette chaleur terrible dans le studio de RCJ pour parler aujourd'hui d'une question qui vous intéresse tous, que vous soyez enseignant ou que vous soyez parents et grands-parents. C'est la question du vocabulaire, des mots, c'est-à-dire ce qui permet à vos enfants de s'exprimer, ce qui vous permet à vous de leur parler, ces mots que vous leur passez, qu'ils accueillent, qu'ils réutilisent eux-mêmes. C'est toutes ces questions-là que nous allons essayer d'aborder aujourd'hui avec mon invité qui est Bruno Germain. Bruno Germain est enseignant-chercheur à l'université Paris-Cité. Il fait partie du laboratoire du CIFODEM que j'ai l'honneur de présider. Et Bruno est un vrai spécialiste. Alors, je dis un vrai spécialiste. Qu'est-ce que je veux dire par vrai spécialiste? Comme s'il y en avait des faux. Hein, bon. Un vrai spécialiste est... Sur un sujet comme celui-là, c'est celui qui en connaît assez pour comprendre de quoi on parle. Qui sait ce que c'est que le vocabulaire, sa structure, comment il s'organise, sa fonction. Et puis en plus, qui a l'expérience de l'enseignement dans les classes, l'enseignement aux enfants. Et je sais, Bruno, que... on va se tutoyer parce qu'on va pas faire semblant.
3: Faisons.
2: Que
3: bonjour.
2: Tu as été... instituteur pendant de longues années avant de rentrer à l'université. Et c'est inestimable, cette expérience-là, elle est inestimable. Et en fait, on a cette capacité alors, c'est ce qui fait le vrai spécialiste, celui qui a des choses, c'est cette capacité alors, c'est ce qui fait... Le vrai spécialiste, celui qui a des choses à dire et qui est

0: en termes de vocabulaire sont tout à fait considérables. Les enfants ne sont pas logés à la même enseigne concernant le choix des mots qu'ils vont pouvoir faire. Certains vont choisir dans des trésors formidables où les mots les plus précis, les plus fins, cohabitent avec des mots plus larges et plus fréquents. Et puis il y en a d'autres qui se contentent de ce qu'ils ont, de ce qu'on leur a donné, et qui effectivement n'ont pas accès à la précision. Il me vient à l'esprit cette formule de Ricoeur qui parlait de l'intrusion du mot juste. L'intrusion du mot juste, c'est-à-dire comment est-ce que le mot juste, celui qui porte le mieux ce que je pense, comment est-ce qu'il émerge, comment on le choisit et comment on l'offre à l'autre? Eh bien, certains enfants ne savent pas ce que c'est que le mot juste.
1: Alors c'est tout à fait juste. Le mot juste, c'est celui qui nous révèle quelque chose. Brusquement, une image se fait. Mmh. Et pour certains, elle aura lieu, et pour d'autres, ils resteront dans la nuit. Mmh. En fait, de quoi parlons-nous quand on parle des mots? D'abord, les mots ont un pouvoir de vérité. Mmh. C'est-à-dire que, d'une certaine façon, se retrancher les mots, c'est aussi se retrancher les choses qu'ils représentent et les pensées qu'ils portent. Mmh. En d'autres termes, chaque fois que j'ai moins de mots pour dire le monde se rétrécit.
0: Ah oui.
1: Il se rétrécit parce que lorsque je veux échanger avec l'autre, si j'ai des mots et que je les utilise, il ne m'entend pas. Si je ne les ai pas, je râle, je peste intérieurement parce que je n'arrive pas à me faire comprendre. L'enjeu, quel est-il ?
0: Et je m'exaspère.
1: Ah, mais je m'exaspère et même je trépigne quand je suis un enfant.
0: Ouais.
1: Je trépigne parce que je dis, mais j'arrive pas à le dire. Il est rare d'entendre quelqu'un, un adulte, qui dira « Non, ben, je n'arrive pas à le dire avec désinvolture. » Non, il s'irrite de ne pas arriver à dire. Et je pense à une autrice qui disait assez justement que lorsqu'on n'a pas les mots ou la capacité de mettre les points sur les i, il ne reste plus qu'une seule chose à faire, c'est de mettre le point dans la figure de l'autre.
0: C'est ça.
1: Et quand on n'a pas les mots, parfois c'est la violence qui vient, parce que ce sont les gestes qui prennent la place. Alors on est dans un espace actuellement qui, avec le temps, fragilise précisément l'emploi des mots.
0: Je reviens sur ce que tu viens de dire et qui est très important. C'est vrai que cette capacité de mettre en mots sa pensée, cette capacité d'articuler en choisissant à chaque fois les mots qui conviennent à l'autre et à moi, cette capacité donc d'expliquer ce que l'on pense à quelqu'un est une garantie, non pas de paix magnifique et totale, mais du moins d'une différation du passage à l'acte violent. Quand on parle, quoi qu'on dise, avec les mots qu'il faut, on prend l'autre en compte. On prend l'autre en compte. Et comme on prend l'autre en compte, on va faire en sorte que ça ne dégénère pas, qu'il garde son intégrité physique et intellectuelle, on ne l'insulte pas, on ne le frappe pas, on ne le tue pas. Et c'est ce dont tu viens de parler, ce rapport entre le choix des mots précis et justes et l'abandon de cette tendance immédiate à la brutalité absolue est quelque chose effectivement qu'il faut souligner. Parents, tu disais tout à l'heure, un enfant qui ne trouve pas les mots pour dire ce qu'il pense, il s'exaspère. Tu as dit, il trépigne, effectivement. Oui. Et c'est vrai que de cet enfant qui trépigne à cet adolescent qui ne trouvant pas les mots, mais ne se laissant aller uniquement à la colère parce que l'autre n'est pas comme il souhaite qu'il soit, eh bien, va passer à l'acte et quelque

0: quelques fois de façon fatale.
1: Oui, parce que ne nous y trompons pas. Dans les médias, on entend des débats multiples, et dans ces débats, on entend des voix qui s'élèvent pour dire « Oh, écoutez, non, tout va bien, la langue, somme toute, se porte bien puisqu'elle est vivante, et c'est vrai, la langue française est tout à fait vivante, elle est capable de créer des mots nouveaux, et c'est heureux,
0: oui.
1: Donc elle montre sa vivacité. »
0: Qui ne dure pas toujours très longtemps, mais enfin...
1: Oui, alors on a aussi les mots de mode, ouais. Ceux qui ne font que passer, hein, les mots ouais. TGV en quelque sorte, voilà. Qui apparaissent dans le dictionnaire et qui ressortent. Les mots TGV qui arrivent dans une gare et qui l'année suivante disparaissent du dictionnaire et qui ne font donc qu'un petit remplacement éphémère en quelque ouais. sorte. Mais dire que la langue se porte bien parce qu'on aurait à en rabattre sur le nombre de mots dont on dispose, ça c'est une erreur. Parce que lorsque j'entends « la langue fait apparaître de nouveaux mots », C'est réjouissant, c'est tout à fait heureux,
0: oui, oui, oui.
1: Le monde évolue, la science, la vie quotidienne nous apporte des nouveautés, il faut des moyens de dénommer cette nouveauté. Oui. Donc jusque-là, tout va bien. Par contre, lorsque l'on constate qu'il y a auprès des jeunes une diminution très significative du stock lexical, c'est-à-dire des mots justes...
0: Est-ce que tu pourrais nous en dire plus là-dessus?
1: Ah oui, oui, oui, il y a des... Alors, les résultats dont nous disposons, qui sont des résultats statistiques en quelque sorte, à partir d'évaluations qui sont nationales ou internationales, nous montrent très clairement que, par exemple, il y a ne serait-ce que deux ans, vous voyez, la rapidité du mouvement, en fait, il y a deux ans, 65% seulement des garçons disposaient d'un vocabulaire satisfaisant à l'âge de leur scolarité.
0: 65%,
1: ce qui veut dire quand même qu'il y en a encore 35 qui sont en grande difficulté. Mais cette année, deux ans plus tard, on constate quoi? Ils sont 63% à disposer de ce stock.
0: Donc,
1: diminuent
0: de moins en moins.
1: Alors, il faut considérer qu'il y a une douzaine d'années, il y en avait 72%. Donc, on voit que le pourcentage de maîtrise du stock lexical est fragilisé et diminue. Alors, quand je parle de stock lexical, il faut bien entendre ce que je veux dire par là. Si je reprends un certain Alain Bentolila, nous parlons de syntaxe et du côté révolutionnaire de la syntaxe qui permet, somme toute, en mettant les mots ensemble, de générer des idées qui ne sont pas seulement la démonstration du réel, mais également des pensées que nous avons qui ne sont pas physiquement visibles.
0: Et qui peuvent être inattendues, voire incongrues.
1: C'est exactement ça, ce qui crée l'imaginaire, ce qui crée la nouveauté.
0: Absolument.
1: Grâce à elle, que j'appellerais révolutionnaire, les mots ensemble... génère un sens qui peut être totalement inattendu. Néanmoins, qu'est-ce que c'est le moteur qui fait fonctionner tout cela? Où elle est l'énergie? Dans les mots eux-mêmes.
0: Bien sûr.
1: Je dis que la Terre tourne autour du Soleil, certes, la position de la Terre et du Soleil change tout dans la phrase.
0: Dans la phrase, oui.
1: Un certain Galilée a failli y laisser sa peau.
0: Oui.
1: Mais si je ne sais pas ce que c'est la Terre, le Soleil, et surtout tourner autour...
0: Oui, bien sûr.
1: En vérité, tout cela n'a aucun sens.
0: Bien sûr.
1: Donc, les mots eux-mêmes s'imposent en quelque sorte comme une manière de représenter sa pensée.
0: Est-ce qu'on pourrait dire que le sens, c'est-à-dire la capacité de se représenter la globalité d'une expérience, tient autant au sens particulier de chacun des mots dans sa précision et au fait qu'ils sont mis ensemble pour chacun tenir un rôle dans l'expérience que l'on a à proposer.
1: Bien entendu, bien entendu. Si je prends une culture quelconque dans laquelle va naître un enfant, quand je dis une culture quelconque, c'est à la fois son environnement culturel, son environnement social, l'environnement géographique, physique, etc. Les mots qui sont employés autour de lui par les adultes, sont des mots qui représentent cet univers dans lequel l'enfant va naître. Il va donc s'accoutumer à se représenter le monde à travers les mots qu'on lui énonce, pour à la fois montrer les choses, dire leurs actions, etc. Si je suis un petit Inuit, moi j'aime bien cet exemple, je suis un petit Inuit là-haut dans le Grand Nord, et que en plein hiver je me promène dans mon environnement, j'y vois quoi? De la neige, du froid, et puis grosso modo beaucoup de blanc. Sauf que dans cette langue-là, il y a énormément de mots pour indiquer le blanc, pour indiquer le froid et pour indiquer la neige. En d'autres termes, dans cet univers que le petit occidental va trouver très monotone au bout du compte, il voit une immense diversité. Pour lui, ça fait du sens, c'est riche.
0: 100 mots pour dire la neige en inuit.
1: Alors, énormément de mots en tout cas pour dire la neige, le froid. pour dire le blanc, nous, nous avons le blanc, mais pour dire du blanc d'une couleur ou d'une autre, on est obligé d'ajouter une qualification.
0: Tandis que là, c'est un mot,
1: et c'est un mot entier.
0: qui dit le type de blanc, la nuance de blanc, hein, les 56 nuances de blanc.
1: Exactement. Alors, d'une certaine façon, c'est un peu ça, avec modération, on va dire. Mais c'est exactement ça. Ce petit enfant, si je lui retranche toutes les potentialités pour se représenter le blanc, il se retrouve dans son propre univers très nu.
0: Bien sûr.
1: Démuni de cette possibilité d'échange avec les autres, au plus près de sa pensée.
0: Et face à un monde devenu banal, finalement.
1: C'est exactement ça. Il est dans une modalité moyenne. Il ne sait pas vraiment dire les choses avec précision. Et comme il ne sait pas le faire, il se retrouve diminué par rapport à d'autres. Et donc, notre devoir, en quelque sorte, est de ne pas en rabattre auprès des enfants, de pousser au maximum leur potentiel de vocabulaire.
0: Est-ce que ça veut dire que...
1: Oui.
0: Qu'un enfant qui, là où certains ont 5-6 mots pour dire les mêmes choses, alors que lui n'en a qu'un, est-ce que il voit le monde d'une façon différente, ou est-ce que c'est dans sa capacité de faire voir à l'autre le monde que conduit cette pénurie?
1: Très probablement, la pensée est la même. Néanmoins, son regard sur le monde n'est pas éclairé de la même façon.
0: Pas éclairé de la même façon.
1: D'une certaine façon, on dirige son regard quand on connaît les choses.
0: Absolument.
1: En fonction des catégories dont on dispose.
0: Et on dirige le regard de l'autre.
1: Absolument.
0: Quand on
1: regarde dans la même direction, par exemple. Ne serait-ce que cela, regarder dans la même direction, hein, c'est une manière d'être en accord. Et donc, effectivement, moi, je défends cette idée que un enfant qui dispose de moins de mots a, d'une façon ou d'une autre, une manière moins riche de se représenter le monde qu'il voit.
0: Prenons un enfant, si tu veux, qui n'a pas dans son vocabulaire le mot bourgeon. Il regarde un arbre. Il voit, comme moi, comme toi, la même chose. C'est-à-dire que, mais le fait de ne pas avoir le mot bourgeon fait qu'effectivement, il ne va pas pouvoir attirer l'attention de l'autre sur cette partie particulière de l'arbre, en parler, en voir la fonction. Et donc, c'est toute la question aussi de la réflexion, de l'analyse, de la discussion qui se trouve amputé parce que justement il n'a pas cette capacité de nommer certains éléments du monde qui ne restent que vus et non pas pensés.
1: Ah, moi, il me viendrait à l'idée que quand il verra ce bourgeon, pour lui, il ne partage pas avec les autres la fleur qui vient.
0: Exactement, c'est tout à fait ça.
1: C'est un petit peu ce qui me vient à l'esprit, ce qui me fait dire que nous devons donc être extrêmement vigilants avec nos enfants et devoir sans cesse appeler leur attention sur le monde pour leur faire regarder le monde avec nous et de nommer ce monde, de le faire agir. Par exemple, si je parle du bourgeon, je vais donc le nommer, ce bourgeon, en sachant que, somme toute, il a une valeur assez générique. Il y aura des bourgeons pour des tas de fleurs, donc c'est très intéressant parce que c'est très économique, en fait, hein, comme mot. Mais derrière, je vais aussi me demander, avec l'enfant, ce qu'il fait, ce bourgeon. Il va éclore, il va pousser, il va donner une fleur. Et donc, je vais accompagner ce mot bourgeon d'autres mots pour leur donner une sorte d'environnement, de relations entre eux. L'idée, c'est que si l'enfant dispose d'un certain nombre de mots pour exposer un sujet, un thème, etc., lorsqu'il aura besoin de l'aborder, il convoque l'ensemble de son potentiel. Il n'est pas quelqu'un qui recherche sans cesse le mot au bout de la langue. Parce que pour beaucoup d'enfants qui vous disent, ou d'adultes qui vous disent, je l'ai...
0: Tip of the tongue.
1: Alors, il est, c'est là. Sauf que pour beaucoup.
0: Tip of the tongue, oui. C'est
1: ça. Pour beaucoup, ça n'accouchera pas.
0: Voilà.
1: Parce qu'en vérité, c'est dans le désordre.
0: C'est ce que Ricoeur appelle l'intrusion du mot juste.
1: Tout d'un coup, il arrive. Parce que quelque part, il était. En fait, ce qui est assez extraordinaire finalement avec les mots, c'est que ni toi, ni moi, ni nos auditeurs, lorsqu'ils parlent, ne prévoient à l'avance les mots qui vont venir. Nous avons une idée en tête, mais nous n'avons jamais à étudier chacun des mots qui va suivre. Sinon, on imagine la lenteur de notre expression, écrite ou orale. C'est parce que tout est disponible. J'imagine un enfant, un adulte, pour lequel rien n'est disponible. Il n'y a pas de cargaison dans le wagon. Quand il ouvre, c'est vide, donc les mots ne viennent pas. Et si les mots ne viennent pas, les idées non plus.
0: Et tu vois, j'avais eu l'idée de ce que me disait il n'y a pas très longtemps un grand neuroscientifique qui s'appelle Grégoire Borst. Et on parlait de vocabulaire comme ça. Et je lui disais, mais la question du choix, hein, quand je choisis, je ne peux pas choisir dans un chaos. Si tous les mots sont entassés les uns avec les autres, etc., cette recherche du mot juste qui va lui permettre d'émerger, ah, c'est celui-là que je voulais, je le cherche. Comme tu le disais tout à l'heure, je n'ai pas un quart d'heure à passer pour chaque mot. Donc, il faut que ça soit quasi instantané. Et pour que ça soit instantané, me répond-il, il faut qu'il soit classé, catégorisé, et que, il utilisait un terme qui me plaît et qui est celui des étagères, il faut qu'il soit placé sur des étagères pour que je puisse aller sur telle étagère délaissant tous les autres et que je gagne un temps fou. Parce qu'effectivement, voilà. Qu'est-ce que tu penses et qu'est-ce qu'on en tire du point de vue de la passation des mots aux enfants et de la pédagogie aussi que l'on peut développer.
1: Alors c'est vrai que l'une des activités qu'on peut conduire avec les jeunes, c'est précisément ce travail de catégorisation. Mmh. En fait, il y a deux pistes de travail véritablement pour aider tous les jeunes à disposer des mots nécessaires pour s'entendre bien avec le monde, en quelque sorte, au sens large. D'une part, c'est avoir un stock suffisamment disponible et bien rangé, et d'autre part, d'utiliser correctement les mots dont on dispose déjà. Car un certain nombre de jeunes disposent d'un certain nombre de mots, mais les utilisent à tort et à travers. C'est-à-dire qu'un mot pour un autre, et c'est une chose contre laquelle je lutte beaucoup, c'est l'à peu près. C'est-à-dire qu'on parle à peu près, on dit à peu près son idée, et surtout on s'en contente. Et ça, c'est un véritable fléau, parce que quand on se contente d'un à peu près, l'autre le reçoit, et ça génère beaucoup de malentendus.
0: Je te redonne la parole tout à fait. Mais il me vient à l'esprit cette petite anecdote qui m'est arrivée il y a assez longtemps. Anniversaire d'une de mes filles, ma femme fait un gâteau absolument, enfin très bon, très bon. Et donc elle sert son gâteau, tout ça, voilà. Et, ma fille avec ses camarades qui sont là, 5-6 ans. Et je dis à ma femme, ton gâteau est exquis. Ça jette un froid. Oh, comme si j'avais dit un gros mot. Mm-hmm. Et c'était un gros mot. Et un des petits garçons qui était là se tourne vers moi fort gentiment et me dit, monsieur, esqui, c'est un mot pour les filles, ça. Et parce que tu vois, ça revient à ce que tu disais tout à l'heure, qui est en fait, on peut avoir les mots mais on ne les utilise pas parce que ils sont emprunts d'une aura qui peut paraître embarrassante. En l'occurrence, exquis serait un mot donc pour les filles, c'est-à-dire qui n'aurait pas la virilité nécessaire pour que celui qui l'utilise s'en glorifie. C'est un mot qui est précis, mais qui est surtout précieux. Et être précieux, c'est pas tout à fait être un bonhomme. Et donc, je me suis dit, c'est vrai que quelquefois, on se dit, il ne possède pas suffisamment de mots, mais est-ce qu'ils ont envie d'en posséder plus de mots précis et précieux? Ou bien, est-ce que finalement, en possédant même passé, Est-ce qu'ils les possèdent passivement? C'est-à-dire qu'ils s'interdisent de les dire par crainte d'être ridicules, de paraître un peu en dehors de la banalité nécessaire propre à la tribu, de se faire voir, qu'on lui dise tu te prends pour qui, hein, tu te prends pour qui, et donc il y a là quelque chose peut-être aussi qu'on doit prendre en compte quand on passe les mots aux enfants. Il faut les leur passer en les rassurant sur le fait que tous les mots, surtout les mots nouveaux, surtout les mots précis, sont un cadeau magnifique.
1: Alors, pour renforcer cette anecdote dont tu parlais, ouais, j'en ai une autre qui montre que les voies, en fait, de l'apparition et de la rétention des mots sont multiples. Dans une classe également, on parle du mot virtuose.
0: Oui.
1: Et il s'agit de le définir, et les élèves n'écoutent pas. Et la question c'est, mais pourquoi vous n'écoutez pas? Et les élèves répondent, parce que ce sont des mots pour les riches.
0: Pour les riches, pour les filles.
1: Alors la réponse qui est venue, ça a été de dire, mais c'est un trésor qui se partage. Et donc partageons, parce que nous sommes tous collectivement propriétaires, en vérité, de ce trésor. Et c'est ça, je pense, qu'il faut faire comprendre aux élèves. C'est que vos enfants, en général, c'est que nous sommes propriétaires collectivement de ce trésor, et que donc nous devons être fiers de chacun des éléments qui composent le trésor, et que nous pouvons l'utiliser, et que nous devons l'utiliser consciemment, dans de bonnes occasions, comme il faut. C'est aussi peut-être une réalité de la flexibilité intellectuelle d'un individu qui a suffisamment de vocabulaire, c'est qu'il peut l'utiliser à bon escient dans les bonnes circonstances. À certains moments, on en utilisera certains, à d'autres, on en utilisera d'autres. Et effectivement, il faut donc pousser, pour en revenir à ce que nous disions tout à l'heure, à des activités qui vont générer chez les élèves une mise en ordre, un classement, en quelque sorte, des mots, et en bouchant les trous dans cette bibliothèque intérieure de mots, en bouchant les trous là où il y en a. Certains enfants pourraient dire « tout est beau ». Ceci est beau, ceci est beau. Mais si on parle à un enfant en regardant un gigantesque château comme Versailles, mais en même temps il est grandiose, il va, avec le temps, et chaque fois qu'on va réutiliser ce mot-là dans certaines circonstances, repérer que ça s'adapte à une situation particulière. Et dans cette situation, il le réemploiera. En vérité, les enfants réemploient quand ils se sentent en situation positive pour le faire.
0: C'est ça.
1: Ils sont en confiance et ils vont le faire. J'ai un exemple d'une autre activité qui a été conduite sur la production d'écrits pour des collégiens.
0: Ouais.
1: J'en ai entendu parler tout récemment, c'est une expérience toute récente, où des élèves dans une situation de collège très difficile, qui n'écrivaient pas, et qui étaient en passe de dire que tous ces mots étaient pour les riches, en tout cas pour les autres, en tout cas, ont été amenés à produire des écrits, à s'interroger sur les mots pour dire les idées qu'ils voulaient développer, et au bout de quelques mois, à s'emparer des mots au point d'avoir envie d'aller vers le dictionnaire. En d'autres termes, c'est la motivation des adultes qui engage la motivation et la facilité d'usage des enfants. Donc moi, je recommande à tout adulte qui a ses enfants avec lui et à tout enseignant qui a sa classe de valoriser le vocabulaire et de générer des situations d'usage qui sont à la fois motivantes. En général, les enfants aiment, parce qu'en vérité, spontanément, ils aiment ça. Ils aiment pouvoir utiliser des mots qui leur permettent de dire le monde. Ils n'ont pas envie de rester dans la nuit, c'est pas vrai. Les jeunes ont envie de clarté, d'explication, de précision.
0: Oui, mais justement, le mot est clair, dissipe les ténèbres, mais il nous montre. Et c'est souvent ce qui gêne ces enfants, c'est-à-dire qu'ils sont aussi éclairés par les mots qu'ils utilisent. Et donc, il y a une tâche des parents, des grands-parents, des professeurs, qui sont obligés de leur expliquer que un mot n'est pas ridicule, un mot ne rend pas ridicule, un mot, ça permet, s'il est juste, d'exprimer de façon précise sa pensée, et que on l'utilise non pas pour faire bien, on l'utilise pour parler juste. Et donc, C'est une école du parler juste, c'est une famille du parler juste que l'on doit créer. C'est-à-dire que il faut insister toujours sur le fait que nous avons, par rapport à quelqu'un d'autre qui est en face de nous, un devoir d'être compris. Il a aussi, lui, le devoir de nous comprendre, bien entendu. Mais nous avons le devoir d'être compris, et pour être compris, il faut trouver le mot juste. Celui qui va bien porter sa pensée, en famille comme à l'école. Et je mets en garde, comme tu viens de le faire, les professeurs comme les parents, contre cette idée du mot précieux, bizarre, pour les filles, pour faire bien, etc. Non, un mot vaut parce qu'il est justement précis et qu'il peut exprimer vraiment ce que l'on pense.
1: En fait, le vocabulaire, c'est une école de vérité.
0: Oui.
1: C'est une manière de s'exposer, mais avec fierté. En vérité, il faut s'exposer avec fierté.
0: C'est ça.
1: Et je pense qu'on peut vraiment dire que les bons orateurs, ceux qui utilisent bien les mots et qui les font venir taisément, comme on dit, sont des gens qui ont un pouvoir sur les autres. D'une façon ou d'une autre, c'est une manière de... Alors, en éclairant, mais de se montrer et en même temps de faire. Parce qu'en fait, finalement, au bout du compte, c'est faire. Exprimer, utiliser les mots, c'est faire sur le monde. C'est avoir une action sur le monde, c'est agir sur lui. Je pense qu'il faut donner cet outil-là aux élèves. Alors, on peut le faire en classe. Les enseignants peuvent avoir des outils pour le faire, pour travailler à la fois la définition correcte des mots, parce que souvent, c'est donc un à peu près.
0: On en avait parlé une fois, et puis j'avais vu les choses. Est-ce que tu peux nous en dire quelques mots de cette activité de définition qu'on laisse en général au dictionnaire, hein, on dit ben, il ira chercher la définition dans le dictionnaire. Et au contraire, là, il y a l'idée que la recherche de la définition est une activité de pleine école ou de pleine famille.
1: Tout à fait. Alors, l'idée, c'est de permettre à chaque enfant de réaliser que quand il utilise des mots, souvent il les utilise avec une vision qui est très personnelle. C'est-à-dire que c'est très intime, en fait. Les mots sont intimes, ils viennent de nous, avant de les exposer aux autres. Et donc, cette intimité, en quelque sorte, elle s'expose quand ils utilisent même des mots extrêmement fréquents, très, très faciles, très commodes, enfin, très communs, très banaux. En d'autres termes, si j'utilise le terme école et que je veux montrer par mon idée, mon intention, ça va être de faire émerger auprès de quelques enfants. Alors, si je suis dans une famille nombreuse, c'est commode, je prends mes différents enfants. Mais donc, l'idée, c'est de faire émerger par chaque enfant ce que ce mot lui évoque. C'est une chose toute simple. Pour toi, l'école, qu'est-ce que c'est ? Aussi bien, l'enfant va répondre, bien pour moi, l'école, c'est quand je vais en classe et que je retrouve mes camarades. Un autre va dire, moi, ce qui compte à l'école, c'est que j'apprends des choses. Un autre va dire, à l'école, il y a la directrice, il y a un cartable et il y a des cahiers. Un autre va dire, moi, ma grand-mère, elle prend le bus.
0: Oui.
1: Un moment d'interrogation. Que se passe-t-il ? Aussi bien, on n'hésitera pas à demander à l'enfant, mais qu'est-ce que tu veux dire par là ? Bah, tous les matins, je viens à l'école avec ma grand-mère en bus.
0: Et on prend le bus,
1: c'est ça. Et on prend le bus ensemble. C'est le fait, finalement, c'est l'aspect, je dirais, émotionnel, sensible qui apparaît.
0: L'anecdote, finalement.
1: Et cette anecdote est tout aussi valable que le fait d'y venir parce qu'il y a des stylos, des crayons et des choses à apprendre. On va faire remarquer que toutes ces propositions sont acceptables, mais qu'elles viennent pour chacun d'un intime, et que cet intime n'est pas partagé. On va pousser maintenant les enfants à aller chercher un peu plus loin.
0: Tous les enfants ne viennent pas à l'école avec leur grand-mère dans le bus.
1: C'est exactement
0: ça. Certaines viennent avec leur grand-mère en voiture, et d'autres viennent dans le bus sans la grand-mère.
1: Voilà, et puis même certains viennent à pied, ce qui n'est pas peu dire. En d'autres termes, on va leur faire maintenant remarquer que, parmi toutes les propositions qu'ils ont faites, certaines sont partagées, d'autres ne le sont pas. Est-ce que nous apprenons tous quelque chose à l'école ? J'espère que oui, donc ils vont répondre, bien entendu. Est-ce que nous avons tous des cahiers, une récréation ? Ils vont répondre oui. Est-ce qu'on vient tous pour aller à la cantine ? Non, pas tous. Certains rentrent à la maison. Est-ce que nous venons tous en bus ? Non. Donc on va distinguer ce qui est partagé de ce qui ne l'est pas. C'est une première définition que nous allons pouvoir faire émerger en commun une sorte de définition en connivence. Mmh. Et l'idée, c'est que notre petit groupe, notre petite communauté, partagent au moins quelque chose de commun sur ce mot et qu'on pourrait en faire une définition.
0: Et ils comprennent qu'il faut du commun.
1: Ils le comprennent parce qu'on le leur montre.
0: Oui, c'est ça. On leur fait comprendre qu'il faut du commun parce que s'il n'y a pas de commun...
1: On ne se comprend pas.
0: Les mêmes mots disant des choses complètement différentes ne pourront pas être utilisés pour se comprendre les uns les autres.
1: C'est exactement ça.
0: Et ça, effectivement...
1: Ça. Néanmoins, on ne va pas s'arrêter là. Parce qu'en vérité, notre petite communauté pourrait fort bien en rencontrer une autre. Mmh. Et il s'agit de s'entendre avec tout le monde dans le monde entier. Mmh. Si on souhaite qu'il y ait un aspect générique à tous les mots, il faut aller le chercher. Et donc, on va proposer aux enfants, aux élèves, des ressources qui leur montre que, par exemple, eh bien, il y avait une école à une certaine époque, il y a longtemps, pour mes arrière-grands-parents, où non, il n'y avait pas de tableau numérique. Non, il n'y avait pas la cantine. Non, il n'y avait pas ceci. Non, il n'y avait pas cela. Et de la même façon, je vais, par exemple, leur montrer des réalités environnementales différentes. Une école en Inde, une école sous un arbre, dans un jardin, dans un pré, dans un hangar partagé. Et je vais leur demander de commencer à réfléchir en leur disant, mais attendez, l'école vécue par ces autres enfants ailleurs, ce n'est pas la même que la nôtre. Mais quand même, il doit y avoir quelque chose de commun,
0: puisque
1: sinon
0: ça,
1: on ne parlerait pas
0: puisque
1: école.
0: Puisque ça s'appelle l'école.
1: L'école. Que nous reste-t-il? Quel est le plus petit commun dénominateur entre nous tous? Et l'idée de pousser les élèves par eux-mêmes à saisir qu'il y a ce petit commun dénominateur et que c'est, en somme, la valeur générique du mot, ce qu'il signifie, sa signification.
0: Et donc, ils se mettent d'accord.
1: Et ils vont finalement se mettre d'accord sur
0: le temps, par-delà l'espace, par-delà l'individu qui a vécu telle ou telle chose, ils se mettent d'accord et je suppose qu'ils vont garder trace.
1: Ils vont garder trace en disant par exemple, bien finalement au bout du compte, c'est un endroit où il y a quelqu'un qui explique aux autres et qui apprenne. C'est un lieu où on apprend des choses. On va en arriver à c'est un lieu qui apprend des choses. Qu'est-ce qu'on va faire à ce moment-là? Eh bien, on va dire il existe des gens qui passent leur vie à faire la même chose que nous. Et ces gens-là, ils créent un petit livre, ou un grand livre, dans lequel ils écrivent tous les mots du monde, en tout cas de notre culture, pour savoir ce que tout le monde en pense dans le monde entier. Ça s'appelle le dictionnaire. Le dictionnaire n'est pas un lieu où je vais chercher de l'orthographe. Le dictionnaire n'est pas un lieu où je vais forcément découvrir le sens de mots que je ne connais pas, comme éphéméride ou asphodèle. C'est un lieu où je vérifie un sens après l'avoir envisagé avec les autres. Ce sens générique, c'est la signification pure du mot, au-delà de tout contexte.
0: C'est ça. Et qui marque l'accord.
1: C'est exactement ça.
0: Qui marque l'accord.
1: La communauté humaine, en quelque sorte. C'est le lieu de la communauté humaine.
0: Donc, en fait, si je comprends bien, cette activité qui est le questionnement sur le sens, j'allais dire, propre, finalement du mot, est une activité qui effectivement permet d'avoir cette idée de la mise en commun du fait que on attribue le même sens à tous qui que nous soyons, d'où que nous venions, on attribue au même mot le même sens. Et ça veut dire aussi que ce mot, selon qu'on va l'utiliser à telle époque, à tel endroit, que tel l'utilise en telle situation, va reprendre à chaque fois une signification particulière. Alors, c'est-à-dire que, si je comprends bien, il y a une sorte de va-et-vient entre le fait d'aller chercher le dénominateur commun, puisque tu as utilisé ce terme, qui est juste... Et le dénominateur commun, c'est ce qui est fait la substantifique moelle de du mot. Et puis, derrière, on va repartir dans des utilisations particulières où les significations vont fleurir.
1: Oui, c'est évidemment. On ne peut pas enfin, on conserve à l'esprit qu'il y a à la fois ce que le mot porte en lui-même, mmh. en toutes circonstances, en quelque mmh. sorte, et les habits qu'on peut lui faire porter voilà. dans une circonstance particulière. Mmh. Et ça, c'est le contexte qui, pour le coup, va nous emmener vers quelque chose, et qui peut être un sens qui suffit à tout le monde, parce que dans cette circonstance, nous nous comprenons, mmh. et là, elle est l'essentiel, ou bien ce sera plus incertain, plus flou, mais quand même suffisant. En d'autres termes, dans certaines situations, on va considérer que ça suffit comme ça. Et dans d'autres, on va aller chercher plus loin pour mm-hmm. être plus précis. Et c'est là la supériorité de celui qui dispose des mots qui permettent de dire la précision.
0: Et tu as dit quelque chose tout à l'heure qui est vraiment très important, qui est le fait que le disposer d'un nombre suffisant de mots précis et justes, savoir les choisir, c'est un pouvoir. Oui. Cette idée, ce mot pouvoir m'a frappé. Je me dis, il faut que les enfants comprennent que acquérir des mots nouveaux, choisir précisément les mots, ça donne un pouvoir. Alors, ça n'est pas un pouvoir maléfique, ça n'est pas un pouvoir qui méprise l'autre. Hein. C'est un pouvoir d'ouverture, de compréhension, de relation à l'autre, qui est une relation au moins précise, parce que si l'autre est différent de moi, très différent, il vient pas des mêmes origines que moi, il ne croit pas dans les mêmes dieux ou ne le croit pas du tout, alors que moi je crois dans tel dieu ou dans tel autre, peu importe, nous sommes aussi différents que l'on puisse l'être. Cette relation de distance par rapport à l'autre, hein, impose à la langue un franchissement. Plus l'autre est différent, plus je dois être précis, puisque, effectivement, nous ne partageons pas grand-chose. Et donc, peut-être, est-ce qu'on pourrait dire, d'après toi, que si l'on veut que la différence soit positive et non pas empêche la relation sereine et fraternelle, est-ce qu'on peut dire que c'est justement là que le besoin des mots aussi précis que possible se fait sentir ? Est-ce qu'il y a une différence ? Est-ce qu'il y a une relation entre la distance et la capacité de franchissement et le vocabulaire ?
1: Qu'est-ce que la langue, si ce n'est l'aptitude d'aller discuter avec quelqu'un qu'on ne connaît pas de choses qu'on ne partage pas.
0: Absolument.
1: Et c'est précisément par la langue et donc les mots qui l'animent, quelle que soit l'organisation dans laquelle on les met, qu'on va pouvoir arriver à se retrouver, à se confronter, à être face à face. Quand je dis face à face, ça veut dire sur un pied d'égalité. Parce que les mots nous mettent sur un pied d'égalité. C'est un échange des idées, c'est une conviction que l'on peut porter et qu'on essaie de porter vers l'autre.
0: C'est une grande liberté.
1: Et c'est une immense liberté. C'est à la fois un... Alors, les mots sont un pouvoir sur le monde, un pouvoir sur la vérité et un pouvoir sur l'autre.
0: Ouais.
1: Et c'est une manière d'entrer, en osmose, en échange avec la pensée de l'autre. C'est un des meilleurs moyens que nous avons intellectuellement de vivre l'échange avec l'autre. Et ces mots, chacun de ceux qui sont choisis, vont avoir un impact sur l'autre. Laisse une trace. Je pense qu'il y a beaucoup de cette trace des mots dans l'esprit de l'autre. On dit que l'écrit laisse une trace de nous, peut-être pour notre postérité. Mais moi, je dirais que l'oral a les mots, d'une manière générale, ont cet impact de laisser une trace chez l'autre. Combien de fois a-t-on pu lire un texte, une poésie, quelque chose qui, tout d'un coup, par sa formulation, par les mots qui ont été choisis, laisse une trace. Il y a un avant et il y a un après. Une phrase qui nous marque, des mots qui nous frappent, cette fameuse émergence.
0: Oui, c'est ça.
1: Cette étincelle, ce quelque chose.
0: L'intrusion du mot juste.
1: C'est
0: quelquefois, en fait, dans une poésie, c'est vrai que tout d'un coup, et on a le sentiment que il ne pouvait pas y en avoir un autre que celui que le poète a choisi.
1: Tout d'un coup, il s'impose.
0: Voilà, tout d'un coup, il s'impose.
1: Et c'était lui et personne d'autre, voilà. Comme auraient dit certains poètes.
0: Ouais, ouais.
1: Mais je pense que nous devons absolument aux générations futures de leur transmettre ce bonheur des mots et de leur montrer que c'est un bonheur. On peut le faire. On peut le faire au quotidien. Je veux dire, vous êtes dans le train. Moi, j'ai une anecdote comme ça, rapide, mais dans le train, il n'y a pas bien longtemps, à côté de moi, j'avais une famille et un père qui s'occupait de sa petite fille et qui lui faisait coller des gommettes. Bon, alors, elle était occupée, c'est une petite fille, ça avait l'air de l'intéresser, ces gommettes. Mais elle posait ses gommettes n'importe où, n'importe comment, n'importe laquelle, sur un bout de papier. Et pourtant, toutes ces gommettes avaient des formes différentes. Pourtant, chacune avait des couleurs différentes. Elles auraient mérité d'être assemblées, associées, qu'on en parle. Ne serait-ce mettre que de mettre le rond rouge à côté de l'étoile rouge ou de l'étoile verte. Choisis la couleur, choisis la forme, et on parle des formes.
0: Il eût fallu encore que le papa adressât la parole à cet enfant.
1: Alors, c'est vrai qu'il ne se parlait pas. Alors, là aussi, peut-être une chose qu'on peut dire, c'est que autant on reconnaît que lire beaucoup apporte à ceux qui ont déjà pas mal de vocabulaire un surplus d'âme et un surplus de vocabulaire, autant parler à ses enfants et les faire parler. Je dirais même les faire écrire. Je sais que ça n'est plus à la mode, mais il n'en reste pas moins que faire écrire son enfant à la maison. C'est tout à fait jouable. On peut imaginer qu'ayant fait une sortie, ayant fait une activité qui a plu à l'enfant, on lui propose d'en faire une sorte de petit compte-rendu avec un petit écrit qu'on va mettre sur un blog, quelque chose. Soyons dans la modernité numérique, s'il le faut. Peu importe, parce qu'on n'écrit plus de cartes postales, alors il va falloir en faire son deuil, mais c'est bien dommage d'ailleurs. C'était bien agréable de recevoir des cartes postales avec un mot. Mais comme ça, un écrit, pousser l'enfant à choisir les mots, à dire sur ce petit écrit-là, choisissons bien ensemble, tous les deux, choisissons ensemble les mots qui conviendront le mieux. En faire une sorte de petit cahier d'écrivain. Il fut une époque où beaucoup d'enfants avaient leur propre petit cahier d'écriture. Ils gardaient leur journal intime, comme on dit. Ça s'est perdu. Ça s'est perdu et c'est bien dommage. Parce que ce cahier intime, finalement, c'est une façon de se relire plus tard en se demandant ce qu'on pensait avant.
0: Oui, c'est vrai.
1: Et on pourrait imaginer tout à fait, très raisonnablement, qu'en toutes circonstances, on demande aux enfants de dénommer ce que nous sommes en train de voir ensemble et d'ajouter. C'est-à-dire, on voit un dauphin, qu'est-ce qu'il fait? Il saute, il bondit, il nage, on voit telle chose, qu'est-ce qu'elle fait? Il faut associer aux choses ce qu'elles font, leur qualité.
0: C'est ça.
1: De façon à ce qu'il y ait ce fameux classement dont nous parlions dans l'esprit.
0: Dans l'esprit.
1: Quand je parle d'un objet, immédiatement, ce qu'il produit vient à l'esprit. Les qualités pour en parler viennent.
0: Et tu vois, ce classement, nous avons tous les deux connu cela et fait ensemble un certain nombre d'expériences là-dessus. Je pense notamment à celle qui consistait à prendre un mot, banal, hein, comme le mot forêt, et à poser des questions très simples à des enfants, mais qui vont permettre, ces questions vont permettre de placer des étagères. Hein, on lui dit qui est-ce qui vit dans la forêt? Et l'enfant a aidé, bien sûr, parce qu'on y met du sien. Hein, on va dire des écureuils, des chasseurs, des oiseaux, tout ce qu'on veut. Et qu'est-ce qu'on trouve dans la forêt? On trouve des champignons, des arbres, etc., des choses inanimées. Et qu'est-ce qu'on fait dans une forêt? Ben, on grimpe, on court, on chante, voilà. Et tout ça constitue les actions qu'on va faire dans la forêt. Et comment c'est une forêt? Ça peut être comment? Une forêt, c'est sombre, c'est effrayant, c'est vert, c'est. Et là, on va voir toutes les qualités qui tournent. Voilà des étagères qui sont particulières, sur lesquelles les enfants vont pouvoir mettre les mots, tous les mots qui renvoient à des êtres vivants, tous les mots qui renvoient à des choses inanimées, tous les mots qui renvoient à des actions, tous les mots qui renvoient, au contraire, à des qualités. Et quand il aura à chercher son mot juste, il ne va pas, si c'est un mot qui est une action, il ira sur l'étagère des actions. et il ne va pas perdre son temps à aller faire toutes les autres étagères. Alors, ça, c'est une classification. Quelles autres classifications on peut proposer aux parents et aux instituteurs, mais aux parents notamment, qui permettent justement de catégoriser les choses?
1: Alors, il y a des organisations que certains appellent les moteurs lexicaux.
0: Oui, c'est ça.
1: Des catégorisations qui peuvent être morphologiques ou des catégorisations qui peuvent être sémantiques.
0: Oula.
1: Pour les catégorisations, on va dire morphologiques, pour les professeurs notamment, ne pas écarter en tout cas tout ce que représente la dérivation et les familles de mots.
0: C'est-à-dire comment les mots sont construits, quoi.
1: Comment les mots sont construits, comment avec un petit mot simple, je peux en faire des quantités comme faire, défaire, refaire, faisable.
0: Parapluie, parasol, paravent,
1: exactement.
0: Paratonnerre.
1: Et se demander finalement au bout du compte ce que veut dire para.
0: Voilà,
1: parce qu'en fait, ce qui est intéressant, c'est
0: ça,
1: à quoi sert
0: évidemment,
1: para.
0: Évidemment.
1: De la même façon, à quoi sert néo, à quoi sert ceci, à quoi sert le préfixe, à quoi sert le suffixe. C'est-à-dire les petits mots qu'on peut mettre devant ou derrière et qui donnent une grande imagination à la langue française et surtout une grande fertilité. Parce qu'avec un seul mot, on en fait des quantités industrielles. Donc ça, c'est une première manière de classer.
0: Et la langue française est particulièrement bien dotée de ces mécanismes-là. Hein, c'est une des langues qui est le plus constructiviste, si j'ose dire.
1: Elle agglutine volontiers, elle est friande de ces petits mots, ces petits morceaux qu'on ajoute, voire même parfois des mots qui ne sont que des préfixes et des suffixes ajoutés, ils manquent même la racine. Mais on peut donc travailler comme ça, en demandant à l'enfant, mais si tu voulais le refaire, tu dirais quoi? Je le re-ceci, je le re-cela. Et qu'est-ce qu'on pourrait faire d'autre en recommençant? Et on va ainsi, on peut faire des petits jeux quand on est dans le train ou ailleurs. Une autre façon d'aborder la chose, c'est de rechercher avec lui, de manière plus sémantique, comme on dit, des mots qui ont des proximités ou des valeurs ensemble. C'est-à-dire des mots qui peuvent être binaires. On entre et on sort. On va et on vient. On achète et on vend. Ce ne sont pas des opposés. Ce sont des mots qui vont bien ensemble. Si je dis additionner, on pense à soustraire. Et voilà. Et si, mais avec des enfants jeunes, ça marche très bien. Et quand ça ne marche pas, quand le binôme ne vient pas, c'est le moment de l'amener, de le faire venir, pour montrer qu'il y a toujours cette balance, en somme, entre l'un et l'autre.
0: Marcher, courir.
1: Alors, je ne sais pas si ce ne serait pas courir et s'arrêter, mais
0: marcher, s'arrêter.
1: Et on va voir comme ça qu'il y a ce petit genre de jeu qu'on peut mener systématiquement. Il y a une autre façon de procéder, qui est aussi le système des synonymes, comme on dit, c'est-à-dire des mots qui ont tous un sens proche, mais toujours une nuance. Il y a toujours une nuance dans les synonymes. Les synonymes en français, il y en a très peu, des purs et durs, et qui voudraient dire strictement la même chose, il y en a très peu.
0: Oui, mais ça serait d'ailleurs assez inutile si on y pense bien.
1: Parce que
0: si vraiment les deux mots disaient exactement la même chose sans aucune nuance, pourquoi faudrait-il les garder tous les deux,
1: hein? La langue française s'est chargée d'avoir la peau de l'un des deux. Alors, il y a un exemple qui est... Quand parfois des synonymes ont persisté, en vérité, la langue ou l'usage s'est chargé de les faire diverger.
0: Ah ouais, c'est ça.
1: Par exemple, historiquement, cavalier et chevalier, c'est la même chose. C'est strictement la même chose. Et pourtant, et c'est lié à deux langues qui se parlent dans des régions de France, mais c'est strictement la même chose. Eh bien, si on regarde aujourd'hui, les deux mots coexistent encore, mais en vérité, un cavalier, c'est plutôt quelqu'un qui fait de l'équitation.
0: Voilà.
1: Un chevalier, ça nous ramène à l'époque médiévale.
0: Voilà.
1: On sent qu'il y a eu un écart. La langue s'est arrangée pour leur donner un sens un peu différent.
0: Parce qu'elle veut être utile et servir au mieux la communication, c'est-à-dire être économe de ses moyens pour obtenir le meilleur.
1: L'efficacité.
0: Absolument.
1: Alors, à côté de ça, on peut tout à fait, dans certaines circonstances, et dès lors qu'on a les mots pour le dire soi-même, mais on peut tout à fait y réfléchir, se mettre face à une situation, on va se demander, est-ce que c'est beau, est-ce que c'est grandiose, est-ce que c'est magnifique, est-ce que c'est superbe, est-ce que c'est splendide?
0: Voilà.
1: Et on ne me fera pas croire qu'un enfant qui posséderait les cinq dans des situations qui sont quand même avec des nuances, se trouverait amoindri par rapport à quelqu'un qui ne dit que beau.
0: Voilà.
1: En vérité, il est plus riche de son expérience. Parce que grandiose, c'est plus que beau.
0: Voilà.
1: Ouais. Et ça mérite d'être connu.
0: Absolument.
1: Et donc, on peut tout à fait jouer sur les synonymes.
0: Exquis, c'est plus que gravement.
1: Bah, alors, grave bon, c'est vrai que ça peut être grave beau. Voilà, hein, dans
0: j'ai un petit peu... J'ai un petit peu...
1: Ça peut s'éveiller un peu
0: brusque. Pour finir, tu as dit quelque chose tout à l'heure qui était vraiment très, très important, c'est le fait que certains disent « ne touchez à rien ». Ceux qui n'en ont pas beaucoup, de mots, eh bien, ils se débrouilleront avec. Ne leur donnez pas de mots nouveaux. Tout est parfait. Le lexique se distribue comme il veut, sans se rendre compte que les pauvres du langage sont justement ceux qui n'ont pas suffisamment de mots et qui se trouveront toujours sous la botte de ceux qui, fort de tous les mots qu'ils ont, les exploiteront sans même que les autres s'en aperçoivent. Et je le dis parce que ceux qu'on appelle les linguistes atterrés et qui justement disent « Tout va très bien, Madame la Marquise, tout va très bien, tout va très bien. » Mais seulement il faut que je vous dise que certains ont peu de mots alors que d'autres en ont beaucoup, et que c'est toujours ceux qui en ont beaucoup qui gagnent.
1: Oui, juste pour avoir en tête que chez les plus jeunes, on a aujourd'hui à peu près la certitude que certains jeunes ont jusqu'à 5 années de retard en vocabulaire par rapport à d'autres.
0: 5 années de retard.
1: C'est le maximum qu'on ait trouvé, mais enfin tout de même c'est énorme. Ça veut dire que certains jeunes ont cinq années de retard par rapport à d'autres, et d'autres études diraient 4 fois moins de vocabulaire que les autres. Ceux-là sont moins bien dotés. Et pour ceux qui diraient que le nombre de mots...
0: Ils manqueront
1: de pouvoir d'une certaine façon ou d'une autre. À un moment ou à un autre, ils vont en manquer. Quand on entend dire que, ma foi, avoir moins de mots, c'est moins grave, il faut quand même pas oublier que ceux qui utilisent « du coup » sans cesse sont aussi ceux qui mélangent la cause, la conséquence, la consécution, la juxtaposition.
0: Du coup,
1: c'est pas bon.
0: Du coup, c'est pas bon. Ça sera le mot de la fin, Bruno. Merci beaucoup, chers auditeurs, merci. Et à très bientôt.
1: Merci à tous, au revoir.
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3: Si le courage de son combat se mesurait en centimètres, Fadila Maharouchi serait une géante parmi les hommes. Je vous parle souvent d'elle, au pluriel. Et si vous me suivez sur mon Instagram, je vous ai déjà parlé d'elle au singulier. Fadila Maharouchi est bien plus qu'une simple anthropologue. Elle incarne la quintessence de la détermination. Fondatrice de l'Observatoire des fondamentalismes à Bruxelles, elle s'est engagée dans une lutte acharnée contre les extrémismes religieux, bravant les dangers qui hantent les zones d'ombre de notre société contemporaine, aux échos pourtant moyenâgeux. Son parcours est marqué par des actes de bravoure indéniables. Mais en est-elle elle-même consciente ? Infiltrant les milieux islamistes, elle a arpenté les sentiers périlleux où se nichent les idéologies les plus radicales, révélant au grand jour les mécanismes de manipulation et de domination qui s'y dissimulent. Mais le prix de son engagement est élevé. Fadila Maharouchi est aujourd'hui boycottée par les médias belges, condamnée à l'isolement médiatique pour oser porter la lumière là où règnent les ténèbres idéologiques. Malgré les menaces de mort qui planent sur elle, elle demeure inflexible dans sa lutte pour la liberté de pensée et d'expression. À travers ses initiatives telles que les cafés laïques qu'elle a fondés en France et en Belgique, elle offre un espace de dialogue et de résistance face à l'obscurantisme. C'est lors de l'un de ces précieux moments de rencontre que j'ai croisé son regard, empreint d'une détermination farouche. À cet instant, mais en réalité je le savais déjà lorsque j'ai partagé avec ma communauté une de ses interviews sur mon Instagram, j'ai su plus que jamais que sa voix méritait d'être portée, que son combat devait résonner au-delà des limites de l'ombre où il s'inscrit. Fadila Maharouchi incarne l'héroïsme discret de ceux qui luttent pour la lumière, sacrifiant leur tranquillité d'esprit et parfois même leur sécurité pour défendre les valeurs fondamentales de notre République. Elle est le phare qui guide nos consciences dans les eaux troubles de notre époque, rappelant que la liberté est un bien précieux, toujours à préserver, toujours à défendre. Elle est un pilier de la résistance contre ces obscurantismes, une sentinelle vigilante dans le tumulte des temps modernes. Son combat incarne la quête infatigable de la vérité et de la justice, rappelant à chacun d'entre nous que la liberté est un droit inaliénable, une valeur sacrée qu'il nous incombe à chacun de protéger. En lui donnant la parole, nous ouvrons une fenêtre sur un monde où le courage et la détermination triomphent chacun de protéger. En lui donnant la parole, nous ouvrons une fenêtre sur un monde où le courage et la détermination triomphent de l'ignorance.

0: schizophrénie, parce que c'est vraiment de ça dont il s'agit, être éduqué dans une schizophrénie entre deux mondes qui sont complètement opposés, est beaucoup plus dur en fait. C'est une violence extrême pour une personne. Le fait d'en être sorti et de pouvoir enfin dire ce que je veux dire d'une manière libre, pouvoir m'exprimer, pouvoir respirer librement, ne pas être surveillé constamment, etc. Bah, tout ça finalement m'a libéré de pas mal de choses, pas mal de mots. Et je n'ai pas envie que l'obscurantisme nous rattrape et me rattrape. Et je sais que cette liberté, ben, elle est précieuse, mais elle est aussi mise en danger en ce moment au sein de nos pays, de nos différents pays, ici en France et en Belgique.
1: Alors la réponse à ma question, ce serait oui, puisque vous êtes courageuse, puisque quelqu'un de courageux, c'est quelqu'un qui a conscience du danger. Quelqu'un qui n'a pas conscience du danger et qui n'a pas conscience des conséquences de ses engagements, de ses actes, ne peut pas être courageux. Il fait les choses de façon inconsciente. J'aimerais revenir à votre vie un peu et votre parcours, celui dont vous avez parlé un petit peu, pour que les personnes, parce qu'on vous connaît pas très bien en France, un peu pour dresser le contexte, le cadre de votre éducation. Vous venez d'une famille marocaine, d'origine marocaine, avec plusieurs enfants. Donc vous avez grandi dans ce milieu où vous êtes, dans lequel vous vous êtes senti enfermé de plus en plus, à Bruxelles. Est-ce que vous pouvez nous expliquer justement la résonance de votre enfance et de votre éducation sur votre combat aujourd'hui, en nous expliquant quelle a été votre éducation?
0: Alors moi, je suis issue d'une famille d'origine marocaine de troisième génération, donc c'est-à-dire que ce sont mes grands-parents qui sont venus en premier s'installer en Belgique, en premier lieu. Et au départ, mes parents étaient complètement, on va dire, vivaient occidentalement, c'est-à-dire que les premières générations qui sont arrivées réellement en Belgique étaient complètement, on va dire, pas intégrées, mais en tout cas, vivaient localement, ne portaient pas, vous voyez pas beaucoup de voiles, etc. Mes parents étaient, par exemple, en Padef, vraiment dans les années 70, c'était tout ça était à la mode avec la musique de l'époque, etc. Et c'est vraiment dans les années 80 en fait où moi j'avais commencé à sentir cette pression de mes camarades au départ, de mes camarades de classe et des gens du quartier que je connaissais, et où là on me rappelait de plus en plus, au fur et à mesure que je grandissais, on me rappelait cette injonction qu'il fallait que je porte le voile en tant que femme, etc. Ce qui n'était pas imposé dans au sein de ma famille, je dois dire. Disons que dans ma famille, les choses ont commencé à changer, surtout avec mes frères qui sont plus jeunes que moi, puisque je suis l'aînée de 8 enfants, et mes frères qui ont été influencés par d'autres jeunes du quartier, ils traînaient beaucoup ensemble, etc. Et donc eux ont commencé à avoir une vision beaucoup plus rigoriste et beaucoup plus fermée par rapport à la société, par rapport aux autres. Et puis mes camarades de classe, étant jeunes, je voyais quand même certains qui nous disaient, qui donnaient des injonctions. Quand on y avait des, par exemple, un petit exemple, hein, c'était dans les années 80, donc là je parle, la photo de classe, on nous demandait de détourner notre tête parce que c'était interdit, c'était haram d'être pris en photo.
1: Ah oui.
0: Donc vous voyez, c'était déjà très tôt.
1: Et on nous demandait.
0: Ce sont mes camarades de classe. La plupart, en fait, la majorité suivaient des cours islamiques dans les mosquées qui avaient une influence venant d'Arabie Saoudite et puis voilà,
1: du wahhabisme,
0: etc. Et donc moi ça se ressentait très fortement. Il y avait les prêches du vendredi qui étaient aussi très très prenants, où les hommes allaient prier, et on parlait constamment en fait de la posture de la femme, comment elle doit être, comment une bonne musulmane doit être, etc.
1: Et ça, c'était, pardon, je fais juste une parenthèse, mais vous étiez en Belgique, dans le quartier de Molenbeek,
0: C'est juste à côté de Molenbeek. En fait, on était... Bruxelles est petit, donc il y a 19 communes, donc mairies. Vous avez Molenbeek, moi la commune où j'habitais c'était juste à côté. En réalité on passe très vite d'une commune à une autre, et là moi j'habitais justement à peut-être même pas 500-700 mètres de Molenbeek. Donc on se connaissait tous. Donc il n'y a pas réellement de frontière comme ici, on peut passer vraiment d'une frontière à une autre.
1: Et vous étiez mélangé avec des personnes vraiment purement d'origine des Belges, ou vous étiez dans une forme de ghetto et vous étiez entre franco-marocains, ou comment
0: en fait, à Bruxelles, il n'y avait pas réellement de ghetto. C'était pas ghettoisé, c'est pas comme ici où vous avez la périphérie, etc. Nous, Bruxelles, en fait, tout le monde se côtoie. Évidemment, il y a des quartiers beaucoup plus riches que et d'autres moins. Mais disons que là où moi j'ai grandi, il y avait des Belgo-Belges, il y avait des Italiens, des Espagnols, puisque j'étais pas loin de la gare du Midi, hein, vous voyez, là où le Thalys descend, ou monte plutôt. Et là, en fait, tout le monde se côtoyait. Il y avait même un triangle qu'on appelait, c'était le triangle quartier juif, où on vendait des vêtements. Enfin, c'était les grossistes, ils vendaient les vêtements, etc. Tout ça au fur et à mesure, et surtout dans les années 90, on va voir progressivement que la communauté juive a commencé à partir. Soit ira habiter à Anvers, soit va plutôt aller en Israël. Parce que, évidemment, surtout dans les années 90, après ça, il y a la guerre en Irak, etc. Et donc,

0: les États-Unis et la communauté juive va être fortement attaquée. Et donc, les Juifs se sentiront de plus en plus menacés. Et déjà, à cette époque-là, dans les années 90, on voyait les jeunes Juifs, les enfants Juifs, aller dans des écoles juives avec des militaires qui gardaient, on va dire, les écoles. Donc, on voyait bien que déjà, ça, c'était quelque chose qui existait, on n'en parlait pas. Moi, c'est en étant adulte que j'étais choquée de voir ça. Je me suis dit, mais comment est-ce qu'on peut accepter, comment est-ce qu'à l'heure actuelle, dans les années 2000, on peut accepter dans la société démocratique de voir des écoles juives où c'est tout à fait normal, c'est pris comme étant normal que des juifs doivent être protégés. C'est pas le fait qu'ils soient protégés, c'est le fait qu'on doive les protéger de quelque chose. Donc, c'est d'une menace. Et d'une menace qui est vraiment existante, parce que moi, l'antisémitisme, j'ai grandi avec, je l'ai vu autour de moi. L'insulte suprême, c'est sale juif, etc. Et donc, j'ai appris comme ça l'existence d'une communauté juive, l'existence d'abord de la religion juive, etc. Au sein de ma famille, je dois dire qu'on était, mes parents, mes grands-parents n'étaient pas du tout antisémites. Au contraire, on m'a plutôt inculqué l'ouverture vers les autres. C'est eux qui m'ont expliqué qu'il y avait une communauté juive qui existait et qu'il fallait pas utiliser ces termes sale juif, etc. Qu'il fallait surtout pas rentrer là-dedans. Mais par contre, je remarque dans le quartier et au fur et à mesure que je grandis, que l'antisémitisme est très présent. Mes frères eux-mêmes commencent à tenir des propos à la préadolescence et à l'adolescence sous influence des propos antisémites, et ils disaient souvent, arrêtez de regarder ces chaînes juives, vous allez finir par devenir juifs, etc. Moi, j'écoutais Judaïka FM, la musique de Judaïka FM, parce que j'aimais bien. Oui, mais parce que nous avons grandi, mes parents ont connu, on a connu Enrico Macias, mon père écoutait Raymond, vous voyez, c'est une grande chanteuse marocaine. Et donc, pour moi, c'était quelque chose de naturel, on se posait même pas la question n'était pas savoir s'ils étaient juifs, on aimait la musique, tout simplement.
1: Ça rappelle tout ce que vous évoquez, l'époque de la Goulette, par exemple, en Tunisie, où toutes les communautés vivaient ensemble de façon proche et il y avait une interaction entre toutes ces communautés.
0: Oui, tout à fait. Et puis, ce qui est venu entacher tout ça, c'est vraiment la radicalisation, la frérisation, on va dire, des esprits des gens, la radicalisation des esprits des jeunes. Et donc, on se retrouve maintenant avec la troisième, quatrième, cinquième génération de personnes qui sont complètement frérisées, qui ont des discours évidemment antisémites, qui ont des discours racistes, qui ont des discours suprémacistes. En fait, il y a vraiment un suprémacisme au sein de la communauté musulmane actuelle. Et c'est ce qui pose problème. On a laissé tellement passer avec le temps toutes ces dérives que maintenant, au bout de 40 ans, on est de moins en moins à avoir cette voie vraiment d'ouverture qui ne sommes pas du tout renfermés, en tout cas, dans toutes ces dérives, on va dire, sectaires et suprémacistes. Et c'est bien le problème à l'heure actuelle.
1: Quand vous parlez de votre enfance, plutôt adolescence, vous avez commencé un peu à subir ce radicalisme par l'école, les copains d'école, vos frères. Comment vous vous êtes positionné par rapport à ça? Est-ce que vous avez un moment glissé vers ce radicalisme? Est-ce que vous vous êtes senti en contradiction vous-même? Et si oui, comment en êtes-vous sorti?
0: Alors j'ai bien senti depuis l'enfance qu'il y avait déjà une différence entre mes frères et moi. Nous n'avions pas de plus. Au plus je grandissais, au plus je me rendais compte qu'on m'inculquait certaines valeurs en tant que femme, qu'on ne pouvait pas parler à des garçons, qu'on ne pouvait pas sortir, qu'on était limité dans nos mouvements, qu'on devait faire attention de ne pas, enfin, on doit être discrète, etc. Et je commençais à trouver ça très injuste et je ne comprenais pas pourquoi mes frères avaient plus de liberté que moi. Alors mes parents étaient moins religieux, franchement ils n'étaient pas trop religieux, mais ma mère a commencé à être influencée de plus en plus par mes frères qui la rappelaient à l'ordre, surtout dans les années 90. Alors il faut savoir aussi, comme on le disait là tout à l'heure, c'est qu'on vivait avec d'autres communautés, notamment des Belgo-Belges, mais eux vont commencer à quitter le quartier de plus en plus, puisque la communauté maghrébine va devenir de plus en plus violente avec la communauté belge, puisqu'on on les appellera petit à petit d'impurs, de porcs, etc., de kofars. Et dans les mosquées, il s'avère que on disait aux jeunes, on ne peut pas frapper un musulman, on peut pas se disputer, mais par contre, c'est halal de voler. Si tu volais un non-musulman ou frapper ou violenter un non-musulman, c'était pas grave. Et donc, et nous, on a grandi avec ça. Et donc, moi, j'ai vu vraiment des Belgo-Belges avec qui je vivais, avec qui au départ, on n'avait pas de problème en réalité. Mais on commençait à casser leur vitre, une boulangerie, ou systématiquement on cassait sa vitre. Elles étaient constamment volées. On fêtait Saint-Nicolas, en Belgique on fête beaucoup Saint-Nicolas, et donc Saint-Nicolas passait, et c'était la mairie d'Anderlecht qui proposait le Saint-Nicolas qui passe et qui distribue des bonbons. Ben, il fut une année où il recevait des jets de pierre, et donc on a arrêté c'était extrêmement violent parce que dans les mosquées, on disait une fois encore, c'est interdit de pratiquer, de fêter ces fêtes, de mécréants, etc. Et donc, c'est comme ça que petit à petit, en fait, que les esprits ont commencé à se radicaliser. Mmh. Et donc, dans les années 90, en tant qu'adolescente, je voyais, c'est, moi, de plus en plus, ma liberté se réduire avec des injonctions quand même qui sont terribles. Et c'est vraiment en allant au Maroc une première fois, quand je devais avoir 11, 12 ans, où là, je vois vraiment, là, je prends conscience de ce que c'est qu'un État où c'est l'islam qui domine.
1: Où, théocratie,
0: oui. Oui, après, le Maroc, on ne peut pas vraiment dire que c'est une théocratie, mais en tout cas, les femmes, surtout de la ville d'où je venais, l'après-midi, on ne pouvait pas sortir. On me disait que les femmes qui sortent l'après-midi sont des prostituées, une certaine tenue à avoir, etc. Et quand je suis revenue, j'étais contente de revenir en Belgique, et honnêtement, je me suis dit, je ne veux pas de ça. Et donc, ça s'est resté en mémoire. Je me suis dit, il faut que je sorte de tout ça, il faut que je fasse des études, il faut que je réussisse dans mes études. C'est ça qui va être ma liberté, ma porte de sortie. Et c'est comme ça que j'ai vraiment mon rêve, vraiment, enfant, c'était pas... mon plus gros rêve, c'était vraiment d'être libre, de pouvoir sortir de tout ça, et d'être vraiment libre de pouvoir faire mes propres choix, etc.
1: Mais alors, c'était votre volonté d'enfant. Est-ce que vous aviez quelqu'un avec qui vous en parliez au sein de votre famille, de ça? Puisque vous êtes l'aînée d'une famille de 8 enfants, vous n'avez pas que des frères, vous avez des sœurs également. Est-ce que vous en avez parlé à vos parents? Est-ce que vous en avez parlé à un de vos frères, à une de vos sœurs et à une amie? Et comment vous avez fait pour vous extirper de ça? Parce que c'est une chose de le vouloir, mais c'est autre chose de le vivre et de passer à l'action. Et quel rapport avez-vous aujourd'hui avec votre famille?
0: Alors, au départ, non, je savais qu'il fallait se taire. On peut rien dire. Et c'est ça notre grand malheur, on va dire, au sein de la communauté musulmane, c'est qu'il y a un grand tabou. C'est que tout ce qu'on vit à l'intérieur de la communauté ne peut pas sortir de la communauté. Mmh. Et donc, très vite, on est taxé de traître à la communauté une fois que ça se fait. Et c'est pour ça qu'on ne supporte pas nos voix. Et donc, je ne pouvais pas en parler avec ma famille, tout simplement, parce que je savais que si je posais trop de questions, il y avait cette peur. Si je pose trop de questions, peut-être qu'on me marierait beaucoup plus vite. Et donc c'est la réalité aussi de cette époque de nous en tant que filles, puisqu'à partir de 15-16 ans je verrai quand même des copines, des voisines qui seront mariées à cet âge-là. Donc il y avait beaucoup de choses
1: en Belgique. Elles sont pas envoyées au bled, entre guillemets,
0: si.
1: Ou parce que
0: donc elles vont au bled pour se marier. On devait se marier avec les gens du bled. Souvent c'était avec des cousins, des personnes proches, etc.
1: Parce qu'il y avait des hommes qu'elles ne connaissaient pas.
0: Des hommes qu'elles ne connaissaient pas ou des personnes qu'elles connaissaient qui étaient des membres de la famille, donc des cousins germains, etc. Mmh. Et donc, moi, je ne voulais pas de ça. Mais par contre, ce que je disais à ma famille, c'est que moi, je voulais faire des études. Mon père était plutôt ouvert à ça. Ma mère, beaucoup moins. Pour elle, ce qui était important, c'était que ce qu'elle disait, c'était que, et d'ailleurs, toutes les femmes disaient ça, c'était que je trouve un bon mari et que j'ai des enfants. Et pour eux, la vie s'arrête là, en fait. Cette vie, c'est une fois qu'on a... Puis parce que, tout simplement, il faut rester vierge. C'est l'honneur de la famille, il faut la préserver. Donc plutôt une fille est mariée, au mieux c'est pour justement garantir que la fille ne sera pas, en tout cas il ne va pas y avoir des conséquences pour toute la famille. Donc on porte quand même aussi ça qui est assez lourd. C'est assez lourd.
1: Vous en aviez vraiment conscience?
0: J'en avais conscience puisque on nous rapportait beaucoup d'histoires. On nous disait bah tiens un tel ça a été déviergé, bah tu sais son père l'a tué, ou elle a été mariée avec un vieux. Parce qu'une fois que t'es dévergé, ben tu ne trouveras pas de mari et tu salis la famille. Donc très très jeune, je dirais que même à l'âge de 5 ans, on commence déjà à nous parler de ça. Et donc forcément, donc on a peur de parler de tout. Et donc du coup, même si on subit des attouchements ou si on est violé, etc., ou s'il y a de l'inceste, c'est ça dans les familles maghrébines, c'est énorme parce que le tabou sexuel est existant. Il y a une violence extrême sur les enfants, ce qui fait que on n'ose pas en parler parce qu'on se dit, ben si je le dis, ben c'est moi qui serai puni. Donc on se tait là-dessus. Moi, ce qui m'a permis vraiment de sortir de là, d'abord, c'est prendre conscience de ça, c'est de rencontrer aussi des gens qui m'ont aidé et qui ne sont pas partie de la communauté en réalité. C'est-à-dire qu'une fois que j'ai terminé l'école élémentaire du quartier, où là, on était en majorité de confession musulmane maghrébine, j'ai décidé d'aller dans une école catholique en dehors de mon quartier, une école plutôt élitiste. Et ça a été très très dur pour y avoir accès. Il fallait se battre. Parce que on limitait l'accès.
1: Donc vous aviez quel âge ?
0: Là, je devais avoir 12-13 ans.
1: Et donc vous avez demandé à vos parents ?
0: Donc j'ai demandé à mes parents de m'inscrire là. Et puis, j'ai tout fait pour aller m'inscrire dans cet établissement scolaire. Et c'était extrêmement dur parce que le niveau n'était pas du tout le même. Donc j'ai vraiment, c'était beaucoup étudié, c'était beaucoup de souffrance. Et ça m'a permis aussi de sortir du quartier, de voir quels sont ces autres qu'on appelait les kofars, les impurs, les porcs. Et tout ce qu'on m'en a dit, que c'était des gens qui nous aimaient pas, qui nous accepteraient pas parce qu'on était différents, etc. j'ai découvert un autre monde. Et je me suis dit, tiens, c'est bizarre. D'ailleurs, les cours de religion catholique, puisque c'était comme une école catholique, il n'y avait que le cours des religions catholiques. Et à savoir aussi que dans les écoles publiques en Belgique, on a les quatre religions. Donc, vous devez choisir en fonction de votre religion. Et donc, les élèves de confession musulmane vont en cours de religion islamique, abrahamique, dans les cours, etc. Mmh. Et donc, et là, j'étais dans une classe de religion catholique. Et on avait un prêtre, un abbé qui donnait cours. Un jésuite, et j'ai appris beaucoup avec lui. C'est-à-dire qu'il nous a beaucoup apporté l'esprit critique. Mm-hmm. Contrairement à ce qu'on pourrait croire des religieux, c'est que là, bon, il nous demandait à être très critique, à se poser des questions et à ne pas croire n'importe quoi. Et donc parfois, quand on parlait sur des textes bibliques, etc., on disait, c'est vrai que Jésus a multiplié les pains, etc., vous savez, quand on est jeune. Mm-hmm. Et il nous disait, non, mais c'est des paraboles, il faut comprendre les choses, il faut essayer de comprendre la symbolique, etc. Et là, je me suis dit, mais c'est dingue, parce que ici, on nous parle sans cesse d'amour, d'aller vers l'autre, etc. Et chez nous, on nous parle que de haine, on nous parle que de détester, de ne pas aimer, que de punition, que de l'enfer, etc. Et c'est là où je réalise qu'on m'a beaucoup menti, en fait, qu'il y a beaucoup de mensonges. Et en même temps, ben voilà, j'avais ça. Et là, je ne pouvais pas montrer qui j'étais non plus. Parce qu'il fallait préserver, il y avait une honte de ma part aussi.
1: Aucune de vos autres, de votre fratrie ne vous a suivi dans cette école? Vous étiez la seule?
0: Alors j'ai eu un frère qui m'a suivi, parce qu'il y a eu trois garçons juste après moi, et les jeunes filles étaient beaucoup trop jeunes.
1: D'accord.
0: Et mon frère, en fait, pour lui, il voulait rester dans le quartier avec ses copains, donc il a été dans des quartiers, on va dire, ce qu'on appelle la discrimination positive dans les quartiers où on habitait, et donc avec des mauvaises fréquentations aussi, évidemment. Lui, il n'était pas du tout porté par les études. À cette époque-là, nous, en tant que femmes, en tant que filles, on était enfermées, on avait peu de liberté. Notre seule voie, c'était les études et l'école. Pour les garçons, c'est pas pareil. Ils pouvaient sortir et donc ils étaient tout le temps dans la rue, avec des mauvaises fréquentations, dans tout ce qui est économie souterraine, vol, trafic de drogue, etc. Donc, ils ont grandi là-dedans. Nous, par contre, on était plutôt de bonnes élèves, ou en tout cas, on essayait, en tout cas, on étudiait beaucoup.
1: Et du coup, comment vous êtes passé de cette pas double vie, mais quelque part cet enfermement dans lequel il a dû être douloureux quand même pour vous. Comment vous avez réussi à ne pas, si c'est le cas, à ne pas subir ces injonctions, ce déterminisme qui se profilait. Et puis aujourd'hui, donc, quel est votre lien avec vos frères et sœurs et vos parents s'ils sont toujours vivants?
0: Alors moi, j'avais beaucoup de curiosité, donc j'allais beaucoup regarder ailleurs. Je vous ai dit, j'écoutais Judaïka FM, mais j'écoutais de la musique classique, ce qui n'était pas du tout dans notre milieu. Moi, j'ai jamais appris ça. Et même ma famille ne comprenait pas pourquoi j'écoutais de la musique classique. Je me souviens que ma mère m'avait dit, mais enfin, tout le monde écoute de la musique des vivants et toi, tu n'écoutes que de la musique des morts.
1: C'est marrant parce que moi, c'est mes nièces très jeunes qui m'ont fait ce genre de remarques. Mais t'écoutes, tu lis que des gens morts.
0: Et exactement.
1: C'est marrant.
0: Et donc moi, c'est vraiment les lectures. J'ai commencé à m'ouvrir aussi à la lecture. J'ai lisé beaucoup d'ouvrages quand j'ai le Petit Chose, etc. Et je m'y retrouvais dans tous ces ouvrages en fait. Et ça m'a vraiment permis d'ouvrir en fait mon esprit à aller vouloir tout le temps aller savoir ce qui se passe. Et donc, oui. Et puis, alors la question, par contre,
1: La question, c'est comment est-ce que vous avez vécu cet enfermement intérieur? Comment vous avez vécu ça? Et comment, surtout, vous en êtes sorti de façon pragmatique, empirique? Parce que il y a donc ce déterminisme, on a l'impression, cet étau qui se resserre vers sur les femmes qui deviennent de plus en plus mariables. Et comment vous avez pu en sortir, ne pas subir le même sort que celui de vos copines? Bon, apparemment, vos parents étaient un peu plus ouverts d'esprit, mais il y avait quand même les frères. Et quel est votre lien aujourd'hui à votre fratrie et vos parents?
0: Alors c'est vrai qu'au départ, moi j'ai été éduquée quand même, mon père était plutôt, il faut obéir et écouter sa grande sœur, respecter l'aînée.
1: Vous étiez l'aînée quand
0: J'étais l'aînée, donc il y avait ce principe là chez lui, mais ce qu'on ne retrouvait pas ailleurs. Dans les autres membres, les autres membres de la communauté, c'était pas comme ça. Ici, le fait que je sois l'aînée, il fallait me respecter. Donc les garçons devaient me respecter. Donc à ce niveau-là, mes frères, et puis je savais me défendre aussi. Je me défendais beaucoup, je savais aussi qu'il fallait se défendre. Donc j'ai su me faire respecter aussi par les poings. Surtout quand
1: vous êtes déjà battu, donc
0: je me battais énormément, enfin pas n'importe comment, c'était vraiment quand on me cherchait ou si on essayait de m'imposer quelque chose. Et avec mes frères, ça, je devais imposer, donc je montrais que j'étais plus forte qu'eux. Après, évidemment, à l'adolescence,
1: est-ce qu'ils levaient la main sur vous?
0: Non, ils n'osaient pas, parce que d'abord c'est moi qui les protégeais quand on était à l'école. Mais c'est vrai que dans les quartiers, tout le respect se donnait de cette manière-là, s'obtenait de cette manière-là.
1: Et vous étiez déjà battue et donc, avec les points dans le quartier.
0: Exactement. Donc moi, je me battais contre les garçons qui me cherchaient, qui voulaient m'imposer, etc. Et je savais très bien me battre, donc je me suis très vite fait respecter dans le quartier. Et puis on savait aussi que quand je me battais, je ne le faisais jamais pour rien. Donc il y avait aussi cette reconnaissance. qui vient aussi, je pense, de ma famille, c'est-à-dire qu'on était respectés, on savait qu'on était des gens parce qu'on avait des principes, mais surtout mes grands-parents, il fallait être juste, on pouvait pas voler, on avait des principes, des valeurs très très fortes. Et donc moi, ça, j'ai pris ces valeurs-là, et donc j'essayais tout le temps d'appliquer, d'être tout le temps juste, et il y avait certaines choses à ne pas faire, se moquer des autres, rejeter les autres, détester, haïr, etc. Ça, ça m'a donné aussi quand même des valeurs qui m'ont permis aussi de prendre beaucoup de distance sur ce qu'ils disaient à l'extérieur. Et mais c'est vrai que par la suite, mes frères ont commencé à prendre des cours d'arts martiaux, etc. Ils étaient beaucoup plus forts, on va dire, mais ils avaient toujours peur de moi, parce qu'il y avait, ça reste quand même, hein, quand ils reçoivent une petite baffe, ça reste, non,
1: oui,
0: ça marque.
1: Il y a un respect aussi de différents.
0: Voilà. Mais on était quand même, on s'entendait plus, on commençait à ne plus s'entendre à l'adolescence, parce que moi, j'étais pas d'accord avec ce qu'ils faisaient. C'est-à-dire qu'ils avaient, ils volaient, ils vendaient de la drogue, etc. Et moi, je ne supportais pas ça. Et donc, et puis je portais pas le voile non plus, j'étais pas soumise comme les autres filles. Ils auraient bien aimé avoir des sœurs comme leurs copains, qui obéissaient aux frères, qui faisaient le ménage, qui venaient débarrasser derrière eux. Moi, j'étais pas du tout là-dedans. Donc ça, ils ne supportaient pas. Donc on était vraiment en conflit. Ils revenaient souvent avec des textes religieux en me disant oui, mais en islam, la femme est inférieure, tu dois m'obéir, etc. Et moi, au départ, je leur disais tout le temps, mais non, dans l'islam, c'est pas ça. L'islam ne dit pas ça. Mais en réalité, je ne connaissais pas les textes. Mmh. Et comme ils commençaient de plus en plus à me sortir des textes religieux, et moi, je me suis dit, bon, il va falloir que je m'y attaque parce que j'ai pas d'argument. J'ai commencé à ouvrir le Coran, à le lire. Je me suis rendu compte que c'était très problématique ce qu'il y avait dedans. Qu'au contraire, c'était bien dedans. Et quand je leur disais, c'était pas dedans, c'est moi qui avais tort, en réalité. Et là, moi, je trouvais que c'était injuste. Donc, j'ai commencé à remettre en question les textes et à vouloir comprendre un peu plus.
1: Intérieurement ou avec eux?
0: Non, intérieurement d'abord, en discutant avec d'autres personnes, d'autres filles. Et j'étais de toute façon convaincue quand même qu'on ne devait pas prendre non plus tous les textes à la lettre. Parce que quand je regardais la Bible, l'Ancien Testament, la Bible, il y avait aussi des textes qui... Alors je me disais, bien mais sûr. Pourquoi parce que c'est des textes qui ont été écrits. Le Coran, bon, on dit qu'il est écrit, mais en réalité, bon, il a été écrit quand même à cette période-là. Donc moi, je me suis dit, bah, il va falloir le remettre au goût de notre époque. C'est-à-dire avec l'égalité homme-femme, etc. Donc là-dedans, il y a des choses qu'on ne devrait pas accepter. Et donc j'en discutais avec d'autres filles, et certaines filles me disaient oui, moi même des filles qui portent le voile, hein, qui me disaient oui, je suis d'accord avec toi, le voile c'est pas le plus important en islam, etc. Mais tu comprends, si je ne le porte pas, je peux pas sortir. Si je ne le porte pas, je ne serai pas respectée. On va harceler, on fera des attouchements, etc. Ce qui était vrai en tant que femme, quand on s'habille à l'occidental, mais je parle même pas de mini-jupe, hein, je parle vraiment ne serait-ce qu'en pantalon, etc. On était harcelés, sifflés, etc.
1: Et ça, c'était déjà dans les années 90.
0: Oui, bien sûr. Et ça ne fera que s'accentuer, en fait, avec les années. Et il y avait aussi ce discours qui était de dire, on ne touche pas une femme musulmane, mais par contre, les garçons, on appelait ça jouer avec tout ce qui n'est pas musulmane. C'est-à-dire avoir des relations sexuelles avec des non-musulmanes, etc. Mmh. Et donc, quelque part, c'était un droit pour les garçons, on leur octroyait le droit, finalement, d'avoir des relations sexuelles avec les femmes, et même de ne pas les respecter, parce que c'est ça derrière qu'il y a derrière. C'est que si on n'est pas une bonne musulmane, tant qu'il y a une musulmane, en tant que musulmane, on ne peut pas nous toucher, parce qu'il faut respecter la femme musulmane. Par contre, les autres, on ne doit pas les respecter, parce que à contrario, ce sont des prostituées. Mmh. Et donc, moi, j'ai grandi, si vous voulez, avec ça. Et c'est ça qui, ça m'a fait prendre des distances de plus en plus. Bon, ça a été très difficile, hein, parce que j'ai évidemment eu des périodes assez compliquées, où je passais près d'une banque en quittant l'école et en voulant rentrer chez moi. Et près d'une banque, en fait, il y a eu un hold-up et je me suis pris une balle dans le bras. Je me suis retrouvée face à un braquage, et ils ont tiré avec une arme de guerre, 24 balles, et moi, je me retrouvais à 2m2, j'ai eu de la chance, parce que je n'ai eu qu'une balle, mais je les ai bien senti les autres balles passer à côté de moi, et ça, ça m'a complètement bouleversée, et là aussi, je me suis dit, mais au fond, tu ne vis pas, tu passes ton temps à étudier, tu ne vis pas, tu profites pas de la vie, et il y a eu beaucoup de remises en question sur la vie, le sens de la vie, etc. Moi, contrairement à la majorité des musulmans, je ne voulais pas vivre pour l'au-delà. Mais toute ma vie, j'ai été conditionnée à ça. Que tout ce que je devais faire, c'était pour ça. Et ça m'a pourri la vie, parce que on passe notre journée à compter les bons points et les mauvais points. Si ce qu'on fait est bien ou pas, est-ce que ça va nous permettre d'aller en paradis ou en enfer? Et on pense beaucoup à l'enfer, puisqu'on nous décrit beaucoup l'enfer. Mm-hmm. La manière dont on va être brûlé pour l'éternité, etc. Les châtiments, en fait.
1: Tout ce que vous avez évoqué, ça rappelle, parce que je rappelle pour les gens qui nous écoutent, qu'il y a une affaire qui s'appelle l'affaire de Shaina à Creil, qui donc a subi exactement tout ce que vous venez de dépeindre, hein, parce qu'elle a couché avec un garçon et Bref, donc elle est morte de brûlée, vive, à cause de ça, tout ce que vous venez de décrire. D'ailleurs, dans un excellent livre, l'excellente enquête de terrain de Laure Dossy, qui a écrit le titre, j'ai lu le livre de Laure, qui est journaliste, Laure à Charlie Hebdo, La réputation, voilà. Ça existe en France, ça existe en Île-de-France, ça existe dans nos banlieues. Et vous venez aussi de parler de l'importance du voile, qu'on essaie de nous vendre aujourd'hui comme un outil d'émancipation, la liberté dans le hijab, n'est-ce pas? Mm-hmm. Superbe campagne à laquelle nous avons eu droit. On voit dans tout ce que vous dépeignez, décrivez, que ce sont des mensonges. C'est pour ça qu'en édito, j'ai dit, voilà, vous portez vraiment une parole de vérité. C'est très important et c'est très courageux. Alors, aujourd'hui, est-ce que vous voyez toujours votre famille? À quel âge vous avez vraiment commencé à vous engager? Enfin, c'était déjà un engagement, d'ailleurs, tout ce que vous décrivez, en fait. C'est votre engagement, il a commencé très tôt, puisque vous avez pris conscience de ça. Et moi, ce que j'aimerais savoir, c'est en quoi votre engagement aujourd'hui fait écho? Enfin, en quoi est-ce que vous avez vécu là, ce terrain familial, ce terreau dans lequel vous avez grandi, acte votre engagement d'aujourd'hui? Je vois que vous avez un petit ruban jaune. On sait que le ruban jaune, c'est pour faire, je suppose que c'est ça, hein, c'est pour les otages en Israël. Quel est le lien de cause à effet entre ce que vous venez de nous raconter et votre engagement d'aujourd'hui? Et juste aujourd'hui, est-ce que, pardon, vous avez donc encore un lien avec votre famille? Et comment perçoivent-ils votre engagement d'ailleurs? Comment le vivent-ils?
0: Alors, le lien avec ma famille, à partir du moment où j'ai quitté ma famille, quand j'avais 23 ans, ça a commencé déjà, il y a eu des distances qui se sont faites, parce que c'était évidemment, en tant que femme, vouloir habiter seule, c'était pas bien. Bon, j'ai quand même subi un mariage forcé à 17 ans. C'est pour ça que je voulais expliquer cet incident où je me suis pris une balle dans le bras, parce que il y avait un choc émotionnel, et que juste après, ma mère m'avait vendu la chose en me disant on va y aller au Maroc, ça va te faire du bien, etc. Et j'ai été mariée sans que je le sache au départ, et on me l'a imposé. Bon, au départ, on n'arrêtait pas de marceler en me disant oui, il faut que tu te maries, il y a un tel qui veut te marier, etc., etc. Il y a eu des demandes pendant un mois incessant, j'ai refusé. Et puis il y a un moment donné où j'ai dû signer des papiers, je ne savais pas que j'étais mariée. Et puis on est revenu en Belgique. Bon, heureusement, ça s'est arrêté là. J'ai pas pu vivre pour X raisons que je vais pas étaler ici parce que ça va être trop long comme histoire. Et j'ai fini par ne pas me marier. Enfin, je me suis mariée, pardon, mais j'ai pas vécu avec lui. Et puis à l'âge de 19 ans, j'ai fini par faire une première fugue parce que j'ai fait mon coming out aussi au sein de ma famille. J'ai expliqué parce qu'évidemment, j'accumule tous les tares. Hein, je suis une femme homosexuelle, etc. Donc j'en ai parlé au sein de ma famille en expliquant pourquoi je ne pouvais pas me marier.
1: Vous avez osé en parler?
0: J'en ai parlé en pensant que voilà, il y aurait une ouverture d'esprit par rapport à ça.
1: C'est super courageux parce que vous aviez 19 ans quand vous l'avez fait.
0: Tout à fait.
1: Et puis donc c'était pas du tout comme aujourd'hui. Déjà aujourd'hui c'est compliqué.
0: Oui, c'était mais alors, à l'époque c'était vraiment c'était pire. Et donc du coup et là au départ mon père voulait plutôt aller l'accepter. Il l'acceptait en fait en réalité. Et puis d'autres personnes dans le quartier lui ont dit non, tu sais c'est pas bien, etc. Elle va finir droguée et tout. C'est pas dans l'islam, machin. Ils ont commencé à lui tourner la tête. Et ma mère l'a jamais accepté parce qu'elle voulait que je sois mariée, que j'ai des enfants. Et puis là ils ont retenté. J'ai fui. Et puis je suis revenue et on m'a fait croire que finalement c'était accepté, que tout allait bien, etc. Et puis on m'a ramenée au Maroc. Et là j'ai été séquestrée pendant 2-3 mois.
1: D'accord.
0: Et donc là il a fallu vraiment réfléchir à comment m'en sortir. On m'avait enlevé les papiers, donc je savais pas du tout. Pour moi, j'allais plus revenir. Et là le projet c'était de me remarier avec quelqu'un qui était beaucoup beaucoup plus vieux, qui avait probablement 2,5 fois mon âge à cette époque-là, même plus. Et sauf que j'étais toujours mariée du premier mariage qui n'avait pas. Et le divorce n'avait pas été obtenu. Et ça m'a quand même un peu, ça m'a un peu sauvée, on va dire. Et puis, à un moment donné, ma mère m'a dit, mais comment ça se fait? Avant, tu obéissais, tu faisais tout ce qu'on disait, etc. Et qu'est-ce qui s'est passé? Est-ce que tu es possédée et tout? Parce qu'il y a beaucoup de croyances, hein, surtout chez les Marocains, sur les djinns et tout. Et donc, je me suis dit, ça, c'est ma porte de sortie. Et donc, je lui dis, oui, effectivement, je ne comprends pas moi-même, je me sens pas bien, c'est bizarre. Et puis du coup, ils ont été se renseigner, ils ont fait ce qu'on appelle donc un exorcisme, un rukia. Et après ça, on m'a dit comment tu te sens. Et l'imam m'a dit oui, elle a été possédée, donc voilà. Donc il m'a fait pendant 3 jours un rituel. Et là, j'ai dit oui, je me sens beaucoup plus apaisée, je me sens beaucoup.
1: Donc vous jouiez la comédie.
0: Ah, complètement. Oui. Et puis ce qu'il y avait aussi, c'est que avec une de mes cousines, parce qu'on m'a tout enlevé, hein, livres, écriture, je pouvais plus écrire, je pouvais rien faire. Et avec une de mes cousines,
1: c'est la torture.
0: Ah complètement. Donc j'étais avec une de mes cousines au centre-ville, je suis tombée sur un livre qui s'appelait Le passé simple de Idrissi, et qui raconte la violence au sein des familles, de la culture marocaine. Et je lisais chaque page, et je me suis dit, tous les jours, il faut que je lise pour ne pas oublier la liberté, pour ne pas oublier d'où je viens, et pour ne pas céder, surtout. En espérant qu'un jour, je puisse revenir en Belgique. Et donc, pour moi, ça aussi, ça m'a sauvée. C'est de maintenir, pour moi, il était important de maintenir mon esprit ouvert, mon esprit, on va dire, qui s'évade vers autre chose. Et ça, ça m'a sauvée. Donc, au bout de 2-3 mois, mon père devait absolument revenir pour travailler en Belgique. Et il ne pouvait pas me laisser là. Donc, du coup, il m'a dit, écoute, il m'a donné, on s'est retrouvés dans une pièce de la villa de mes grands-parents. Et il m'a dit, il m'a giflé. Et puis il m'a dit, eh ben, on va devoir retourner en Belgique. Tu ne pourras plus sortir. Tu ne pourras plus suivre tes études. Tu resteras à la maison. Tu seras surveillé tout le temps. Et j'ai dit que j'étais d'accord avec ça. Moi, pourvu que je rentre en Belgique. Mmh. Une fois rentré en Belgique, pour moi, c'était, je me suis dit, je ne mettrai plus jamais les pieds au Maroc. Vous avez... C'était fini. Oui. Et puis là, il y a eu tout un questionnement aussi parce que je suivais des études scientifiques. Et j'ai pris par la suite des études artistiques. Mmh. Et là, je me suis dit, plus jamais, on va m'imposer quoi que ce soit. Et donc,
1: vous vouliez aller vers les études littéraires.
0: Donc non, c'est même pas. C'était des arts plastiques en fait, les dessins, etc. J'ai eu un parcours très
1: d'artiste en plus.
0: D'artiste, oui, complètement. J'ai commencé à m'habiller grunge, vraiment du côté classique, petite fille sage, etc. Mmh. Là, alors là, c'était vraiment très grunge, etc. Avec le pantalon, vous savez, un peu en dessous des fesses et tout. Et pour moi, c'était aussi une manière aussi de commencer à dire non, je ne suis plus. Et puis il une espèce de genre, on peut plus. Donc j'explose. Et puis j'ai vécu dans ces études artistiques et ça m'a ouvert beaucoup l'esprit, ça m'a permis de voyager. J'ai gagné un concours d'art plastique, donc ça m'a permis d'aller à New York, aux États-Unis. Moi qui avais j'avais une mauvaise vous savez, pour la plupart des musulmans, les États-Unis c'est le diable, oui. C'est le grand Satan, et puis vous avez les Juifs. Et souvent d'ailleurs, on pense États-Unis, on pense Israël, etc. Et donc moi j'ai rencontré là-bas du coup des Américains super sympas. J'ai rencontré des Belges qui étaient présents, des Marocains belges. Qui était venu
1: mais alors
0: là.
1: Comment vous avez fait pour sortir de chez vous? Vous étiez en Belgique, enfermé dans une pièce.
0: J'ai dû négocier. Mais là, en fait, comme j'étais là, ils avaient tellement peur que je reparte, que ça allait du coup que ça allait être que j'allais jeter vraiment
1: La honte sur la
0: honte sur la famille. Que du coup, ils n'osaient pas trop me dire non sur ce que je proposais. Et là, pour le coup, il a fallu que je négocie quand même avec mon père. Et là, c'était 3 jours de négociation, lui disant, oui, est-ce que j'ai gagné un truc, un concours, je vais représenter la Belgique à l'ONU, j'aimerais bien y aller, etc. Mais je passais par ma mère, jamais en face à face avec mon père. Et donc, elle a servi d'intermédiaire à ce niveau-là. Mais c'est vraiment la peur que je parte. En réalité, c'était pas parce qu'ils avaient envie. Parce que mes petites sœurs, par contre, elles étaient toujours enfermées. Elles n'avaient droit à rien. Et par contre, elles, la pression des frères, des grands frères, elles l'ont subi. Mmh. Parce que moi, je n'ai pas subi.
1: Aujourd'hui, vous avez donc toujours un lien avec vos parents et vos
0: donc,
1: frères?
0: Donc, je n'ai plus de lien. Je n'ai plus de lien depuis que j'ai l'âge de 23 ans. Avec ma mère, ça a commencé petit à petit. J'ai pris mes distances. Et en 2021, là, ça a été vraiment la cassure. Surtout quand j'ai pris position pour Israël. Quand il y a eu les attaques contre Israël, Tel Aviv, par le groupe du Hamas. Quand il y a eu les premières roquettes qui ont été envoyées à Tel Aviv.
1: Alors aujourd'hui, Fadila, vous êtes protégée? Vous êtes menacée de mort?
0: Non, je suis menacée.
1: Vous n'êtes pas protégée, mais vous êtes menacée.
0: J'ai été menacée de mort à plusieurs reprises. Il y en a une qui a porté vraiment son attention, l'attention surtout de la police. Où là, on m'a envoyé une vidéo qui venait du dark web, où on voyait les différentes manières de m'assassiner.
1: Dont la décapitation.
0: La décapitation, la façon d'être brûlée, etc. C'était vraiment tous des séquences de Daesh, mais qui venaient visiblement directement de là. C'était d'accord. Mais je suis pas sous protection. Donc, il y a eu une enquête pendant un an. Et comme ils ont pas rien trouvé, ils ont abandonné le dossier. Ça a été classé sans suite. Et puis, je reçois régulièrement des attaques, des intimidations. J'ai des djihadistes judiciaires, souvent des islamistes ou des proches, des frères musulmans ont porté plainte contre moi. Donc là, pour l'instant, j'ai 2 procès. Je suis complètement ostracisée, donc ce qui fait que je ne peux plus trouver un emploi, être rémunérée. C'est impossible. Donc, on vit beaucoup des dons. Et ça, c'est vraiment les gens qui nous permettent un peu mais pas suffisamment, en tout cas, pour vivre. Donc, on manque vraiment de subventions. Et parce que aussi notre observatoire a été complètement, on a jeté l'opprobre vraiment sur l'observatoire et sur notre travail en Belgique. Donc il m'est très difficile effectivement de pouvoir porter la parole. Et je pense aussi que c'est parce qu'ils ont peur. Ils savent que ma parole peut porter auprès des jeunes, parce que j'ai cette expertise de travail social. Les gens, les musulmans que j'ai accompagnés savent très bien que je ne suis pas ni raciste ni contre les musulmans ni contre l'islam, etc. En tant que tel, mais que je lutte vraiment et j'essaie vraiment d'accompagner les gens. Pour essayer de sortir de toutes ces violences, de toutes ces emprises, etc.
1: Alors c'est intéressant, vous nous avez parlé de votre expérience dans cette monarchie constitutionnelle qui est le Maroc. Vous avez connu et vous connaissez donc la démocratie, la République. Vous êtes aujourd'hui très sollicité en France quand même de plus en plus. Vous pouvez vous exprimer ici. On vous tend le micro, ce qui n'est pas le cas ou pratiquement plus le cas en Belgique. Quel est votre lien et votre combat contre l'antisémitisme, puisque vous en portez vraiment les couleurs, et comment vous vivez ça et comment aujourd'hui vous pouvez comment vous réussissez aujourd'hui à alimenter votre combat, alimenter, j'ai envie de dire, même matériellement, financièrement, parce que c'est un sujet que j'évoque pas beaucoup. Moi, ça fait des années que je parle de ces sujets de l'islamisme, depuis 5-6 ans vraiment, sur mes réseaux sociaux, notamment sur mon Instagram, et que je sensibilise ma communauté dessus. C'est pas né du tout avec le podcast, hein, ça fait longtemps. Et très souvent, je donne les noms des lanceurs d'alerte, je donne les noms des personnes qui contribuent à ça. J'ai découvert le vôtre il y a peut-être 3 ou 4 mois, et notamment, même plus, ça fait 5 mois à peu près, lors d'une interview que vous aviez faite à la radio, et donc après, j'avais pris une place pour aller vous voir au Café Laïque. J'essaie de dire aux gens, voilà, on a ces lanceurs d'alerte-là, ils sont là, ils nous disent, ils connaissent, ils savent, ils viennent de ces milieux-là. Quel est le pont entre eux? Ce que vous venez d'évoquer de votre enfance, de votre adolescence et de votre culture d'origine, en tout cas celle qu'on a voulu vous imposer, parce que votre culture d'origine, finalement, tout ce que vous venez d'évoquer avec votre école catholique, etc., vous êtes quand même tourné vers la musique classique, donc vous avez vous-même fabriqué votre propre culture, vous l'avez choisie. Mais quel est le pont commun entre ce milieu d'origine et votre combat et votre lutte contre l'antisémitisme? Pourquoi les gens qui nous écoutent nous disent, mais pourquoi est-ce que Fadila Maaroufi est aujourd'hui au micro d'un podcast contre l'antisémitisme? Moi, j'ai la réponse, mais vous, quel est le lien que vous faites entre ça?
0: Mais parce que j'ai compris aussi que d'abord, l'antisémitisme, c'est ce qui rassemble, je dirais la haine du juif, c'est ce qui rassemble la Oumma à l'heure actuelle. À chaque fois qu'il y a un problème entre le conflit israélo-palestinien, on nous le rabâche dans les mosquées, etc., parce que c'est ce qui permet de rallier tous les différents groupes islamiques, l'islam, les musulmans, autour de ce conflit. C'est quelque chose qui est fédérateur au sein de la Oumma. Et je me suis rendu compte que cet antisémitisme-là fait partie de l'islamisme, fait partie de c'est une force pour eux pour rassembler. Alors moi, ce combat-là, je le mène bien avant le 7 octobre, parce que je l'avais déjà compris bien avant, parce que j'ai grandi avec cet antisémitisme, et donc pour moi, il était important là maintenant de s'attarder là-dessus. D'abord, je trouvais très injuste tout ce qu'on entend sur Israël. Moi, je vous avoue qu'avant 2021, je ne connaissais pas grand-chose sur le conflit israélo-palestinien. J'entendais des choses, évidemment, dans les médias, mais je ne prenais pas parti pour l'un et pour l'autre, parce que quand je ne connais pas quelque chose, je ne donne pas mon avis. Je trouve d'abord que il n'y a pas d'intérêt, mais en plus, parce que quand on ne connaît pas un sujet, je préfère ne pas dire des bêtises. Et donc j'ai commencé à m'intéresser sur l'histoire d'Israël et de la Palestine. Et à partir de là, si vous voulez, j'ai commencé à comprendre les choses et en le mettant en parallèle avec ce que moi j'ai vécu et ce qu'on nous a appris au sein de la communauté musulmane. Et je me suis dit, en réalité, c'est pas le problème n'est pas Israël, c'est la question juive. Il y a un problème avec les juifs, on a un problème, nous les musulmans, avec les juifs. Il y a un antisémitisme. On ne connaît pas l'histoire, la plupart ne connaissent pas l'histoire du conflit israélo-palestinien, mais c'est un prétexte qui est utilisé, parce qu'il y a l'appel à la haine du juif. Et moi, c'est pour ça que là, je me suis dit, il va falloir le dénoncer. On ne peut pas rester garder ça sous silence, sinon on ne va pas du tout jusqu'au bout de ce qu'on devrait faire. Parce que pour moi, c'est un poison, c'est quelque chose qui fait que les jeunes sont portés. Et puis quand on vous montre systématiquement des images d'enfants palestiniens, etc., qui sont malheureux, qui ont la famine, etc., et quand on comprend, quand on a étudié le sujet, qu'on voit qui sont derrière toutes ces images, qui sont derrière tous ces idéologies, ces discours, etc., on se dit, on ne peut pas garder ça sous silence. Il faut expliquer aux personnes de la communauté musulmane ce qui se passe réellement. Donc moi, quand je m'adresse en premier, je m'adresse d'abord à la communauté musulmane en leur disant, attention, ce qu'on vous donne comme information, elles sont fausses. Il faut aller chercher, comprendre. Même si vous êtes pro-palestinien, peu importe, mais sachez de quoi on parle. Il faut bien faire des distinctions. On peut ne pas être d'accord sur une politique, mais on ne peut pas se dire que tous les habitants d'un pays sont comme ils disent, des génocidaires, etc. Même ce terme-là, c'est faux. Israël est un pays démocratique. Les gens l'ont élu. En Israël, on a le droit d'avoir une opinion. Il y a une liberté. Les gens se côtoient, qu'ils soient musulmans, non-musulmans, chrétiens, juifs, etc. Ce qu'on n'aura jamais dans un pays musulman. Quand on regarde un pays musulman, soit vous êtes des dhimmis, les deux autres religions sont considérées comme des dhimmis, c'est-à-dire ils ont une infériorité par rapport aux musulmans. Donc il y a une distinction de droit, infériorité. Et s'il se passait ne serait-ce que un centième, un millième de ce qui se passe ici, ce que les islamistes font ici, mais dans un pays musulman, mais il y a longtemps qu'il y aurait eu un nettoyage, qu'on aurait dit stop. Ici, on se permet encore d'écouter ces idéologues. Et il faut à un moment donné que nous, on prenne la parole. Le problème que nous avons, évidemment, c'est pas... En réalité, les islamistes, on les a identifiés, on sait qui ils sont, on pourrait très vite les balayer. Notre problème, ces gauches, ces islamo-gauchistes, ces idéologies woke, décoloniales, etc., qui, eux, servent la cause islamiste et qu'on retrouve dans les universités et qui alimentent les cerveaux de nos jeunes étudiants et de notre jeunesse, qui l'intoxiquent, puis les réseaux sociaux, les influenceurs, etc. Et nous, maintenant, il va falloir faire un travail de communication auprès de ces jeunes. Le problème sur lequel on est confronté, c'est que j'ai des musulmans, des personnes en tout cas de confession musulmane ou qui sont de culture musulmane, qui me disent « On est d'accord avec toi, mais regarde ta situation. Regarde le danger que tu... Et tu n'es même pas soutenu par les autres. » Et c'est ça qui, pour moi, est le plus grave.
1: Les autres.
0: Les autres, c'est-à-dire les laïcs, ceux, en tout cas, cette gauche, cette gauche qui est complaisante, cette gauche qui me boycotte. Quand on voit à Bruxelles, nous avons une institution laïque qui est complètement gangrénée, où il y a aussi un antisémitisme, clairement. Et quand on voit comment ils me disent, mais tu t'es fait licencier, tu as tout perdu, tu n'as plus les moyens, tu n'as plus de famille, etc. Mais nous, on ne veut pas ça. Comment veux-tu qu'on s'en sorte dans ces conditions?
1: Comment vous tenez? Excusez-moi, je vous interromps, vous alliez vers autre chose. Mais comment vous tenez, Fadila? Vous avez quand même des aides dans la vie, dans la sphère privée, sans nous dire lesquelles?
0: Écoutez, franchement, c'est avec des bouts de ficelle. C'est très difficile. La vie n'est pas très simple. Contrairement à ce que beaucoup disent, je ne suis pas payée par les sionistes. Comme ça, oui. On exclut
1: alors,
0: ça.
1: Alors ça, on l'entend aussi beaucoup. On avait entendu au micro avec... Femme Azadi, Mona Jafarian aussi, qui entend ça tout le temps.
0: Alors, on n'est pas corrompu. C'est d'ailleurs ce qui dérange beaucoup les islamo-gauchistes, en réalité. C'est qu'on n'est pas acheté parce qu'on a déjà essayé de m'acheter. Je lui dis qu'on a essayé de me récupérer, etc. Ce que j'ai toujours refusé. On m'a proposé un confort que j'ai refusé. Parce que pour moi...
1: Qui ont?
0: Ce sont justement des gens qui sont issus des islamo-gauchistes ou des gens qui sont corrompus et qui travaillent avec eux, qui sont proches des frères musulmans, etc. Et ils pensent pouvoir acheter nos voix, notre silence. Mais moi, je ne veux pas, parce que mon engagement jusqu'à présent, c'est surtout libérer la parole, c'est enfin sortir de tout ça. Et puis, je ne veux plus de tout ce mensonge. Toute notre vie, on nous a éduqués dans le mensonge et dans les tabous. Et je ne veux plus de ce mensonge et de ces tabous, parce que ça nous rend malades, parce que la communauté est malade, pour moi, à l'heure actuelle. Et il va falloir qu'elle sorte de cette maladie. Il va falloir qu'elle ose parler de ce qu'on vit à l'intérieur, de ces violences intrafamiliales, de ce que nous subissons comme pression, etc. Et c'est pour ça que je m'adresse aux musulmans. C'est que je sais qu'il y en a d'autres qui vivent cette difficulté et qui en souffrent en silence. Et pour moi, le nœud, il est là. Quand on voit des jeunes qui passent à l'acte dans le djihadisme, etc., c'est pas un problème socio-économique. C'est d'abord pour moi un problème de mal-être, mais un mal-être qui provient au sein même de la communauté. Et c'est celle-là qu'il va falloir d'abord travailler.
1: Communauté que vous avez infiltrée, notamment auprès des femmes. Est-ce que vous pouvez nous en dire un mot? Alors, le temps file comme l'éclair. Il nous reste un tout petit quart d'heure si on pousse un peu moins. Est-ce que vous pouvez déjà nous dire en 5 minutes, nous expliquer votre infiltration auprès de ces femmes qui jouent un rôle qu'il ne faut surtout pas négliger dans cette djihadisation et radicalisation des esprits?
0: Alors tout d'abord, le contexte, c'est que moi je suis travailleuse sociale à cette période-là, donc je travaille depuis 20 ans en tant que travailleuse sociale. C'est mon métier premier. Et je vois qu'il y a une augmentation. D'abord, je perçois évidemment cette violence intrafamiliale, j'essaye d'y travailler, mais j'entends aussi que les politiques menées au sein des institutions, on nous demande de nous taire aussi par rapport à ce qui se passe, parce que le vote musulman est important, donc il faut surtout pas parler de tout ça. Et puis, j'observe une montée du port du voile, qui a explosé, mais qui a maintenant quasiment la totalité des femmes musulmanes à Bruxelles portent le voile. Et puis, les départs en Syrie, en Irak. Et là, je me pose des questions et je me dis, il va falloir que je traite ce sujet-là. J'avais commencé des études d'anthropologie et j'ai voulu comprendre donc ce phénomène et j'ai décidé du coup de faire un travail sur l'endoctrinement des femmes musulmanes à Bruxelles. Alors, ma porte d'entrée, c'était de parler de la spiritualité des femmes musulmanes, parce qu'évidemment, vous n'allez pas dans un lieu en disant que vous travaillez sur la radicalisation. Et il y a un lieu qui a accepté, où les femmes suivaient des cours, c'était fréquenté par une centaine de femmes. Et là, je vais me rendre très rapidement, en fait, compte que c'est, bah, qu'il y a un endoctrinement qui est en train de se faire. Évidemment, ça ne se voit pas quand on arrive. Quand on arrive, on est bien accueilli, avec beaucoup de sourires, c'est très sympathique. Les femmes qui fréquentent là, quand je leur posais des questions en individuel, elles me disaient qu'elles venaient là parce qu'elles voulaient, elles avaient peur pour leurs enfants, elles voulaient pas que leurs enfants partent en Syrie, qu'on disait à la télé que le recrutement se faisait à l'extérieur, pas dans les mosquées. Ça, c'était une grave erreur. Du coup, toutes ces femmes ont couru dans les mosquées pour apprendre ce qu'elles disaient, leur religion. Mais ce qu'elles ne savaient pas, c'est qu'elles-mêmes, elles étaient endoctrinées petit à petit. Et donc, elles, leur objectif, c'était vraiment d'apprendre l'islam pour ensuite leur inculquer à leurs enfants, pour que leurs enfants ne soient pas radicalisés. Et il s'avère qu'elles se radicalisaient au fur et à mesure. Alors, au début, les femmes qui ont accepté que je rentre dans leur milieu de vie, c'était des femmes qui étaient quand même assez méfiantes, et c'était surtout des converties. Elles avaient toutes les trois été diplômées, une infirmière, une autre travailleuse sociale, une autre en marketing, etc. Et donc, ce qui voulait dire quand même des femmes qui ont quand même un background, on va dire, intellectuel. Elles ont étudié, c'est pas, voilà, des études supérieures quand même. Et elles m'ont accueilli, certes, bras ouverts, certes, comme j'étais, c'est-à-dire sans porter le voile, etc. Mais au fur et à mesure, je sentirais aussi qu'on va petit à petit me dire, il faut que tu portes le voile, parce que là, il y a l'appel à la prière, parce que ceci est... Il y a toujours un prétexte pour me rappeler qu'il faut que je porte le voile. On essaie de m'amener à le porter petit à petit.
1: Ça symbolise quoi, le voile, pour vous?
0: Pour moi, c'est vraiment la séparation. D'abord, la séparation entre les hommes et les femmes. C'est les rôles différenciés entre les hommes et les femmes, qui sont bien définis. C'est aussi la différence entre celles qui sont pures et impures. C'est cacher aussi la femme, parce que c'est nous effacer aussi. Même si à l'heure actuelle, quand on voit les femmes qui portent le voile, disent « ma liberté, mon choix », on les voit partout dans les milieux du travail, en tant que psychologue, sociologue, etc., ou milieu universitaire, c'est pour l'instant. Parce que pour l'instant, nos pays ne sont pas islamiques. Mais la visée des islamistes, c'est que sur du long, court terme, parce qu'ils voient les choses sur le temps, c'est que les femmes finissent par avoir le rôle au sein dans la maison, dans la sphère privée. Et donc, on leur vend des choses. Donc, ces femmes, il y en a certaines qui sont des vraies militantes, qui sont conscientes, elles sont conscientes de participer à quelque chose sur l'islam, une islamisation de la société. Il y en a d'autres qui ne le sont pas, mais qui sont quand même militantes et qui jouent ce jeu-là. Pour elles, c'est important. Parce que dans les années 90, Tariq Ramadan a joué, en tout cas, c'est lui qui a apporté tous ces nouveaux, cette nouvelle façon de voir les choses et qui a complètement renversé le discours sur le port du voile et qui a dit, vous avez le droit de porter le voile. Et donc, les filles ont commencé à penser que c'était un droit et que finalement, oui, porter le voile, c'est un droit. Mais en réalité, le seul droit qu'elles ont, c'est d'être soumises à Dieu, soumises aux injonctions, soumises aux religieux, soumises aux hommes. C'est le seul droit qu'elles ont, en réalité.
1: Que diriez-vous à une adolescente qui vous dit, mais c'est notamment avec tout le débat qu'il y a eu autour de la abaya. De la baïa, et j'ai beaucoup lu sur les réseaux sociaux, notamment TikTok, non mais c'est qu'un vêtement, c'est une robe longue, c'est qu'un vêtement en fait. Qu'est-ce que vous répondriez à ces jeunes filles?
0: D'abord, si c'était réellement qu'un vêtement, elles pourraient changer de vêtement, ça leur poserait aucun problème. Deuxièmement, le voile, les abayas, c'est une norme islamique, une norme qu'on veut imposer à la société. Elle est visible, et c'est pour rendre justement pour que nos sociétés acceptent plus facilement que ces accoutrements, que ces normes islamiques puissent être adoptées dans les différents lieux, qu'elles soient publiques et privées et publiques. Et il y a du forcing. Ces militantes sont éduquées, ces jeunes filles sont éduquées à s'imposer et à imposer le voile. Même si ils ont un refus, elles doivent quand même continuer, s'acharner jusqu'à ce que ce soit imposé. Ça, c'est ce que moi j'ai entendu dans tous ces milieux que j'ai fréquentés. C'est qu'on leur dit, allez en groupe, imposez, que ce soit dans les universités, que ce soit dans les écoles, etc. Ne cédez pas. Il y a évidemment des universités, chez nous en Belgique en tout cas, qui acceptent le port du voile. Mais elles disaient, même celles où c'est pas accepté, allez-y quand même, allez-y en masse, en groupe. Et vous allez voir, vous allez, Inch'Allah, avec l'aide de Dieu, vous allez finir par l'imposer. Donc c'est vraiment ça qui se joue derrière tout ça.
1: Comment peut-on lutter aujourd'hui au mieux, selon vous, avec tout votre savoir, votre connaissance du terrain, votre infiltration, votre milieu d'origine? Comment peut-on lutter contre l'antisémitisme au mieux aujourd'hui?
0: Tout d'abord, il y a des choses qu'il ne faut pas lui accepter. Et moi, je pense qu'il y a des discours qu'on ne peut pas accepter. Avec ce qui se passe depuis le 7 octobre, d'autant plus puisqu'on a vu quand même l'explosion de l'antisémitisme de 1000%. Il était déjà problématique avant, mais là, c'est vraiment assez phénoménal. Quand on entend les propos des filles, à un moment donné, c'est de poser des actes forts, c'est de poursuivre les gens. À un moment donné, quand vous avez des manifestations pro-palestiniens, on entend des discours, on voit des drapeaux, des discours antisémites, il va falloir les interdire. Quand on voit à Sciences Po toutes ces dérives, ces idéologues qui sont invités pour parler de ce conflit, mais d'une manière biaisée et avec toute un artillerie idéologique derrière, etc. Il va falloir que les universités interdisent. On va me dire, oui, mais la liberté d'expression. Mais à partir du moment, la liberté d'expression, c'est une liberté à partir d'un savoir, des échanges. Ici, il n'est pas question d'échange, ni de savoir. Il est question d'influencer nos jeunes, de leur imposer une idéologie contre nos idées, justement, contre la liberté d'expression, contre nos idées de liberté et contre nos valeurs, on va dire, démocratiques. Et c'est là où on doit maintenant, nos universités doivent vraiment prendre des mesures. Mais je pense que ça passera par le politique aussi, par les citoyens, mais par le politique. Parce que là, à l'heure actuelle, les universités sont complètement gangrénées par l'islamo-gauchisme, par ces idéologies woke, par les islamistes. Et là, maintenant, il va falloir vraiment mener tout un travail, justement, pour essayer de remettre le savoir, la connaissance, au sein de nos universités. Parce que là, maintenant, encore une fois, quand on écoute nos jeunes et qu'ils répètent sans cesse ce que ces idéologues donnent, leur inculquent, et quand vous les amenez un peu à réfléchir, vous leur posez des questions pertinentes ou contradictoires, ils ne savent pas comment répondre. Ils ne font que répéter finalement l'idéologie qui est derrière, qu'ils entendent sur les réseaux sociaux, sur des personnalités comme Rima Hassan, qu'on invite à l'université. Et voilà, donc je pense qu'il y a vraiment des mesures à prendre. Il faut sanctionner fermement. Avec des mois d'emprisonnement, etc., ferme. Je pense qu'il faut vraiment de moins en moins laisser passer. On a vu, vous savez, avant le 7 octobre, il y avait déjà eu d'abord l'école juive qui avait été attaquée par Mohamed Merah, le premier professeur Sandler qui avait été assassiné. C'était bien avant Samuel Paty. Puis il y a eu Samuel Paty, il y a eu Bernard Dominique aussi. Sarah Halimi, vous savez, le 7 octobre, c'est exactement de la même manière. Elle a été massacrée, elle a été torturée par quelqu'un qu'elle connaissait. Quand on voit comment cette affaire Sarah Halimi, quelles ont été les mesures et les sanctions par rapport à l'individu, c'était scandaleux. C'est-à-dire qu'on donnait un permis, finalement, de tuer ou de tenir des propos antisémites. Et pour moi, c'est ça qui est le plus scandaleux. C'est surtout la réponse que nos États donnent face à ces phénomènes.
1: Quel est l'enjeu, pour finir en 2-3 minutes, notre entretien? Notre échange, quel est, pour que les gens comprennent bien pourquoi on parle de ces sujets, quel est le risque principal pour la France, quel est l'enjeu, le danger qui peut se profiler si on ne prend pas conscience de ça?
0: Alors vous savez, j'ai été très fortement marquée étant jeune par ces images de 39-45 de l'époque nazie. Et en 2019, j'ai été à Auschwitz, Bergenau, donc je l'ai fait seul, dans le cadre privé. Et quand j'ai été visiter ce mémorial, en fait, je voyais encore dans ma tête, c'était vraiment les bottes nazies, etc. Ce qui prouve aussi que même moi, on fait très vite le lien entre antisémitisme et l'extrême droite et le nazisme. Mais là, en 2021, après le 7 octobre, j'ai été en février à Auschwitz avec un groupe de femmes, langage de femmes, et là, tout de suite, ce qui m'est apparu, c'est l'islamisme. Ce que je veux dire par là, c'est que ce qui s'est passé en 39-45 est en train de se reproduire. On extermine les juifs. On veut, en tout cas, c'est l'idée, c'est l'extermination des juifs, parce que c'est de ça, vraiment, dont il est question. Et je pense que pour moi, il est impératif, il est essentiel de lutter contre ça, parce que de toute façon, et on peut pas se dire, ça me concerne pas, ça concerne que les juifs. D'abord, ça nous concerne parce qu'on est humain et qu'on doit défendre l'autre, quelle que soit sa religion, etc. Mais aussi parce que on commence avec les juifs et puis ça finit avec le reste, chaque à son tour. Donc, on ne peut pas fermer les yeux pour ces différentes raisons, parce que voilà, il va falloir, à un moment donné, on sait que l'islamisme, sa volonté, c'est d'instaurer une théocratie partout dans le monde. Et il faut bien prendre conscience de ça. S'il n'y a plus de juifs, ben ce sera après les chrétiens, ce sera après ce sera les apostats et ainsi de suite. Donc si on veut sauver vraiment nos démocraties, ben il va falloir qu'on se serre les coudes tous et qu'on travaille tous ensemble sur ces questions-là.
1: Oui, pour les personnes qui en douteraient, qui nous écouteraient, il y a eu d'ailleurs quelques jours après le 7 octobre un appel direct au micro d'un des fondateurs du Hamas à aller tuer, massacrer un djihad de rue pour tuer des juifs et des chrétiens
0: là où ils sont
1: en Europe, là où ils sont, et à verser le sang pour la Oumma, au nom de la Oumma. Voilà. Au cas où, certains en douteraient, nous pouvons trouver ces images sur Internet si vous le souhaitez. Un mot de la fin, Fadila ?
0: Bah écoutez, j'ai envie de vous dire d'abord une pensée aussi pour les otages, parce qu'il faut bien garder ça en mémoire. Évidemment, moi je suis du côté d'Israël, parce que là pour l'instant le travail qu'Israël est en train de mener, c'est un combat pour notre démocratie aussi. Il ne défend pas que Israël, il défend aussi les pays en Occident, nos démocraties, et nous soyons à la hauteur aussi de ces sacrifices, parce qu'il y a des gens qui donnent aussi leur vie. Et puis il faut avoir une pensée pour Israël, pour les combattants et pour les otages du 7 octobre.
1: Je vous remercie beaucoup, c'était merci passionnant, j'aurais pu encore vous poser des questions pendant des heures. D'ailleurs, je finis toujours mes éditos par une dédicace. J'ai oublié de le faire, donc je vais le faire à l'oral comme ça, et je dédicace ce 8e épisode à tous les apostats, tous les lanceurs d'alerte dont je parlais, qui sont là à nos côtés, prennent des risques pour nous, vont dans la sphère publique pour s'exprimer pour nous prévenir des dangers. Et voilà, je voudrais donc vraiment dédicacer ce 8e épisode à leur intention, avec toujours une pensée pour les otages, comme vous venez de le faire. Puissent-ils rentrer chez eux sains et saufs. Je suis très heureuse de vous avoir.
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